0: Just For Me, Saint John et SZA, très très belle collaboration qu'on vous balance évidemment dans le spot sur Média.
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0: Et oui, toujours avec vous chers amis sur Médien, votre toute nouvelle émission, premier numéro de votre toute nouvelle émission sur Médien, le spot qui va vous accompagner eh bien, chaque après-midi du lundi au vendredi de 15h à 16h. Et c'est le temps pour moi de vous balancer la première chronique dédiée à la musique et à plus particulièrement la musique urbaine. Et c'est même le rendez-vous le plus chaud de cette fin d'été, de cette rentrée. Et c'est son retour, je parle eh bien, de Nouvelle École, le télécrochet culte de Netflix qui a eh bien, lancé sa cinquième saison le 26 août dernier. Et cette année, le jury notamment a fait peau neuve. Alors, Exit SCH qui tenait sa place depuis trois saisons. Maintenant à sa table, c'est Théodora, Oli du groupe Big Flo et Oli. Et puis celui qui eh bien, reste notamment à sa place, SDM qui enchaîne sa troisième saison consécutive. Le slogan officiel donne le ton, nouvelle saison, nouveau jury, nouvelles règles. Netflix reste assez vague sur ce que ces nouvelles règles changent concrètement, mais chaque édition a l'habitude de rebattre les cartes. En saison 4 par exemple, le public avait obtenu un droit de vote. Et là, pour le coup, sur cette toute nouvelle saison, on a seulement 3 épisodes à ce jour. Et le 2 septembre, il y a encore 3 nouveaux épisodes qui sortiront sur la plateforme. Et sur ces 3 nouveaux épisodes, c'est vrai que l'organisation et la structure habituelle, eh bien, elle a un peu bousculé ce qu'on avait vu auparavant. Là, c'est plus le jury qui va chercher dans sa ville ou qui va chercher des talents. C'est justement tout simplement des talents qui sont sélectionnés en mode casting. Et du coup, côté format, il y a 8 épisodes, diffusion donc échelonnée. Comme je vous l'ai dit, les 3 premiers sont déjà disponibles. Et puis les 3 autres, le 2 septembre et le final. Ça sera le 9 septembre. Le concept, eh bien, globalement, ça change pas. Des rappeurs francophones, un tour de scène, notamment dans différentes villes. Mais ça, c'est passé en revue sur cette nouvelle saison. Les villes, on va les retrouver seulement dans le parcours des, eh bien, des jeunes talents qu'on va retrouver dans la saison. Mais c'est plus quelque chose de prédominant, de sélection. Notamment, c'est plus un casting. Du coup, eh bien, sur ce premier nom qui ressort de ce début de saison, c'est Nighty. Nighty, il a été remarqué dès l'audition avec un micro, une table. C'est la première, on va dire, le premier event, le premier événement de cette toute nouvelle saison. C'est donc à la fois après, juste après le casting. En mode comédie, eh bien on a cette table ronde qui est divisée en 3 groupes et du coup bah Nighty a fait forte sensation notamment sur les réseaux sociaux avec eh bien son passage qui passe en boucle, qui a été boosté notamment par beaucoup d'engagement des personnes qui ont regardé la série. Et du coup, c'est son univers un peu hybride, très ancré dans les sonorités actuelles. Il chante, il rappe parfois, mais dans tous les cas ça reste urbain et c'est toujours eh bien ambiancé, on va dire, et c'est ce qui marque pour moi, en tout cas sur ces 3 premiers épisodes que j'ai vus, le ton de cette toute nouvelle saison. On a beaucoup moins d'artistes rap qui rappent concrètement, il doit en avoir un ou deux, et le reste c'est beaucoup de la chanson urbaine, un peu pop, un peu hip-hop qui fait plaisir tout simplement. Je trouve qu'il y a beaucoup de talent dans cette toute nouvelle saison, contrairement peut-être à la saison dernière. Je la trouve encore mieux en termes de talent, en termes de niveau artistique. Voilà, je vous conseille d'aller là checker si c'est pas encore le cas, et puis les nouveaux épisodes débarqueront le 2 septembre sur la plateforme le 2 septembre, donc eh bien après-demain, un petit peu d'attente pour ceux qui ont déjà regardé les 3 premiers épisodes. Nous, chers amis, on continue en musique, c'est Demi Honor de Pop Smoke et Dua Lipa, un son qui est sorti à titre posthume concernant le rappeur, où justement eh bien l'artiste Dua Lipa lui rend un très très bel hommage. Je vous propose d'écouter ça tout de suite sur Médien et surtout dans le spot.

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1: Et oui, le spot revient pour la seconde partie d'émission, chers amis. Toujours, toujours, toujours, bien sûr, sur Média. On est ensemble jusqu'à 16h. On a devant nous une bonne vingtaine de minutes à passer ensemble. On va évidemment la passer avec de la musique, du bon son et surtout des good vibes avec le morceau Kamoana de Sama et Sofia Enzo qu'on va écouter tout de suite et maintenant sur Média.

0: Énorme classique sur les ondes de Median, Earth, Wind and Fire sur le morceau September. Toujours le spot qui vous accompagne, chers amis. Un tout petit peu plus d'une vingtaine de minutes pour nous sur cette émission. Chers amis, cette toute nouvelle émission. Et oui, chaque jour, du lundi au vendredi, de 15h à 16h, c'est le spot avec moi-même, Sofiane, chers amis. On continue en musique juste après. Je vous parle notamment des Jeux méditerranéens qui se sont déroulés à Tarente. Eh bien, chers amis, ça a été une moisson plutôt intéressante pour le Maroc. Ce sera juste après My G de J Balvin, qu'on écoute tout de suite et maintenant, toujours dans le spot.
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2: J Balvin et le morceau My G dans le spot toujours sur Media. Chers amis, toujours le spot qui vous accompagne, toujours Médien évidemment, et notre chronique un peu sport, pour le coup même beaucoup sport qui va vous être balancé tout de suite et maintenant. Et je voulais vous parler notamment des Jeux méditerranéens de Tarente en Italie cette année qui se clôture d'ici quelques jours. Alors ils étaient 120, ils sont 120 à représenter le Maroc à Tarente en Italie, donc pour cette 20e édition des Jeux méditerranéens, 72 hommes, 48 femmes, et le bilan à quelques jours de la clôture a de quoi faire sourire du côté de la Fédération Royale Marocaine Olympique. Commençons par la boxe, chapitre le plus marquant de ces Jeux. 6 médailles au total, 2 en or, 1 en argent, 3 en bronze. Aïd Al-Ahmidi s'impose avec, chez les moins de 70 kilos, une première pour une boxeuse marocaine à cette compétition. Souleymane Samrouli décroche l'or chez les moins de 65 kilos au terme d'une finale à couteau tiré. Widad Bertal, porte-drapeau de la délégation à la cérémonie d'ouverture, ajoute l'argent chez les moins de 54 kilos, et 3 bronzes viennent compléter le tableau grâce à Mounia Toutir, Yasmine Mouteki et Abdelhaq Nadir. Du côté du judo, un titre supplémentaire, Ahmed Alaoui Sherfi s'impose chez les moins de 60 kilos. 2 médailles d'argent viennent s'y ajouter avec Soumia Hiraoui chez les moins de 52 et Hassan Doukkali chez les moins de 73 kilos. Et puis il y a l'athlétisme qui a offert 2 moments forts, tous deux le même dimanche. Yassine Nersine s'impose sur 100 mètres en 10 secondes 31. D'ailleurs c'est le recordman ici au

Maroc de vitesse sur 100 mètres. Et, chers amis, il devance un Italien et un Slovène. Quelques heures plus tôt, eh bien, c'était Fatema Zahra Birdeha qui décrochait l'or du 5000 mètres en 15 minutes et 7 secondes devant une Italienne et une Turque. Concernant eh bien, le foot marocain, quant à lui, il signe eh bien, un doublé de bronze. L'équipe U20 masculine corrige l'Italie 4 buts à 1 après une désillusion en demi-finale contre l'Algérie. Quatrième médaille de bronze de l'histoire du foot marocain à ces Jeux. Et les U17 féminines dominent la Slovénie 3 buts à 1 pour décrocher elles aussi le bronze. Deux autres breloques à signaler, un bronze en saut d'obstacle arraché au barrage face à l'Espagne et un bronze en tennis en double mixte pour Dia El Jardi et Younes Lalami Larossi. Pour donner une échelle à nos rangs, en 2022, c'était en Algérie. Le Maroc avait terminé eh bien, sa meilleure édition avec 33 médailles au total. La compétition se termine le 3 septembre. Le bilan final n'est donc pas encore arrêté, mais la dynamique, elle, est déjà là. Voilà pour le tour complet de ces Jeux méditerranéens qui se clôturent eh bien, le 3 septembre. C'est ce jeudi, en espérant que eh bien, cette fédération marocaine augmentera le nombre de médailles d'ici là. On continue en musique. New to You, c'est le morceau de Calvin Harris, le producteur qui a intégré sur le morceau eh bien Tinashe et Offset, une très très belle composition que je vous propose d'écouter tout de suite et maintenant dans le spot sur Média.

Michael Jackson, énorme classique une nouvelle fois dans le spot sur Medien. Évidemment, c'était Man in the Mirror. On arrive à la fin de cette émission, chers amis. C'est toute première, et oui, de le spot sur Medien. Petit rappel, c'est une émission qui vous accompagne du lundi au vendredi, et oui, tout au long de la semaine, et ceci de 15h à 16h demain, chers amis, pour cette seconde émission de la semaine, cette seconde émission de la saison, tout simplement. Eh bien, on sera en compagnie d'un invité avec qui on parlera des échecs. Et oui, et chers amis, accrochez-vous bien et surtout restez bien avec nous, ou soyez bien avec nous, tout simplement, demain à partir de 15h pour cette nouvelle épisode de Le Spot. Les échecs, ça sert à beaucoup de choses, chers amis, et c'est le moment de vous rendre, de rendre surtout l'antenne à la suite des programmes avec When the Party's Over de Bees and Honey, qu'on va écouter tout de suite et maintenant, en vous souhaitant une très très belle soirée à l'écoute de Medjay. Un grand merci à Hichem pour la réalisation. Bye bye.

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1: Bienvenue à toutes et à tous, si vous venez de nous rejoindre sur les ondes de Média pour ce premier numéro de Culture Connect. Selma avec vous au micro et je suis ravie de vous accompagner sur nos ondes pour ce rendez-vous consacré à la culture comme son nom l'indique. Et restez avec nous surtout dans quelques minutes, notre sommaire du jour. Mais avant ça, on va écouter Shaboozy, Burn It Down en featuring avec Leon Bridges. Très bonne écoute et à dans quelques minutes.

C'était Chabouzi en featuring avec Leon Bridges, Burn It Down. Et tout de suite, on passe à notre sommaire du jour. En première partie dans notre story, nous allons vous parler de Dolly Parton qui pourrait bientôt avoir un aéroport à son nom. Notre coup de cœur du jour sera consacré au musée Macal, consacré à l'art contemporain de notre continent qui rouvre ses portes après sa pause estivale. Et on va continuer de vous parler art avec notre invité du jour qui est l'artiste marocain Elias Selfati. Voilà donc pour le sommaire du jour, restez avec nous dans quelques instants. Notre story, ce sera juste après Cat's Eye Animal.

C'était Katsai avec leur titre Animal. Et tout de suite, il est temps pour nous de passer à notre story du jour. En effet, l'État de Tennessee a annoncé son intention de renommer l'aéroport international de Nashville en hommage, ou plutôt à l'honneur de Dolly Parton suite au décès de la musique, de la légende de la musique de la country en début de semaine dernière. En effet, selon Rolling Stones Magazine, le gouverneur Billy, gouverneur du Tennessee, et l'autorité aéroportuaire de Metro Nashville sont, je cite, tous deux d'accord pour une proposition visant à rebaptiser le hub de Music City en honneur de Dolly Parton. Une réunion serait prévue d'ailleurs le 17 septembre pour planifier les prochaines étapes. Et si le changement de nom a lieu, Dolly Parton serait seulement la deuxième musicienne américaine, après Louis Armstrong, dont l'aéroport du Nouvelle-Orléans porte le nom, à avoir un aéroport portant son nom. Par exemple, l'aéroport de Liverpool en Angleterre porte le nom de John Lennon, tandis que les compositeurs Liszt, Mozart et Chopin ont des aéroports respectifs à Budapest en Hongrie ou encore en Autriche et en Pologne. Dolly Parton deviendrait ainsi la première femme à donner son nom à un aéroport américain. Ainsi, peut-être que dans les prochains mois, si vous êtes de passage à Nashville, eh bien vous atterrirez à l'aéroport Dolly Parton. Voilà pour notre story du jour. Restez à nos côtés. On continue tout de suite en musique avec Chenny, Less Than a Lover. Ce sera suivi par Flo. Très bonne écoute et à dans quelques minutes.

C'était Flo avec Remanded. Et tout de suite, nous allons vous parler du Macal pour notre coup de cœur du jour. En effet, après sa fermeture estivale, le Macal rouvre ses portes le 2 septembre. Le Macal, qui est un musée basé à Marrakech, qui est notamment spécialisé dans la présentation de l'art contemporain de notre continent. Ainsi, vous pourrez redécouvrir la collection permanente du Macal, une collection permanente inaugurée l'année dernière suite à d'importantes rénovations apportées au musée. 7 contours, attitudes ou stratégies qui se déclinent au gré des salles du musée. Une exposition permanente dont les œuvres se concentrent sur les enjeux poétiques, politiques ou encore techniques des pratiques africaines contemporaines, décoloniser, transcrire, initier, cohabiter, confluer, promettre, et tisser. Un musée encore une fois basé à Marrakech et que vous pouvez découvrir lors de votre passage dans la ville ocre et qui rouvre donc ses portes le 2 septembre après sa pause estivale. Et restez avec nous surtout. Dans quelques instants, nous allons continuer à vous parler d'art. Mais avant ça, on va écouter Charlie XCX avec son titre « Caméra ».

C'était Gracie Abrahams en featuring avec Marcus Mumford. What If It's Right? Gracie Abrahams, dont le nouvel album est actuellement disponible sur les plateformes de streaming. Et restez avec nous surtout sur les ondes de médias. Dans quelques instants, nous serons en compagnie de notre invité du jour. Il s'agit de l'artiste marocain Elias Selfati. Il présente actuellement une nouvelle exposition à la Villa des Arts de Rabat. Une exposition qui en fait avait été inaugurée il y a quelques mois, ce printemps, à la Villa des Arts de Casablanca et qui est désormais bien relocalisée entre guillemets à la Villa des Arts de Rabat. On en parlera en détail avec l'artiste dans quelques instants. Notamment, nous parlerons également des inspirations autour de cette exposition et en quoi elle représente une continuité de son travail depuis ses débuts. En fait, ça sera juste après notre prochain flash d'information et ce sera également juste après ce titre du groupe The Script. The crowd was singing Wonderwall. Bon, voilà, la phrase dit tout. La foule chantait Wonderwall. Très bonne écoute et on se retrouve dans quelques minutes.

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1: Culture Connect continue tout de suite sur les ondes de Médias. Dans quelques instants, nous serons en compagnie de notre invité, l'artiste marocain Elias El Fati. Ce dernier expose actuellement à la Villa des Arts de Rabat. On parlera en détail de cette exposition dans quelques minutes. Ce sera juste après Vera Blue Maze.

0: Bienvenue à toutes et à tous. Si vous venez de nous rejoindre sur les ondes de Média, notre invité aujourd'hui est l'artiste marocain Ilyes Salfati qui présente actuellement une exposition à la Villa des Arts de Rabat, Papers Blooming in a Forest. Bonjour Monsieur Salfati, ça va ?
1: Bonjour, oui, ça va, ça va.
0: Merci beaucoup d'être avec nous aujourd'hui pour parler donc de cette nouvelle exposition à la Villa des Arts. Alors, cette exposition était déjà avait

0: déjà été présentée au printemps à la Villa des Arts de Casablanca. Maintenant, elle a été transférée à la Villa des Arts de Rabat. Parlez-nous donc de cette exposition, voilà, des inspirations autour des créations de cette expo.
1: Bon, cette expo, ça a démarré, bon, comme tu l'as dit, ça a démarré en printemps, oui, à Casa, à la Villa des Arts de Casa. Maintenant, il va continuer à Rabat, à la Villa des Arts de Rabat, qui a commencé le 11 août jusqu'à le 30 septembre. Bon, cette expo, c'est une longue histoire. C'est par rapport à... Parce que ça remonte en 89. Tu vois, c'était ma deuxième année de Beaux-Arts de Pétain, où j'avais fait un hommage à l'hôtel de Villa de France à Tanger, où il a résidé Henri Matisse en 1912. Tu vois, il a travaillé là, tu vois, pendant... Et ça, c'était... Et ce démarrage, ça a commencé il y a 35 ans, que cette histoire continuait de temps en temps. Et ces deux heures dernières, j'ai commencé à travailler sur ce sujet, ce que j'ai présenté, cette expo. Ouais.
0: Donc oui, vous revenez un petit peu à vos origines, à la fois par le fait que vous êtes originaire de Tanger et par le fait que vous avez fait les Beaux-Arts de Tétouan, qui est encore une fois dans la région du Nord. Donc vous revenez à vos origines et vous revenez à un travail que vous avez fait quand vous étiez encore étudiant.
1: Oui, tu vois, bon, c'est un travail qui était vraiment très inspiré par Matisse. Mm. Ouais, parce que quand tu es étudiant, bon, tu es tellement fasciné pour apprendre. Et toujours, bon, c'est pas mieux d'apprendre des grands maîtres comme Matisse ou Picasso ou d'autres artistes qu'on a eu un peu d'influence. Mais Matisse, c'était ma obsession, mais c'était un chemin que je devais un peu comprendre, travailler, développé. Aujourd'hui, bon, ça n'a rien à voir avec Matisse, mais il y a toujours on tourne de cette figure très importante dans l'histoire de la peinture du XXe siècle que aujourd'hui je retourne un peu pour voir un autre Matisse à ma manière. C'est pas l'expo que j'avais fait en 89 qui était vraiment à peu près 70% vraiment, je dirais pas des copies, mais des sources de Matisse. Mais aujourd'hui, non. Aujourd'hui, avec une carrière, après, j'ai continué ma carrière à la Faculté des Beaux-Arts de Madrid, où j'ai développé d'autres sujets, d'autres travaux. Et aujourd'hui, je retourne sur ce travail, mais avec un regard de Selfetti, tu vois, ma vraie signature sur... mais toujours Matisse à la vie, tu vois.
0: Et parlez-nous du titre de cette exposition, Papers Blooming in the Forest. In a Forest, en français, ça veut dire du papier qui s'éclot dans la forêt.
1: Oui, bon, Yannis, toujours, bon, quand j'ai démarré mes premières expos qui étaient à partir de 96, 98, à partir de 2000, je commençais à titiller toutes mes expos de forest. Blooming in the Forest. Et cette expo, bon, qui s'approche un peu, parce que Matisse, quand il arrivait à un certain âge, qui pouvait pas utiliser les pinceaux, il a commencé à utiliser les ciseaux. Les ciseaux de découpage, les découpages des formes, tu vois. Alors là, tu vois, c'est un titre qui est un peu, qui rappelle un peu comment il a travaillé Matisse, tu vois. Il y a de la forêt qui fleurisse du papier coupé, tu vois. Et c'est ça, parce que dans l'expo, j'ai exposé quelques pièces en tôle d'acier, c'est en métal, découpées de formes, tu vois, de formes des animaux, tu vois, que je travaille depuis longtemps. C'est pour ça qu'il s'appelle, tu vois, cette expo, tu vois, the blooming, the paper blooming in the forest, tu vois. Il y a des papiers qui... Parce que aussi, le papier, c'est... Il vient de ça, il vient de la forêt, il vient de... Des arbres, tu vois, c'est la matière qui évoque un peu le titre aussi.
0: Exactement. Donc oui, comme vous venez de dire, vous présentez des sculptures également inspirées. Parlez-nous des œuvres également présentées à l'occasion de cette exposition.
1: Bon, l'expo, ça, il y a un peu, tu vois, il y a les sculptures qui sont en métal, il y a des dessins aussi, des dessins de formes de pieds, des mains, des formes un peu qui rappellent aussi les études un peu académiques, classiques, tu vois. Après, il y a quelques toiles aussi, des formes un peu tu vois des dessins, de la peinture. Bon,

0: Bon, tout ce qui fait, ça fait il y a 3 décennies, ou là, ça fait il y a 35 ans qu'on fait dans ce métier-là.
1: Oui.
0: Alors, il y a tout ce travail qui se développe depuis des années. Ouais.
1: Mmh. Oui, il y a un parallèle à la fois, c'est un travail qui se développe depuis des années, mais c'est aussi un travail, c'est un mélange entre, c'est une rencontre entre vous et Mathis, entre deux artistes qui, vous, par le biais de votre travail qui se développe depuis des années, et lui, par le biais d'un retour un petit peu en arrière vers des artistes qui vous ont d'abord inspiré. C'est un petit peu un croisement de deux artistes, simplement.
0: Bon, en réalité, l'hommage, déjà, je l'ai fait.
1: Oui.
0: Tu vois, je l'ai fait quand j'étais jeune. Tu vois, il y a nous pour un peu être un peu dans cette courant des grands artistes. Mais aujourd'hui, non, c'est pas un hommage, c'est pas une inspiration. Simplement, c'est un air, tu vois, que je fais rappeler un peu les grands maîtres, comment ils continuaient, parce que aussi, depuis ces dernières 15 ans, on voit que des grands expos sur Henri Matisse. Tu vois, il y a l'Institut du Monde Arabe, le MoMA, tu vois, il y a eu une expo aussi à Thyssen, c'est la fondation Thyssen à Madrid. Ouais. Il y a aussi une expo qui, je ne sais pas s'il est toujours en courant à Paris, au Musée d'Art Moderne. Alors on voit des retours à des hommages à Henri Matisse, qui est toujours actuel avec son travail. C'est comme c'est un travail qu'il fait aujourd'hui. Et moi, c'est un rappel aussi à Matisse. Tu vois, non, parce que maintenant, il n'y a rien. Si tu vois mon expo, ça n'a rien à voir avec Matisse. Mais c'est un retour en arrière, comment j'ai vécu tout ça, comment je me suis développé pour arriver aujourd'hui où je suis arrivé. Si j'avais resté sur Matisse, mon travail, ce sera aujourd'hui du Matisse. Tu vois, mais Matisse, c'était qu'un point de départ. Un point de départ qui m'a fait avancer. Après, il y a eu d'autres maîtres, d'autres histoires, jusqu'à qu'il est arrivé, c'est-à-dire à faire son propre travail, tu vois. Parce que quand tu vois l'expo, comme je l'ai dit avant, il n'y a rien à voir de Matisse. Mais c'était un point de départ. Regarde, je commençais par quelque chose qui était là. Et aujourd'hui, je suis, tu vois, avec ma signature, avec mon propre travail, mais un regard de ce qui se passe aussi, tu vois, dans l'art moderne, dans l'art contemporain d'aujourd'hui. Mais tu vois, aujourd'hui, l'expo, ça n'a rien à voir avec Matisse. Simplement, c'est un rappel comment j'ai démarré, comment j'ai commencé. Et, tu vois, c'est grâce à ce travail-là, je suis arrivé à moi. C'est ça aussi que l'artiste qui doit trouver.
1: Faire
0: des copies, ça n'a rien à voir, tu vois. Si j'avais fait de Matisse à l'époque, je resterais de faire copie de Matisse. Je sais que c'est facile, mais aujourd'hui, c'est un travail tellement différent, tu vois, ce qui était le début, le point de départ.
1: Ouais. Oui, cette exposition parle plus de vous et de votre évolution que de Matisse.
0: De Matisse, oui, mais Matisse, c'est comme un point de départ de ces 35 ans. Tu vois, c'est rien à voir avec Matisse, tu vois. Simplement, c'est le point de départ pour que les gens ils voient comment on évolutionne un artiste. Tu vois.
1: Ouais.
0: Un artiste, il doit évoluer, sinon on n'arrive pas. Simplement, on fait des copies et on fait de la peinture, simplement. On remplit les couleurs et ça y est, ça arrête là.
1: Et donc, cette exposition est en cours à la Villa des Arts de Rabat jusqu'au 30 septembre. Est-ce que vous avez une autre actualité pour les prochains mois? Est-ce qu'une nouvelle exposition, ou bien est-ce que cette exposition continuera à tourner dans plusieurs musées au Maroc?
0: Bon, l'idée, c'est de, quand il finit à Rabat, qu'il finit à Tanger. C'est ça l'idée. Tu vois. Mais maintenant, c'est un travail en cours. Tu vois, on ne sait pas exactement. C'est quoi les dates? Est-ce que l'expo il va se reposer un petit peu? Après, on la démarre à Tanger. Mais on va voir les espaces qui sont disponibles à Tanger pour un peu la faire rentrer à Tanger. Ouais.
1: Eh bien, merci beaucoup, Ilyes El Fati, d'avoir répondu à nos questions. Je rappelle que vous êtes artiste. L'exposition Papers Blooming in the Forest est en cours à la Villa des Arts de Rabat jusqu'au 30 septembre et on vous encourage fortement à la découvrir. Merci encore d'avoir été avec nous,
0: madame.
1: Et en vous souhaitant une très bonne journée.
0: Merci, madame. Bonne journée à vous.
1: Au revoir.

avec son titre Good at Living. Et restez avec nous surtout sur les ondes de Médias. Tout de suite, Culture Connect continue en musique avec Céline Dion. Bonjour, pardon, ce sera suivi par une autre Canadienne, Carly Rae Jepsen, After All.

C'était Carly Rae Jepsen avec son titre After All. Et nous arrivons sur ce, et bien presque à la fin de ce numéro de Culture Connect. Merci encore de nous avoir suivis sur les ondes de médias. Merci à notre réalisateur Jamel, bien sûr. Et restez à nos côtés dans quelques instants. Dans un peu moins de 4 minutes, notre prochain flash de l'information. Ce sera suivi par le spot. Mais avant ça, nous allons vous quitter en musique avec Madonna en featuring avec Martin Garrix et leur titre Bizarre. Très bonne écoute en vous souhaitant une très bonne suite des programmes sur les ondes de médias.

Il a fallu 6 jours à Jacques-Antoine pour débrouiller le dossier de l'affaire Spears. 6 jours pour essayer de voir clair dans ce puzzle fantastique. Tout au long de l'hallucinante affaire Spears, une question se pose. Spears, un gros homme, père de famille de 64 ans, n'est-il qu'un vulgaire escroc qui vient d'ajouter à sa longue carrière un méfait bénin, celui de traverser un État américain avec une voiture volée? Ou est-il le plus grand criminel des temps modernes? Bien plus grand criminel que le docteur Petiot, que Landru, que Jacques Léventreur ou que le boucher de Stuttgart. En tout cas, si vous ne deviez ouvrir avec nous qu'un seul des dossiers extraordinaires de la police, il faudrait ouvrir avec Jacques-Antoine celui-là.

Il est minuit, le 15 novembre 1959, auprès du grillage de fil de fer, l'employé de la

National Airlines bâille d'ennui. Son regard surprend un monsieur qui rejoint le flot des passagers. L'homme au complet marron n'a pour tout bagage qu'un journal enroulé sous le bras. Le long courrier quitte Tampa à 12h32 du matin. À bord, 42 personnes, dont un équipage de 6 hommes. À 1h10, un contact radio avec la National Airlines de la Nouvelle-Orléans signale un temps clair et une visibilité parfaite. Ensuite, plus rien. À la base de l'Air Force, à Houma, en Louisiane, une station radar suit l'avion sur son écran radar au moment où celui-ci amorce une descente très rapide. Mais un officier dit qu'il peut perdre volontairement de l'altitude pour atterrir. À ce moment, il vole à 14 000 pieds. L'avion est découvert quelques heures plus tard en mer, à 50 000 à l'est du delta du Mississippi. La queue de l'avion émerge de la surface. L'épave se trouve sur un haut fond, à 91 pieds. Il n'y a pas trace de survivants. Des avions de sauvetage découvrent 6 à 8 corps flottant sur l'eau, revêtus de leurs appareils de sauvetage. Les débris minuscules qui surnagent prouvent que le choc fut puissant. L'enquête officielle est dans l'impossibilité d'émettre une hypothèse intelligente sur les causes de l'accident qui est apporté à la série noire des désastres aériens. C'est le début de l'affaire Spierce que même un romancier dément n'aurait pas osé inventer. 7 semaines plus tard, le 6 janvier 1960, un DC-6B décolle de New York pour effectuer un vol de remplacement transportant des passagers avides de vacances, primitivement inscrits pour un avion à réaction supprimé depuis. À son bord, un avocat, Julian Frank, un amiral retraité, une femme magistrat, deux dentistes, un pharmacien, un danseur de ballet, un chapelier, etc. Il est 23h51 et il pleut. À 2h31, au sud de Wilmington, en Virginie, le pilote, le capitaine Dal Soutard, établit un contact radio avec la tour de contrôle. Rien à signaler. Le prochain contact est prévu pour 3h02. Mais la montre d'un des passagers doit pour toujours rester bloquée à 2h45. À cette heure-là, en effet, l'avion éclate sur une petite ferme dans un hameau de la Caroline du Nord. La fermière est réveillée par le bruit et elle secoue son mari. Le fermier se lève, regarde par la fenêtre. Il ne peut voir au loin qu'une petite flamme qui s'éteint bientôt. Alors il retourne au lit. Tôt dans la matinée, MacArthur, leur petit garçon, va dans les champs voir ce qui s'est passé et aperçoit les débris de l'avion très dispersés. Bientôt, des véhicules de secours et de sauvetage arriveront péniblement dans ce pays de forêt. Une pluie fine tombe. Dans la matinée, 33 corps dispersés dans les roseaux sur une surface de 2 hectares sont retrouvés. Il n'y a pas de survivants, déclare le shérif Ratcliffe. Il y avait à bord 34 personnes, dont 5 hommes d'équipage. Manque donc 6 corps. 7 victimes sont munies de leur ceinture de sauvetage et quelques-unes, ayant été gonflées, indiquent que le pilote a pu donner l'ordre de se préparer à un atterrissage forcé. Le garde forestier pense que l'avion a explosé en plein vol. L'avion a l'air d'être tombé du ciel en morceaux, déclarent également les fusiliers marins venus en hélicoptère. Il s'est apparemment désintégré en plein vol, confirme John Morris, vice-président de la National Airlines. Le FBI envoie tout de suite une équipe spéciale de 3 experts en empreintes digitales pour identifier les victimes. Ce second drame atterre le conseil d'administration de la National Airlines, mais peut-être va-t-il lui donner la clé des 2 catastrophes successives qui endeuillent l'aviation civile américaine. À l'aéroport de Miami, dans la nuit de la catastrophe, 2 hommes, dont l'un au teint basané, attendent l'avocat Julian Frank. Dès l'annonce de la catastrophe, ils se rendent rapidement sur les lieux et demandent la permission de prendre possession de tous les bagages de l'avocat. Or, parmi les corps qui manquent, à la fin de la journée tragique, justement, on compte celui de l'avocat Frank. Les experts de la National Airlines recollent soigneusement, morceau par morceau,
les débats.

bris de leur second avion déchiqueté. Chaque morceau qui présente un intérêt quelconque est soumis à des analyses au microscope, à des tests chimiques, et l'on tient soigneusement compte de l'emplacement de chaque élément. Petit à petit, la maquette macabre prend forme. Détail curieux, le corps de l'avocat Julian Frank, qu'on retrouve enfin, a été éjecté une quarantaine de kilomètres plus au nord que les autres. Près de lui, le petit sac bleu et blanc qu'il avait emporté n'a plus de fond. Pourquoi ? Le travail de reconstitution prouve que c'est le fuselage qui a heurté l'hélice. L'explosion serait donc venue de l'intérieur du fuselage. Un morceau de paroi est retrouvé à proximité du corps de Julian Frank. Il appartient à une partie du fuselage où se trouvent les toilettes. Et d'après la torsion du métal, il y a lieu de croire que l'explosion se serait située là. Le corps de Frank, transporté au laboratoire, se révèle criblé de parcelles de bois, de fils d'aluminium, et certains de ces débris ne proviennent pas de l'avion. Alors, bien entendu, on enquête sur le mystérieux Julian Frank. La famille Frank donne toutes les apparences du bonheur. Janet est une ancienne cover girl de 32 ans, des plus en vue aux États-Unis. Leurs deux enfants, Andrew, 2 ans, et Hélène, 4 ans, resplendissent de santé. Il y a peu de temps, Julian, Andrew, Frank et sa femme ont emménagé dans une maison cossue de Westport, petite ville élégante du Connecticut, l'une des plus recherchées de toutes les États-Unis. Des centaines de célébrités ont élu domicile dans ce coin et, comme elles, les dimanches d'été, la famille Frank fait du bateau à voile. Mais il paraît que Frank aurait été intéressé dans le marché noir de puzzles cubains et d'autres affaires plus ou moins illégales. Selon l'enquête menée par les agents fédéraux, Frank se rendait à La Havane pour une affaire mystérieuse avec des fonds provenus de la pègre. Frank fit un certain nombre de voyages à la capitale du jeu, Las Vegas, dans les derniers mois. Les bureaux d'avocats du district de Manhattan révèlent que deux plaintes ont été déposées contre Frank. Un chèque de 20 000 dollars confié par un client ayant disparu, le même montant figurait à la même époque au compte bancaire de Frank, et celui-ci aurait récemment détourné plusieurs milliers de dollars produits d'une campagne en faveur d'œuvres charitables. En outre, l'avocat aurait perdu l'an dernier 600 000 dollars à la bourse. Depuis quelque temps, Frank se montrait préoccupé, lunatique. Son bureau d'avocat à New York était encombré de papiers en désordre. Il ne prenait jamais l'avion qui le terrorisait. « Je suis sûr de mourir en avion », déclarait-il à son courtier d'assurance, par l'intermédiaire duquel il avait souscrit au nom de sa femme des polices d'un montant considérable. Devant le sous-comité du Sénat, le directeur des services d'enquête annonce que Frank avait pris pour sa femme 887 000 dollars d'assurance depuis avril dernier, somme d'une importance inhabituelle pour une assurance. Et le jour même de la catastrophe, il avait souscrit trois nouvelles assurances accidents, se montant à 62 500 dollars. Des témoignages établissent qu'à l'aéroport d'Idlewild à New York, où Frank devait s'envoler, il ne gardait avec lui qu'un petit sac bleu et blanc pesant environ 10 kilos. Alors les enquêteurs se demandent si le DC-6 n'a pas été détruit par Frank pour que sa famille touche les primes d'assurance qu'il a souscrites, soit l'équivalent de 4 437 000 francs actuels. Et les enquêteurs, lorsqu'ils ont extrait son portefeuille de la poche droite de son pantalon, ont constaté qu'il ne contenait pas d'argent. N'ayant pas l'intention de revenir de son dernier voyage en avion, Frank, mort en sursis, n'avait en effet plus besoin d'argent. Évidemment, il est possible que l'avocat ait fait exploser une bombe dans les toilettes de l'avion au moment où celui-ci survolait déjà l'Atlantique. Il pouvait penser à ce moment-là que l'appareil tombant en mer, il ne serait pas possible de définir les causes de la catastrophe. Seulement voilà, le pilote, ayant eu le temps de virer de bord et de rejoindre le continent, son entreprise échoue. Car en cas de suicide, les compagnies d'assurance ne paient que lorsque celui-ci s'est produit au moins 2 ans après la signature du contrat. S'il y a eu suicide, Janet Frank et ses deux enfants, non seulement ne toucheront pas un sou des compagnies d'assurance, mais devront indemniser les victimes. Jamais, jamais je ne le croirai, c'est tout ce que peut répéter entre deux sanglots sa femme, Janet Frank. C'est alors que se situe le grand tournant de l'enquête. Le directeur de l'équipe d'investigation pense à l'avion tombé 7 semaines plus tôt et dont l'épave repose sous 91 pieds d'eau dans le golfe du Mexique. Et si cela avait été le même genre d'affaire, un avion détruit pour toucher des primes d'assurance. Alors les enquêteurs vont découvrir des faits qui donnent à ce dossier extraordinaire de la police une

Je vous rappelle l'hypothèse d'un enquêteur. Et si l'avion tombé en mer le 15 novembre 1959 avait été détruit lui aussi pour que la famille d'un passager touche la prime d'assurance? Immédiatement, on passe la vie des passagers au peigne fin. Et l'une des victimes, le docteur Spears, prend tout de suite la vedette. Dans le quartier résidentiel de Dallas, les soirs d'été, quand il faisait beau, le docteur Spears, un gros homme de 64 ans, se promenait de long en large dans la rue avec son fils Robert, Kenneth, qui a 2 ans. Ses voisins aimaient bien cet homme affable et aux manières douces qui épousa il y a 10 ans une ex-sténographe, Frances, grande femme, mince et brune, de 36 ans. Depuis 10 mois, la famille s'était agrandie d'une petite fille. Les voisins disent, c'était un homme charmant. L'un d'entre eux ajoute, quelquefois, je pensais qu'il était trop charmant. Madame Turner pense, il est vraiment le plus singulier personnage que j'ai jamais rencontré. Il est évasif à propos de tout, mais c'est un père dévoué et elle, c'est une bonne mère. Le docteur Robert Vernon Speer a su procurer le bien-être à sa famille. Ses revenus, bien que sujets à des variations parfois inattendues, sont considérables. Spears exerce la profession de naturopathe, c'est-à-dire de médecin qui entend guérir en utilisant des moyens purement naturels, régime diététique, bain de soleil, massage. Enfin, soucieux de l'avenir de sa petite famille, le docteur Spears, appelé souvent à voyager, ne manque pas de souscrire des assurances à son intention. En plus d'une police de 20 000 $, il en achète une de 100 000 $ le 2 septembre 1959. Les enquêteurs finissent par découvrir que sous 8 faux noms, je dis bien 8 faux noms, le brave père de famille est une horrible fripouille. Escroquerie, vol avec effraction, vol à main armée, vagabondage, faux et usage de faux, chèque sans provision, exercice illégal de la médecine, vol d'automobile, soit au total 43 années d'activité criminelle qui lui ont valu des peines de prison purgées dans 6 États différents. Sa dernière affaire remonte au 31 juillet 1959, lorsqu'il fut accusé par la police californienne de pratiquer des avortements. Libéré sous caution de 2 500 $, il devait comparaître le 3 décembre, mais sa mort, à bord du DC-7B dans le golfe du Mexique, l'en a évidemment dispensé. Il aurait donc pu, comme Frank, faire exploser l'avion pour que sa famille touche les assurances. Mais c'est pire que ça. Figurez-vous, chers amis, que le 15 novembre 1959, Madame Alice Steele Taylor dit au revoir à son mari, qui est vendeur de pneumatiques. Le soir, elle l'attend. Il ne revient pas. Le lendemain, toujours pas de mari. Le troisième jour, non plus. Évidemment, elle déclare sa disparition à la police, mais cela ne le fait pas revenir. Les semaines passent. C'est alors qu'elle lit dans le journal que le bon docteur Spears, disparu dans la catastrophe du 15 novembre, est soupçonné. Aussitôt, elle se précipite chez les enquêteurs pour leur faire cette déclaration stupéfiante. D'abord, son mari, Taylor, a disparu le jour de la catastrophe. Ensuite, son mari et le docteur Spears se connaissaient très bien. De plus, son mari portait un costume marron comme l'inconnu qui a été remarqué peu avant le décollage. « Je suis sûr, dit-elle, que mon mari a accepté la place du docteur Spears dans l'avion et qu'il est mort pour lui permettre de toucher la prime d'assurance. Le médecin a hypnotisé mon mari pour l'obliger à s'envoler à sa place. Il en est bien capable, croyez-moi. Et lui, Spears, n'est pas mort, j'en suis sûr. Cherchez-le, vous le trouverez. » Les agents du FBI trouvent cette déclaration invraisemblable, mais ils changent rapidement d'avis. En effet, il est établi que Spears

0: a été de passage à Tampa 2 jours avant l'accident. Il a vu Taylor. Ils ont déjeuné ensemble au restaurant. Ils ont bu quelques verres de whisky dans la chambre d'hôtel du docteur Spears. Spears a toujours une influence néfaste sur Bill, déclare Madame Taylor. C'est un homme méchant qui faisait de Bill ce qu'il voulait. L'hypnotisme était son dada. Il a hypnotisé mon Bill, qui a dû monter à bord en somnambule. Pour confirmer les dires de Madame Taylor, dans la bibliothèque de Spears, 26 livres traitant de l'hypnotisme, et Madame Spears reconnaît avoir accouché 2 fois sans douleur, hypnotisée par son mari. Là-dessus, nouveau coup de théâtre. Le 19 janvier, un chiropraticien de Palos Verdes, en Californie, co-accusé de Spears dans sa dernière affaire d'avortement, dit que Spears voulut le faire chanter, il lui fallait de l'argent pour quitter les États-Unis. Coup de théâtre encore, et de grande taille cette fois. Le témoin affirme avoir entendu dire à Spears au moment de leur arrestation en juillet, « J'ai idée que je ferais bien de téléphoner à New York à mon avocat, Julian Andrews Frank. » Ce même Julian Frank, qui passe pour avoir, au moyen d'une bombe, commis un suicide aux assurances. M. Charles Collard, porte-parole de la commission d'enquête, déclare aussitôt « drôle de coïncidence ». À la vérité, le mot « coïncidence » est faible. Toujours selon le témoin, Spears avait offert pour $500 de faire sauter un hôpital qui lui faisait des ennuis. Ce n'est pas fini. Le même soir, dans une dramatique interview télévisée, Madame Spears fait une révélation stupéfiante. Eddie Barker, le directeur des informations d'une station de Dallas, qui l'interroge chez elle, lui demande « Frances, votre mari, est-il vivant ?»«
1: Oui. »
0: « L'avez-vous vu ?»«
1: Oui. »
0: Combien de fois?
1: 2 fois.
0: Comment cela s'est-il passé? Alors, Madame Spears raconte que le 8 janvier, un ami de son mari, un dénommé Turska, est venu lui remettre une lettre, soi-disant écrite par son mari sur un papier en tête d'un hôtel des environs de Dallas, et dans laquelle il lui demandait de venir le voir. Bien entendu, elle a cru que c'était une mauvaise plaisanterie ou un piège, mais elle y est allée quand même. Imaginez, chers amis, sa stupeur et son émotion quand ce monsieur Turska a ouvert une porte de chambre et qu'elle a vu son mari. Je n'ai pas le temps de vous raconter ici tous les détails de cette rencontre. Sachez simplement que son mari lui a dit qu'au dernier moment, il avait laissé sa place dans l'avion à son ami Taylor, qui avait une blessure au cou et désirait se faire soigner à Dallas. Quand il a su que l'avion avait disparu corps et bien, il a pensé aux polices d'assurance qu'il avait souscrites et il s'est dit que c'était une occasion providentielle de procurer à sa femme et à ses enfants la sécurité matérielle. Alors, il s'est caché, décidé à attendre qu'elle ait encaissé le montant des assurances. À ce moment, il pensait reparaître pour qu'ils aillent tous vivre ensemble sous une nouvelle identité. Et voilà. Oui, seulement voilà, justement. Il n'en pouvait plus d'être privé de sa famille et il a voulu la revoir. L'intervieweur demande encore, « Frances, avez-vous approuvé son projet ?»«
1: Non. »«
0: Avez-vous essayé de le persuader de se constituer prisonnier ?»«
1: Oui. J'ai essayé désespérément pendant 1 heure. Et puis je suis parti. »«
0: Pourquoi n'avez-vous rien dit à la police ?»«
1: Parce qu'elle ne me l'a pas demandé. »« J'attendais que quelqu'un m'ait contacté, c'est tout ce que je pouvais faire. » Il m'avait protégé toute ma vie. Je l'aimais. Je l'aime encore. C'est la seule chose que je pouvais faire, je ne pouvais pas le dénoncer.
0: Avez-vous touché de l'argent des assurances?
1: Pas un sou.
0: Frances, croyez-vous que Bob Spear a mis une bombe dans l'avion?
1: Malgré son passé, malgré tout ce qu'il a pu dire ou faire, ou ce qui a été dit à son sujet, je sais qu'il est très bon pour moi et les autres. Je ne le crois pas capable d'avoir mis une bombe dans un avion.
0: L'aimez-vous encore?
1: On ne raye pas de son existence parce qu'il a des ennuis à un être qui a été tout pour vous pendant 10 ans.
0: Inutile de vous dire, chers amis, qu'à ce point de l'affaire Spears, toutes les suppositions sont permises. On peut aussi bien imaginer, petit A, que la catastrophe du mois de janvier n'a pas été provoquée par Frank, car aux dernières nouvelles, on ne retrouve aucune trace de poudre ou d'explosif dans les débris.

vie ni sur le corps de l'avocat, que Spears a dit la vérité à sa femme, il ne serait donc coupable que d'escroquerie à l'assurance, enfin le fait que Julianne Frank et lui se connaissent ne serait qu'une coïncidence. Petit B, on se trouve en face soit d'une organisation criminelle décidée à pratiquer

Avant tout, il faudrait retrouver Spears. Pour cela, la police interroge l'homme qui a conduit Madame Spears auprès de son mari, le dénommé Turska. Turska est un individu du même acabit que Spears, guérisseur, souvent condamné pour avortement, usage de narcotiques, diverses escroqueries. Il reconnaît avoir hébergé Spears dans sa maison perdue au fond du désert de l'Arizona. Spears est arrivé chez lui il y a 2 mois, dans la voiture de son ami Taylor. Quand Turska a su l'importance du délit commis par son ami Spears, il a consulté son avocat qui lui a conseillé de se débarrasser de lui. Spears est donc parti, lui abandonnant la voiture et une caisse d'explosifs et de matériel permettant de fabriquer des bombes. Spears doit actuellement se trouver au Bali Motel sous le nom de George Rhodes. Lorsque les agents du FBI se précipitent au Bali Motel, le personnel leur apprend que George Rhodes, un gros homme paisible qui vient de passer plusieurs jours enfermé dans sa chambre, portait des lunettes noires qu'il vient de laisser tomber il n'y a pas 2 minutes dans le hall, car il est encombré par 2 valises. Tenez, voilà ses lunettes. L'agent du FBI se précipite à la sortie du motel pour voir démarrer un taxi. Aussitôt, plusieurs voitures de police surgissent de tous côtés. Le taxi est arrêté par un embouteillage. L'un des agents du FBI passe sa tête par la vitre et dit poliment au chauffeur « Coupez donc votre moteur, police fédérale. » Les autres ouvrent brutalement la portière et intiment à l'occupant l'ordre de sortir. C'est le docteur Spears. L'interrogatoire de Spears va se poursuivre pendant des heures, des jours et des jours. Il nie avoir fait exploser l'avion et s'en tient toujours à la même version. Son ami Taylor a pris sa place au dernier moment pour se faire soigner à Dallas. Lorsqu'il a appris la catastrophe, il a voulu tout simplement profiter de cette chance inespérée. Quant à Julian Frank, c'était tout simplement son avocat. Évidemment, personne ne croit à l'innocence de Spears, mais comment prouver sa culpabilité ? En attendant que la Navy repêche l'épave et le temps que l'on dissèque les centaines de témoignages, y compris les témoignages des gens qui ont vu ou cru voir l'avion juste avant la catastrophe, il faut absolument garder Spears en prison et que le FBI ne soit pas dessaisi de l'affaire. Et on ne trouve pour cela qu'un motif ridicule. Comme Spears a utilisé pour se rendre de Tampa à Dallas la voiture de son ami Taylor, ils obtiennent que la veuve de celui-ci porte plainte pour vol de voiture, ce qui permet d'accuser Spears de traverser d'un état avec une voiture volée. Pour ce délit, Spears est condamné à 5 ans. Pendant ces 5 ans, malgré les travaux sur l'épave de l'avion, malgré toutes les enquêtes, la justice ne pourra rien contre Spears, qui n'a pas d'avocat et se défend lui-même. Tant est si bien que 5 ans plus tard, d'après les renseignements que nous avons pu recueillir, Spears sorti de prison. Certes, il n'a pas réussi à toucher l'argent des compagnies d'assurance puisqu'il n'est pas mort. Mais c'est un homme libre. 5 ans de prison pour le meurtre de 40 personnes et peut-être davantage, ce n'est vraiment pas payé très cher.

Vous êtes toujours sur les ondes de Médias, merci d'être avec nous en cette matinale, une matinale qui se fait également en musique. Nous allons d'ailleurs écouter tout de suite un son sélectionné avec attention et nous nous retrouvons juste après.

Et où que vous soyez, nous sommes ravis de vous accompagner en cette matinale, toujours sur les ondes de Médias. Restez avec nous, nous revenons dans quelques minutes, juste après ce titre.

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1: Bonjour à toutes et à tous. À la une ce matin, Donald Trump menace de frapper fort l'Iran. Menace donc du président américain proférée après que Téhéran a bombardé des bases américaines en Jordanie hier, en représailles des frappes menées par les États-Unis sur l'île de l'Arak. Après un mois d'accalmie et un accent mis sur la guerre économique avec de nouvelles sanctions de Washington contre Téhéran, on assiste depuis hier à un retour à la guerre ouverte. Ce matin, l'agence maritime britannique UKMTO signale qu'un tanker a été touché par trois projectiles inconnus alors qu'ils franchissaient le détroit d'Hormuz. Aucune victime ni impact environnemental n'ont été signalés pour le moment selon UKMTO. Cette attaque n'a pas encore été revendiquée. Malgré la reprise des frappes, notez que la guerre économique reste à l'ordre du jour pour les États-Unis qui accueillent depuis hier le G20 Finance et comptent bien obtenir des garanties de la part de leurs alliés. On va continuer à faire pression sur Téhéran, a ainsi assuré le secrétaire au Trésor américain à l'ouverture du sommet. Autre guerre dans l'actualité avec ce bilan, au moins 4 morts en Ukraine. C'est le bilan donc encore provisoire d'une frappe russe sur la capitale Kiev cette nuit. Selon les autorités locales, cette attaque a également fait 5 blessés. Notez que les ministres de la Défense des Affaires étrangères de l'Union européenne se retrouvent aujourd'hui et demain en Irlande pour évoquer les questions de sécurité, alors que les combats entre l'Ukraine et la Russie se sont intensifiés ces dernières semaines. Selon un responsable européen, en juillet dernier, le nombre de victimes civiles en Ukraine a été 70% plus élevé que l'an dernier à la même période. Au Maroc, le roi Mohamed VI a adressé un message de félicitations à Ismaïl Oulcheikh Ahmad à l'occasion de son élection au poste de secrétaire général de l'Organisation de la coopération islamique. Dans ce message, le souverain marocain exprime au nouveau secrétaire général de l'organisation ses chaleureuses félicitations et ses sincères vœux de plein succès dans l'accomplissement de ses hautes fonctions suite à la confiance.

confiance placée en lui par les États membres de l'organisation. Aux États-Unis, une personne toujours portée disparue dans le Grand Canyon. Les recherches se poursuivent après les crues éclairs qui ont fait au moins deux morts ce week-end dans ce site touristique très fréquenté. Les autorités du parc national de Grand Canyon avertissent néanmoins que les prévisions météo pourraient affecter le déroulement et le rythme des opérations, alors que de nouveaux orages et de fortes pluies sont attendus. Toujours aux États-Unis, Dwayne Davis, ex-membre du gang Southside Compton Crips, a été reconnu coupable du meurtre de Tupac Shakur 30 ans après les faits et l'assassinat donc de la légende du rap. Le prononcé de la peine aura lieu le 13 octobre prochain. Un mot de sport pour terminer avec le sacre de Karim Benani. Le joueur marocain a remporté la médaille d'or à l'épreuve de tennis des Jeux méditerranéens de Tarente. Benani s'est imposé en finale face à l'Espagnol Alejo Sanchez-Quies en 3-7 de 6-6-3-6-4. C'est la fin de ce flash. Merci à vous de l'avoir suivi. Restez à l'écoute sur Média.

Et comme toujours, nous sommes ravis de vous accompagner sur les ondes de Média en cette matinale, une matinale qui se fait également évidemment en musique avec ce titre.

0: Restez avec nous, surtout sur les ondes de Midi 1 pour la suite de notre matinale, une matinale qui continue avec cette petite interlude musicale.
1: Okay.

Nous arrivons bientôt à la fin de notre matinale, toujours sur les ondes de Médias. Mais avant cela, écoutons un son sélectionné avec attention par nos équipes.

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1: Bonjour à toutes et à tous. À la une ce matin, Donald Trump menace de frapper fort l'Iran. Menace donc du président américain proférée après que Téhéran a bombardé des bases américaines en Jordanie hier, en représailles des frappes menées par les États-Unis sur l'île de l'Arak. Après un mois d'accalmie et un accent mis sur la guerre économique avec de nouvelles sanctions de Washington contre Téhéran, on assiste depuis hier à un retour à la guerre ouverte. Ce matin, l'agence maritime britannique UKMTO signale qu'un tanker a été touché par trois projectiles inconnus alors qu'ils franchissaient le détroit d'Hormuz. Aucune victime ni impact environnemental n'ont été signalés pour le moment selon UKMTO. Cette attaque n'a pas encore été revendiquée. Malgré la reprise des frappes, notez que la guerre économique reste à l'ordre du jour pour les États-Unis qui accueillent depuis hier le G20 Finance et comptent bien obtenir des garanties de la part de leurs alliés. On va continuer à faire pression sur Téhéran, a ainsi assuré le secrétaire au Trésor américain à l'ouverture du sommet. Autre guerre dans l'actualité avec ce bilan, au moins 4 morts en Ukraine. C'est le bilan donc encore provisoire d'une frappe russe sur la capitale Kiev cette nuit. Selon les autorités locales, cette attaque a également fait 5 blessés. Notez que les ministres de la Défense des Affaires étrangères de l'Union européenne se retrouvent aujourd'hui et demain en Irlande pour évoquer les questions de sécurité, alors que les combats entre l'Ukraine et la Russie se sont intensifiés ces dernières semaines. Selon un responsable européen, en juillet dernier, le nombre de victimes civiles en Ukraine a été 70% plus élevé que l'an dernier à la même période. Au Maroc, le roi Mohamed VI a adressé un message de félicitations à Ismaïl Oulcheikh Ahmad à l'occasion de son élection au poste de secrétaire général de l'Organisation de la coopération islamique. Dans ce message, le souverain marocain exprime au nouveau secrétaire général de l'organisation ses chaleureuses félicitations et ses sincères vœux de plein succès dans l'accomplissement de ses hautes fonctions suite à la confiance placée en lui par les États membres de l'organisation. Aux États-Unis, une personne toujours portée disparue dans le Grand Canyon. Les recherches se poursuivent après les crues éclairs qui ont fait au moins 2 morts ce week-end dans ce site touristique très fréquenté. Les autorités du parc national de Grand Canyon avertissent néanmoins que les prévisions météo pourraient affecter le déroulement et le rythme des opérations, alors que de nouveaux orages et de fortes pluies sont attendus. Toujours aux États-Unis, Dwayne Davis, ex-membre du gang Southside Compton Crips, a été reconnu

coupable du meurtre de Tupac Shakur, 30 ans après les faits et l'assassinat donc de la légende du rap. Le prononcé de la peine aura lieu le 13 octobre prochain. Un mot de sport pour terminer avec le sacre de Karim Benani. Le joueur marocain a remporté la médaille d'or à l'épreuve de tennis des Jeux méditerranéens de Tarente. Benani s'est imposé en finale face à l'Espagnol Alejo Sanchez-Quies en 3-7 de 6-6-3-6-4. C'est la fin de ce flash. Merci à vous de l'avoir suivi. Restez à l'écoute sur Média.

Nous arrivons bientôt à la fin de cette matinale, mais avant ça, nous allons continuer à vous accompagner en douceur et en musique.

Et nous arrivons déjà à la fin de cette matinale. Merci de nous avoir suivis sur les ondes de Média en vous souhaitant une très bonne suite des programmes toujours sur nos ondes.

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1: Bonjour à toutes et à tous, bienvenue dans Matin Info. Nous sommes le mardi 1er septembre, nous serons ensemble jusqu'à 9h ce matin. Dans quelques minutes, votre premier journal de la matinée qui vous sera présenté par Mélanie Pinto. Ce sera juste après la météo.

0: Au Maroc, le temps sera nuageux ce matin au nord de la ligne Figuig-Safi, ensoleillé cet après-midi à l'ouest de la ligne Oulmès Marrakech ainsi que sur Dra, Tafilalt et à l'intérieur des terres des provinces du sud. Attention, il y aura sans doute de la pluie sur le Haut Atlas central. Côté température, la minimale aujourd'hui ce sera pour Chefchaouen avec un petit 24 degrés sous les nuages. Il fera 26 à Darla, 27 à Rabat, Casablanca, Safi et Tantan, 28 degrés du côté d'Agadir, 28 degrés également pour Tétouan et El Jadida. Il fera 29 à Nador et Ifrane, 30 degrés du côté de Ishran, de Larache, pardon, sous le soleil. 30 degrés également pour Al Hoceima et Tiznit. 32 degrés ici à Tanger avec des nuages épars. 32 également à Leyoun et Sawira, 34 à Oujda et Taza. Il fera 37 degrés à Bnimelal et Ben Guerir et 38 degrés à Erachidia. La maximale dans le royaume aujourd'hui, ce sera pour Zagora avec 41 degrés. Ailleurs, dans le monde arabe, il fera 29 degrés à Alger sous un ciel couvert aujourd'hui. Vous aurez 36 à Tunis sous le soleil. Du côté de Bagdad, le thermomètre affichera 41 degrés, 42 à la Mecque. Il fera également 41 à Dubaï et 34 du côté de Damas. Ailleurs dans le monde, ça sent presque l'automne du côté de Berlin où il fera seulement 16 degrés aujourd'hui avec un ciel couvert. Vous aurez 23 à Paris avec des nuages épars. 36 degrés en revanche pour Rome où le temps sera clair. 35 degrés à Madrid, 30 degrés à Istanbul, 21 degrés seulement à Bruxelles, 21 degrés seulement à Bruxelles, pardon, 25 à Moscou. h 30 sur Médéen, j'ai le plaisir d'être rejointe en studio par Mélanie Pinto pour le premier journal de cette matinée. Bonjour Mélanie.
1: Bonjour Alicia, bonjour à toutes et à tous.
0: À la une ce matin, il y a bientôt 3 ans, la terre tremblait au Maroc.
1: Un séisme qui a surpris et qui a fait près de 3000 morts. Le Royaume a activé depuis son réseau de prévention dans le pays, on en parle dès le début du journal. Fin d'accalmie entre les États-Unis et l'Iran. Donald Trump menace Téhéran de frapper fort. Hier, les Américains ont ciblé des lanceurs de roquettes iraniens. L'Iran, en riposte, a attaqué des cibles américaines dans la région. On fait le point dans un instant. La guerre en Iran, justement au cœur du sommet de l'Organisation de coopération de Shanghai. Les alliés de Téhéran sont réunis jusqu'à aujourd'hui à Bishkek, la capitale du Kyrgyzstan. L'objectif, trouver des accords de sécurité pour les navires des 10 pays membres de l'OCS.
0: Porter le voile en France pourrait bientôt être passible d'une amende.
1: Et un projet de Marine Le Pen, chef de file du parti d'extrême droite du Rassemblement National, qui promet d'instaurer cette mesure si elle gagne les élections présidentielles de 2027.
0: On terminera avec du sport et Lionel Messi qui tire sa révérence.
1: Le footballeur à l'Argentin a annoncé hier sur son réseau social Instagram qu'il prenait sa retraite internationale. Mais consolez-vous, il continuera de pousser le ballon en club. Retour sur le parcours de la Pulga de l'Albicéleste. Avant de développer ses titres, sachez que le roi Mohamed VI a félicité hier Ismaël Oul Cheikh Ahmed à l'occasion de son élection au poste de secrétaire général de l'Organisation de la coopération islamique. Le souverain marocain, dans son message, s'est dit convaincu qu'Ismaël Oul Cheikh Ahmed saura mettre à profit sa riche expérience et son parcours accumulé au cours de plusieurs décennies d'action diplomatique et onusienne au service des intérêts supérieurs de la Oumma et en vue de consolider les liens de solidarité et de coopération fructueuse entre ces peuples.
0: 8 septembre 2023, Mélanie, une date qui restera gravée dans toutes les mémoires des Marocains.
1: Ouais, il y a près de 3 ans, Alicia, maintenant, le Maroc était secoué par un violent séisme dans la région d'Alaouz, un tremblement de terre de magnitude de près de 7 sur l'échelle de Richter. Le bilan de cette catastrophe naturelle, près de 3000 morts et environ 6000 blessés, 3 ans après cette catastrophe qui avait surpris les spécialistes. Nasser Gebour, directeur de l'Institut National Géophysique, assure au micro de Paul-Lionel Kivigeur qu'il y a eu depuis un renforcement de la prévention du risque.
2: Notre réseau a connu une mise à niveau importante depuis le séisme. Donc, on a renforcé les capteurs sismiques dans la zone du Haut-Atlas. 6 à 7 provinces ont été revisitées en installant de nouveaux capteurs. Donc, ça nous permet de voir un peu tout ce qui se passe en profondeur, la migration, même la migration des foyers sismiques. On a commencé à installer des réseaux GPS et également des capteurs sismiques qu'on appelle les accélérographes. Ça permet de mesurer même les fortes secousses. Ça aide les ingénieurs à mieux dimensionner les bâtiments. Sur le volet sensibilisation, le séisme lui-même a déclenché une grande vague d'intérêt pour la précaution dans les mesures de construction et également une sensibilisation très large de toutes les classes sociales sur le risque sismique, qu'est-ce qu'on peut faire avant, qu'est-ce qu'on peut faire pendant et après.
1: Serge Bourg, directeur de l'Institut national géophysique au Maroc. L'espoir d'un retour aux urnes renaît en Libye, une lumière allumée suite à la signature d'un accord dimanche à Tripoli entre des représentants des deux camps rivaux de l'Est et de l'Ouest libyen qui divisent toujours le pays depuis la chute de l'ancien dirigeant Mouammar Kadhafi en 2011. Un texte conclu sous l'égide de la mission d'appui des Nations Unies en Libye. Parmi les dispositions retenues figure la recomposition de la Haute Commission électorale nationale, une institution chargée de superviser les scrutins. Et le texte prévoit également la tenue d'élections présidentielle et législative dans un délai maximal de 24 mois.
0: L'actualité nous emmène maintenant au Proche-Orient, Mélanie. Le Proche-Orient où les États-Unis ont de nouveau attaqué l'Iran dimanche soir.
1: Fin d'accalmie après un mois de retenue. Washington menace de bombarder fort Téhéran après des échanges de frappes entre les deux pays en guerre depuis 6 mois maintenant. Entre phase de guerre chaude puis tiède, les deux belligérants semblent installer durablement ce conflit qui s'étend toujours à la région, Noah Perret.
3: Le détroit d'Ormuz, ou le point névralgique de cette guerre, a été au cœur des bombardements américains ce week-end. Les gardiens de la Révolution ont d'ailleurs affirmé avoir abattu 2 drones américains au-dessus du détroit. Mais cette guerre, l'Iran n'en veut plus, c'est ce qu'a réaffirmé ce lundi son chef de la diplomatie, Abbas Araghchi. Il s'est exprimé depuis Bishkek, capitale du Kyrgyzstan, où il participe au sommet de l'Organisation de coopération de Shanghai. Une réunion où la Chine compte bien peser pour faire face à ce blocage et trouver une issue au conflit. De son côté, le chef d'État américain Donald Trump préside le G20 en Caroline du Nord. Ouvert depuis ce lundi, cette série de réunions rassemble les grandes économies mondiales à l'heure où Washington cherche des alliés pour mener à bien sa guerre économique contre l'Iran. Le ministre américain des Finances, Scott Bessent, mène à coups de sanctions l'offensive américaine contre l'Iran que la force militaire n'a pas réussi à faire plier jusqu'ici.
1: Et le président américain qui continue de mettre de l'huile sur le feu dans un post sur son réseau social, Donald Trump évoque la destruction de l'île de Karg. En réduire et réduire en miettes le rocher qui assurait environ 90% des exportations pétrolières iraniennes avant le début de la guerre fin février, ce qui perturberait fortement le commerce énergétique de la République islamique et exercerait une pression considérable sur son économie. Et comme précisé dans ce point de Noah Perret sur la situation diplomatique, la dizaine de membres de l'OCS et une quinzaine de partenaires sont donc réunis au Kyrgyzstan depuis hier. Et jusqu'à aujourd'hui, les discussions tournent surtout autour de la question cruciale, la sécurité des navires dans le détroit d'Ormuz. Une question de survie économique pour les partenaires commerciaux de l'Iran, à savoir notamment la Chine et l'Inde. C'est ce que soulève François Géré, président fondateur de l'Institut français d'analyse stratégique.
4: Des accords de coopération financiers touchant à la circulation des navires de tous ces pays à travers Ormuz en sécurité avec un droit de passage accordé par l'Iran, oui, ça c'est absolument à l'ordre du jour et c'est le véritable enjeu. Je crois que les pays vont se mettre d'accord, les pays de l'OCS, pour dire voilà, on prend avec l'Iran un certain nombre d'accords pour pouvoir faire transiter les matières premières énergétiques dont nous avons besoin en sécurité, l'Iran garantissant la sécurité pour les navires de ces pays.
1: Et c'est dans ce contexte qu'un tanker a été touché par 3 projectiles inconnus cette nuit alors qu'il franchissait ce bras maritime stratégique où transite en temps normal 1/4 du pétrole mondial. Une annonce de l'agence maritime britannique UKMTO. En Iran, les condamnations arbitraires continuent de tomber. Deux femmes ont écopé de la peine de mort pour avoir participé aux manifestations anti-gouvernementales de janvier. C'est ce qu'ont indiqué hier les groupes de défense des droits humains.
0: Les femmes musulmanes pointées du doigt et bientôt, elles aussi condamnées. Cette fois-ci, ça se passe en France.
1: Mais oui, Alicia, un dramatique scénario qui pourrait devenir réalité hein, si Marine Le Pen est élue présidente en 2027. La chef de file du parti d'extrême droite, le Rassemblement National, prévoit en cas de victoire l'organisation d'un référendum sur l'interdiction du port du voile. Une vieille promesse islamophobe remise sur la table dimanche par le député RN Jean-Philippe Tanguy. Les précisions, c'est avec Candice Mazotomazic depuis Paris.
5: La question a été tranchée en interne, confirme Jean-Philippe Tanguy au micro de BFM TV. Le Rassemblement National souhaite sanctionner le port du voile islamique s'il arrive au pouvoir. Mesure condamnée, en particulier à gauche, qualifiée d'islamophobe par des élus écologistes, d'ignoble par le leader de la France insoumise Jean-Luc Mélenchon, reprochant au parti d'extrême droite de bafouer le principe de laïcité. Alors face à la polémique, le patron du Rassemblement National, Jordan Bardella, a réagi dans la journée. Il persiste et signe.
6: Nous souhaitons que ce débat de société dont sont privés les Français depuis des années sur la place d'une idéologie qui est responsable de la diffusion de discours haineux dans les écoles fasse l'objet d'un débat de société.
5: Un amalgame entre la religion musulmane et une idéologie extrémiste que le parti à la flamme continue d'entretenir et qui a aussi provoqué la colère d'une partie des forces de l'ordre qui juge cette interdiction inapplicable. Rudy Mana, porte-parole du syndicat UNSA Police, toujours sur BFM.
7: Des policiers devront aller verbaliser une personne qui portera ce voile. Donc ça veut dire qu'il va falloir que cette personne donne son identité. Dans 80% des cas, elle ne donne pas. Ça veut dire qu'il va falloir qu'on le ramène au commissariat. Ça veut dire que ça va durer 2 ou 3 heures. Pour mettre une amende à 35 euros, on a à peu près 10% de chances qu'elle soit payée.
5: Et d'après les informations de France Inter, si le Rassemblement National choisit la voie de référendum pour mener à bien son projet, c'est parce que cela lui éviterait de devoir passer par une validation du Conseil constitutionnel. Et selon la Constitution, les sages ne peuvent en effet statuer sur des lois référendaires car elles constituent, je cite, l'expression directe de la souveraineté nationale. À Paris, Candice Mazotomazic pour Média.
0: Et on finit ce journal avec un au revoir, Mélanie.
1: Une légende du football raccroche les crampons avec son pays. Il s'agit bien sûr de Lionel Messi qui ne portera plus le maillot de l'Albicéleste. Le champion du monde 2022 a mis fin à sa carrière internationale hier, laissant derrière lui un immense héritage, Mohamed Amimi.
8: Pendant presque 20 ans, Lionel Messi a fait rêver les supporters de l'Albi Celeste, mais comme toute bonne chose a une fin, la Pulga a annoncé sa retraite internationale quelques semaines après la défaite de l'Argentine en finale du Mondial. L'octuple Ballon d'Or a marqué les esprits par sa technique, son intelligence de jeu et surtout son amour pour son pays. Avec l'Argentine, Messi a connu des moments historiques et a enfin remporté les grands titres qui lui manquaient. Il a notamment conduit l'Albi Celeste vers 4 titres majeurs, Copa América en 2021, la Finalissima en 2022, la Copa América en 2024 et surtout le véritable titre majeur, la Coupe du Monde 2022. Son sacre au Mondial du Qatar restera comme l'un des moments les plus marquants de sa carrière internationale. Avec l'Argentine, Messi affiche également des statistiques impressionnantes, 125 buts en 200 sélections, un bilan qui témoigne de sa longévité, de son impact avec la sélection. Pour sa dernière grande compétition internationale, l'ancien star du Barça a une nouvelle fois brillé avec l'Argentine avec 8 buts et une prestation de grande star où il a mené son équipe en finale, perdue finalement face à l'Espagne. Si Messi a décidé de tourner la page avec la sélection de son pays, il poursuit toujours sa carrière en club avec l'Inter Miami aux États-Unis. Avant cela, il avait marqué l'histoire du Barça pendant 17 ans, devenant l'un des plus grands joueurs de l'histoire du club et du football européen. Avec le Barça, Messi a remporté pas moins de 35 titres, participant largement à l'une des périodes les plus glorieuses de l'histoire du club catalan.
0: Mohamed Amimi qui vient donc refermer ce journal. Merci beaucoup Mélanie Pinto pour ce point sur l'information. On vous retrouve à 7h30 pour votre prochain journal.

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1: 6h41 sur Médien, merci d'être à l'écoute de Matin Info. Ce matin, il faut bien le dire, les cambrioleurs, on le vend en poupe. La France, bien sûr, est victime avec le casse du Louvre l'automne dernier, mais l'Espagne aussi fait les frais de cambriolage ultra sophistiqué dans ses musées, comme récemment dans la région d'Alicante. Ce sera le sujet de notre chronique d'actualité.
2: Les voleurs ont agi avec une dextérité de professionnel. Ils ont commencé par une manœuvre de diversion en faisant sauter les alarmes du centre sportif à 5h15 du matin, qui se situe à l'autre extrémité de la ville. Un autre groupe profitait alors de cette distraction pour s'introduire dans le musée par une fenêtre et voler le butin en 4 minutes top chrono, malgré un système de sécurité et de blindage dernier cri.
1: La légende d'Arsène Lupin a donc de beaux jours devant elle. Aujourd'hui, le magazine vous emmènera au Burundi, où les incendies se multiplient dans les marchés. Une crise qui touche particulièrement la capitale économique,

0: Bujumbura et qui pousse les autorités à promettre une récompense de 500 millions de francs burundais pour la capture des auteurs de ces brasiers. Et puis nous sommes le 1er septembre, c'est donc la rentrée au Maroc. Aujourd'hui et demain, les cadres de l'administration et les enseignants feront leur retour dans les ministères et les établissements scolaires pour préparer l'arrivée des élèves. On fera le point sur cette nouvelle année scolaire qui s'ouvre avec notre invité de la rédaction à 8h15. Ce sera Abdennasser Nadji, expert en éducation et président de l'AMAKEN, l'association marocaine pour l'amélioration de la qualité de l'enseignement. Ce matin, il y aura aussi du sport avec 3 éditions de Sport Matin, de l'information bien sûr, avec un journal toutes les 30 minutes jusqu'à 8h30, des chroniques de l'économie, votre revue de presse internationale et maghrébine à 7h40. Voilà, vous savez à peu près tout des grandes lignes de ce carrefour. Merci d'être à l'écoute de Médien. Matin Info, c'est parti.
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0: Et on commence par un retour en arrière, plus exactement 57 ans en arrière. En pleine nuit, un capitaine âgé de 27 ans s'empare du pouvoir en Libye. Muammar Kadhafi sort de l'ombre. C'est l'éphéméride du jour de Mehdi Djaziri.
2: Nous sommes le 1er septembre 2026. Et il y a 57 ans, 20 819 jours, à 3h du matin, pendant que la Libye dort encore, un groupe de jeunes officiers passe à l'action. En quelques heures, sans tirer un seul coup de feu, il faut tomber une monarchie vieille de 18 ans. À leur tête, un capitaine de 27 ans, presque inconnu, Muammar Kadhafi. Le timing est parfait. Le roi Idriss Ier, 80 ans, n'est même pas au pays. Il navigue vers la Grèce afin de se rendre dans une station thermale pour soigner ses articulations. C'est à bord de son bateau en pleine mer Égée qu'on lui annonce la nouvelle. Son trône n'existe plus. Il est enfermé dans sa cabine le temps de la traversée. Pendant ce temps, à Tripoli, les putschistes frappent vite et fort. Palais Royal, quartier général militaire, radio nationale. En 2 heures à peine, tous les points stratégiques tombent sans la moindre résistance. Le lendemain matin, les Libyens se réveillent avec un nouveau pays. Pendant plusieurs jours, personne ne sait vraiment qui dirige ce coup d'État. Un autre officier est en même temps pressenti par les autres États comme le cerveau de l'opération. Ce n'est que le 8 septembre, une semaine plus tard, que Kadhafi sort enfin de l'ombre et se présente au monde comme le nouvel homme fort du pays. Fils de berger, né sous une tente bédouine selon ses propos, Kadhafi ne va rien faire à moitié. Admirateur du Raïs égyptien Nasser, il fait évacuer les bases militaires britanniques et américaines, expulse 12 000 Italiens installés dans le pays et transforme la Libye en vitrine du panarabisme pour près de 4 décennies de pouvoir sans aucun partage.

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1: 6h51 sur Médien. Merci d'être avec nous dans Matin Info. Bon réveil, bienvenue. Si vous nous rejoignez dans ce carrefour, c'est le moment pour nous de traverser le détroit de Gibraltar en direction de l'Espagne pour votre chronique d'actualité. Et ce mardi, on parle d'un coup dur pour le patrimoine espagnol, puisqu'un joyau de l'âge de bronze a été dérobé en seulement 4 minutes dans le musée municipal de la ville de Villena, situé dans la province d'Alicante. 59 pièces d'orfèvre en or et en argent qui constituent un trésor estimé à 1,5 million d'euros. C'est le quatrième musée espagnol assaillé en seulement quelques mois par des voleurs professionnels. On revient donc sur ce nouveau cas dans la chronique d'actualité depuis Madrid avec Diane Cambon.
2: Les 30 000 habitants de Villena sont sous le choc. Ils viennent de perdre leur plus grande richesse culturelle, un joyau préhistorique datant de 1250 avant Jésus-Christ. Ce trésor, qui était gardé dans une vitrine du musée municipal, était constitué d'une collection très rare de récipients tels que des vases, des bols, mais aussi des bijoux en or massif, en argent et en bronze. Les voleurs, des professionnels, selon la police, ont également dérobé trois couronnes en or et en argent de la Vierge et l'Enfant. Fulgencio Cerdán, le maire

0: De la ville était au bord des larmes devant les journalistes.
1: Nous sommes absolument dévastés, j'en tremble encore. La vérité, c'est que pour ceux d'entre nous qui sont de Vilna, cela nous anéantit. C'est une partie de notre patrimoine, de notre richesse dont nous étions.

0: Notre groupe profitait alors de cette distraction pour s'introduire dans le musée par une fenêtre et voler le butin en 4 minutes top chrono, malgré un système de sécurité et de blindage dernier cri.
1: Ils ont volé la plus grande partie du trésor. Il ne reste plus que 3 vases en argent, un bracelet et une partie des ornements d'un bâton. Une couronne de la Vierge a pu être sauvée car dans la précipitation, une des 4 couronnes est tombée du sac des voleurs.
0: Les orfèvres de l'âge de bronze avaient été découverts en 1963 par un ouvrier sur un chantier. Le maçon avait d'abord trouvé par hasard un bracelet, le confondant avec une pièce d'un outil. Puis des archéologues s'étaient rendus sur place et avaient découvert une amphore où étaient dissimulés durant des siècles les joyaux. C'est le 4e musée espagnol assailli ces derniers mois par des voleurs professionnels qui en moins de 5 minutes repartent avec un butin. 140 pièces d'or au musée de Badajoz, 120 pièces d'argent à Albacete. Reste à savoir s'il s'agit d'une bande organisée qui cherche à dévaliser les trésors historiques d'Espagne. Diane Cambo à Madrid pour Média.
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1: À la une ce matin, il y a bientôt 3 ans, la terre tremblait au Maroc.
2: Un séisme qui a surpris et qui a fait près de 3000 morts. Le Royaume a activé depuis son réseau de prévention dans le pays. On en parle dès le début du journal. Fin d'accalmie entre les États-Unis et l'Iran. Donald Trump menace Téhéran de frapper fort. Hier, les Américains ont ciblé des lanceurs de roquettes iraniens. L'Iran, en riposte, a attaqué des cibles américaines dans la région. On fait le point dans un instant. La guerre en Iran, justement au cœur du sommet de l'Organisation de coopération de Shanghai. Les alliés de Téhéran sont réunis jusqu'à aujourd'hui à Bishkek, la capitale du Kirghizistan. L'objectif, trouver des accords de sécurité pour les navires des 10 pays membres de l'OCS.
1: Porter le voile en France pourrait bientôt être passible d'une amende.
2: Et un projet de Marine Le Pen, chef de file du parti d'extrême droite du Rassemblement National, qui promet d'instaurer cette mesure si elle gagne les élections présidentielles de 2027.
1: On terminera avec du sport et Lionel Messi qui tire sa révérence.
2: Le footballeur à l'Argentin a annoncé hier sur son réseau social Instagram qu'il prenait sa retraite internationale. Mais consolez-vous, il continuera de pousser le ballon en club. Retour sur le parcours de la Pulga de l'Albicéleste. Avant de développer ses titres, sachez que le roi Mohamed VI a félicité hier Ismaël Oul Cheikh Ahmed à l'occasion de son élection au poste de secrétaire général de l'Organisation de la coopération islamique. Le souverain marocain, dans son message, s'est dit convaincu qu'Ismaël Oul Cheikh Ahmed saura mettre à profit sa riche expérience et son parcours accumulé au cours de plusieurs décennies d'action diplomatique et onusienne au service des intérêts supérieurs de la Oumma et en vue de consolider les liens de solidarité et de coopération fructueuse entre ces peuples.
1: 8 septembre 2023, Mélanie, une date qui restera gravée dans toutes les mémoires des Marocains.
2: Ouais, il y a près de 3 ans, Alicia, maintenant, le Maroc était secoué par un violent séisme dans la région d'Alaouz, un tremblement de terre de magnitude de près de 7 sur l'échelle de Richter. Le bilan de cette catastrophe naturelle, près de 3000 morts et environ 6000 blessés, 3 ans après cette catastrophe qui avait surpris les spécialistes. Nasser Gebour, directeur de l'Institut National Géophysique, assure au micro de Paul-Lionel Kivigeur qu'il y a eu depuis un renforcement de la prévention du risque.
3: Notre réseau a connu une mise à niveau importante depuis le séisme. Donc on a renforcé les capteurs sismiques dans la zone du Haut-Atlas. 6 à 7 provinces ont été revisitées en installant de nouveaux capteurs. Donc ça nous permet de voir un peu tout ce qui se passe en profondeur, la migration, même la migration des foyers sismiques. On a commencé à installer des réseaux GPS et également des capteurs sismiques qu'on appelle les accélérographes. Ça permet de mesurer même les fortes secousses, ça aide les ingénieurs à mieux dimensionner les bâtiments. Sur le volet sensibilisation, le séisme lui-même a déclenché une grande vague d'intérêt pour la précaution dans les mesures de construction et également une sensibilisation très large de toutes les classes sociales sur le risque sismique, qu'est-ce qu'on peut faire avant, qu'est-ce qu'on peut faire pendant et après.
2: Serge Bourg, directeur de l'Institut National Géophysique au Maroc. L'espoir d'un retour aux urnes renaît en Libye, une lumière allumée suite à la signature d'un accord dimanche à Tripoli entre des représentants des deux camps rivaux de l'Est et de l'Ouest libyen qui divisent toujours le pays depuis la chute de l'ancien dirigeant Mouammar Kadhafi en 2011. Un texte conclu sous l'égide de la mission d'appui des Nations Unies en Libye. Parmi les dispositions retenues figure la recomposition de la Haute Commission électorale nationale, une institution chargée de superviser les scrutins. Et le texte prévoit également la tenue d'élections présidentielle et législative dans un délai maximal de 24 mois.
1: L'actualité nous emmène maintenant au Proche-Orient, Mélanie. Le Proche-Orient où les États-Unis ont de nouveau attaqué l'Iran dimanche soir.
2: Fin d'accalmie après un mois de retenue. Washington menace de bombarder fort Téhéran après des échanges de frappes entre les deux pays en guerre depuis 6 mois maintenant. Entre phase de guerre chaude puis tiède, les deux belligérants semblent installer durablement ce conflit qui s'étend toujours à la région, Noah Perret.
4: Le détroit d'Ormuz, ou le point névralgique de cette guerre, a été au cœur des bombardements américains ce week-end. Les gardiens de la Révolution ont d'ailleurs affirmé avoir abattu 2 drones américains au-dessus du détroit. Mais cette guerre, l'Iran n'en veut plus, c'est ce qu'a réaffirmé ce lundi son chef de la diplomatie, Abbas Araghchi. Il s'est exprimé depuis Bishkek, capitale du Kyrgyzstan, où il participe au sommet de l'Organisation de coopération de Shanghai. Une réunion où la Chine compte bien peser pour faire face à ce blocage et trouver une issue au conflit. De son côté, le chef d'État américain Donald Trump préside le G20 en Caroline du Nord. Ouvert depuis ce lundi, cette série de réunions rassemble les grandes économies mondiales à l'heure où Washington cherche des alliés pour mener à bien sa guerre économique contre l'Iran. Le ministre américain des Finances, Scott Bessent, mène à coups de sanctions l'offensive américaine contre l'Iran que la force militaire n'a pas réussi à faire plier jusqu'ici.
2: Et le président américain qui continue de mettre de l'huile sur le feu dans un post sur son réseau social, Donald Trump évoque la destruction de l'île de Karg. En réduire et réduire en miettes le rocher qui assurait environ 90% des exportations pétrolières iraniennes avant le début de la guerre fin février, ce qui perturberait fortement le commerce énergétique de la République islamique et exercerait une pression considérable sur son économie. Et comme précisé dans ce point de Noah Perret sur la situation diplomatique, la dizaine de membres de l'OCS et une quinzaine de partenaires sont donc réunis au Kyrgyzstan depuis hier. Et jusqu'à aujourd'hui, les discussions tournent surtout autour de la question cruciale, la sécurité des navires dans le détroit d'Ormuz. Une question de survie économique pour les partenaires commerciaux de l'Iran, à savoir notamment la Chine et l'Inde. C'est ce que soulève François Géré, président fondateur de l'Institut français d'analyse stratégique.
5: Des accords de coopération financiers touchant à la circulation des navires de tous ces pays à travers Ormuz en sécurité avec un droit de passage accordé par l'Iran, oui, ça c'est absolument à l'ordre du jour et c'est le véritable enjeu. Je crois que les pays vont se mettre d'accord, les pays de l'OCS, pour dire voilà, on prend avec l'Iran un certain nombre d'accords pour pouvoir faire transiter les matières premières énergétiques dont nous avons besoin en sécurité, l'Iran garantissant la sécurité pour les navires de ces pays.
2: Et c'est dans ce contexte qu'un tanker a été touché par 3 projectiles inconnus cette nuit alors qu'il franchissait ce bras maritime stratégique où transite en temps normal 1/4 du pétrole mondial. Une annonce de l'agence maritime britannique UKMTO. En Iran, les condamnations arbitraires continuent de tomber. 2 femmes ont écopé de la peine de mort pour avoir participé aux manifestations anti-gouvernementales de janvier. C'est ce qu'ont indiqué hier les groupes de défense des droits humains.
1: Les femmes musulmanes pointées du doigt et bientôt, elles aussi condamnées. Cette fois-ci, ça se passe en France.
2: Mais oui, Alicia, un dramatique scénario qui pourrait devenir réalité hein, si Marine Le Pen est élue présidente en 2027. La chef de file du parti d'extrême droite, le Rassemblement National, prévoit en cas de victoire l'organisation d'un référendum sur l'interdiction du port du voile. Une vieille promesse islamophobe remise sur la table dimanche par le député RN Jean-Philippe Tanguy. Les précisions, c'est avec Candice Mazotomazic depuis Paris.
6: La question a été tranchée en interne, confirme Jean-Philippe Tanguy au micro de BFM TV. Le Rassemblement National souhaite sanctionner le port du voile islamique s'il arrive au pouvoir. Mesure condamnée, en particulier à gauche, qualifiée d'islamophobe par des élus écologistes, d'ignoble par le leader de la France Insoumise Jean-Luc Mélenchon, reprochant au parti d'extrême.

0: extrême droite de bafouer le principe de laïcité. Alors face à la polémique, le patron du Rassemblement national, Jordan Bardella, a réagi dans la journée. Il persiste et signe.
1: Nous souhaitons que ce débat de société dont sont privés les Français depuis des années sur la place d'une idéologie qui est responsable de la diffusion de discours haineux dans les écoles fasse l'objet d'un débat de société.
0: Un amalgame entre la religion musulmane et une idéologie extrémiste que le parti à la flamme continue d'entretenir et qui a aussi provoqué la colère d'une partie des forces de l'ordre qui juge cette interdiction inapplicable. Rudy Mana, porte-parole du syndicat UNSA Police, toujours sur BFM.
2: Des policiers devront aller verbaliser une personne qui portera ce voile. Donc ça veut dire qu'il va falloir que cette personne donne son identité. Dans 80% des cas, elle ne donne pas. Ça veut dire qu'il va falloir qu'on le ramène au commissariat. Ça veut dire que ça va durer 2 ou 3 heures. Pour mettre une amende à 35 euros, on a à peu près 10% de chances qu'elle soit payée.
0: Et d'après les informations de France Inter, si le Rassemblement National choisit la voie de référendum pour mener à bien son projet, c'est parce que cela lui éviterait de devoir passer par une validation du Conseil constitutionnel. Et selon la Constitution, les sages ne peuvent en effet statuer sur des lois référendaires, car elles constituent, je cite, « l'expression directe de la souveraineté nationale ». À Paris, Candice Mazotomazic pour Média.
3: Et on finit ce journal avec un au revoir, Mélanie.
4: Une légende du football raccroche les crampons avec son pays. Il s'agit bien sûr de Lionel Messi, qui ne portera plus le maillot de l'Albicéleste. Le champion du monde 2022 a mis fin à sa carrière internationale hier, laissant derrière lui un immense héritage, Mohamed Amimi.
5: Pendant presque 20 ans, Lionel Messi a fait rêver les supporters de l'Albi Celeste, mais comme toute bonne chose a une fin, la Pulga a annoncé sa retraite internationale quelques semaines après la défaite de l'Argentine en finale du Mondial. L'octuple Ballon d'Or a marqué les esprits par sa technique, son intelligence de jeu et surtout son amour pour son pays. Avec l'Argentine, Messi a connu des moments historiques et a enfin remporté les grands titres qui lui manquaient. Il a notamment conduit l'Albi Celeste vers 4 titres majeurs, Copa América en 2021, la Finalissima en 2022, la Copa América en 2024 et surtout le véritable titre majeur, la Coupe du Monde 2022. Son sacre au Mondial du Qatar restera comme l'un des moments les plus marquants de sa carrière internationale. Avec l'Argentine, Messi affiche également des statistiques impressionnantes, 125 buts en 200 sélections, un bilan qui témoigne de sa longévité, de son impact avec la sélection. Pour sa dernière grande compétition internationale, l'ancien star du Barça a une nouvelle fois brillé avec l'Argentine avec 8 buts et une prestation de grande star où il a mené son équipe en finale, perdue finalement face à l'Espagne. Si Messi a décidé de tourner la page avec la sélection de son pays, il poursuit toujours sa carrière en club avec l'Inter Miami aux États-Unis. Avant cela, il avait marqué l'histoire du Barça pendant 17 ans, devenant l'un des plus grands joueurs de l'histoire du club et du football européen. Avec le Barça, Messi a remporté pas moins de 35 titres, participant largement à l'une des périodes les plus glorieuses de l'histoire du club catalan.
3: Mohamed Amimi qui vient donc refermer ce journal. Merci beaucoup Mélanie Pinto pour ce point sur l'information. On vous retrouve à 7h30 pour votre prochain journal.
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1: 7h22, très exactement sur Médien. Merci d'être avec nous dans Matin Info. C'est le moment pour nous de retrouver le magazine d'actualité. On prend la direction du Burundi dans ce magazine. Le Burundi, où des incendies récurrents et d'origine inconnue ravagent les marchés. Au moins 8 marchés et centres commerciaux sont ainsi partis en fumée depuis le début de l'année dans différentes régions du pays. Et c'est Bujumbura, la capitale économique, qui est la plus touchée, puisque un marché et deux grandes galeries ont pris feu en l'espace de seulement 4 jours le mois dernier, laissant les commerçants et l'économie nationale en ruine. D'un côté, le président Évariste Ndayishimiye promet une enveloppe de 500 millions de francs burundais aux jeunes de son parti qui mettront la main sur les auteurs de ces incendies. De l'autre, la société civile appelle à la responsabilité des institutions républicaines pour protéger les biens des citoyens. C'est un magazine signé par notre correspondant à Bujumbura, Léonce Bitario.
2: Les commerçants détenteurs de stands dans les marchés et autres centres commerciaux sont aujourd'hui envahis par la peur. Ils craignent à tout moment que leurs marchandises soient emportées par les feux. À Bujumbura, la capitale économique, un marché situé au sud-ouest a pris feu le 25 août 2026. Deux galeries situées au centre-ville avaient été réduites en cendres 4 jours avant. Au moins 8 marchés et centres commerciaux sont partis en fumée depuis le début de l'année en cours. Eric Evaginama, psychologue, estime que les victimes devraient avoir des personnes qui les entourent, les écoutent et les aident. Elles méritent un soutien semblable à celui donné aux gens ayant perdu les leurs dans la culture burundaise.
3: Son soutien va l'aider à se ressourcer, à avoir de l'énergie psychologique. Et l'État aussi devrait constituer une équipe multidisciplinaire à entrer dans les médecins somatisés et les psychologues pour apporter le soutien aux familles qui ont perdu leurs marchandises.
2: Dans une déclaration, le parti Front pour la démocratie au Burundi, le Frodebu, dont Sylvestre Bikolindagara est le porte-parole, déplore que les pouvoirs publics semblent ne pas avoir tiré de leçons pour prendre des mesures qui s'imposent.
4: Le parti Sona Frodebu trouve très regrettable et étrange que le gouvernement n'ait jamais tiré de leçons. On a envie de renforcer les dispositifs sécuritaires et mettre en place des mesures de prévention et de riposte efficaces lorsque de tels incendies se déclarent.
2: Le président du parti Union pour le Progrès national, UPRONA, estime que le gouvernement a tous les organes qu'il faut pour mener des enquêtes nécessaires en vue d'en découdre avec ces sinistres qui mettent en mal l'économie du pays et des citoyens. Olivier Nkurunziza affirme que les incendies qui se déclarent dans les marchés et centres commerciaux ne sont pas une simple crise.
5: C'est un problème généralisé. C'est l'économie du Burundi qui est attaquée. Ça, c'est le fléau. On doit tout faire pour savoir comment protéger parce que le gouvernement du Burundi à toutes les institutions nécessaires. Il y a la documentation, il y a la police, il y a tous les moyens nécessaires. Il faut tout faire pour protéger les marchés. Sinon, si ça continue comme ça, les Burundais seront tous fous.
2: Le président de l'UPRONA martèle que la situation va de mal en pis, au regard même des conditions de vie des populations qui ne sont pas non plus des plus reluisantes. Selon lui, il y a même le risque que les investisseurs étrangers soient découragés, ce qui constitue un grand danger pour le pays.
5: Nous allons vers le gouffre, en plus des crises, en plus des problèmes économiques, manque de carburant, la cherté de la vie, et que ça s'ajoute de cela, alors vous voyez que la vie peut devenir intenable, alors la responsabilité revient au gouvernement, alors il ne faut pas quand même fuir toutes ces responsabilités, il faut appeler à toute la population et prendre toutes les mesures qui s'imposent afin que les marchés et les biens des Burundais soient protégés.
2: De son côté, le président du parti AND, Alliance Nationale pour la Démocratie, appelle l'État burundais à prendre les choses au sérieux. Gaspard Kobako a affirmé qu'il s'agit d'une guerre non conventionnelle dans laquelle l'ennemi a déjà engagé le pays.
6: L'État doit prendre les choses très au sérieux et nous dire les mesures préventives et punitives à l'endroit de ce qui occasionne ces incendies, car visiblement il s'agit d'une guerre qui ne dépasse son nom, une guerre non conventionnelle, plus dévastatrice qu'une guerre conventionnelle, déclenchée par un des ennemis d'où qu'ils viennent, qui montrent qu'ils sont forts, agissant partout et à tout moment, chaque fois qu'ils le veulent, de manière ininterrompue, pour mettre à genoux l'économie du pays qui est à bout de souffle.
2: Pour sa part, Diomede Ninheletse, expert économiste, enseignant d'université, explique que les conséquences des marchés qui brûlent vont au-delà des marchandises qui partent en fumée.
7: C'est pour moi un capital qui est détruit, des années d'épargne, des individus qui ont fait beaucoup d'efforts. C'est beaucoup plus des emplois qui sont perdus, aussi des crédits bancaires engagés, des revenus familiaux et des recettes fiscales qui partent en fumée. Les montants qui partent en fumée, c'est dommage. Je dois vous dire que c'est un terme de milliards. On se demande en quoi l'autorité politique est entrée de jouer son rôle qui est très primordial.
2: Toutes ces personnalités appellent à des mesures concrètes de la part des autorités publiques pour protéger les biens de la population et l'économie nationale. Le Conseil national de la sécurité a quant à lui exprimé sa préoccupation face à la recrudescence de ces incendies et déclaré que le moment n'est pas encore venu pour établir les origines. Innocent Mousselemou, c'est le secrétaire général du Conseil.
8: Le Conseil a constaté que les éléments actuellement réunis ne permettent pas encore d'établir définitivement l'origine de chacun de ces incendies. Il n'est donc pas possible à ce stade d'affirmer de manière générale qu'ils sont tous d'origine accidentelle ou qu'ils résultent d'actes criminels susceptibles de recevoir une qualification terroriste. Le Conseil rappelle que l'origine et la qualification juridique de chaque incendie doivent être déterminées au cas par cas sur la base des expertises techniques, des indices matériels, des témoignages concordants et des résultats des enquêtes judiciaires. En conséquence, il appelle au public à éviter toute conclusion hâtive susceptible de compromettre les investigations

0: en cours.
1: Le président Évariste Ndayishimiye, qui dirigeait la réunion du Conseil jeudi 27 août, a jeté la responsabilité aux opposants politiques qui ont manifesté en 2015 contre le troisième mandat de feu président Pierre Nkurunziza à sa succession. Il a par ailleurs promis une somme de 500 millions de francs burundais, l'équivalent d'au moins 75 000 euros, à tout jeune Imbonerakure du parti au pouvoir qui pourra mettre la main sur l'auteur de ces incendies. Léon Sebitariho, Bujumbura, Médien.
2: 7h28 sur Médien. Dans quelques instants, un nouveau journal. Juste avant ça, on jette un œil aux couleurs du ciel. Au Maroc, le temps sera ensoleillé à l'ouest de la ligne Oulmès-Marrakech, ainsi que sur Dra, Tafilalt et à l'intérieur des terres des provinces du sud. Attention, il y aura sans doute de la pluie sur le Haut Atlas central. Côté température, la minimale aujourd'hui, ce sera pour Chefchaouen avec 24 degrés sous un ciel couvert. Il fera 26 à Darla avec là aussi des nuages. 27 degrés pour Rabat, Casablanca, Safi et Tantan. 28 degrés attendus à Agadir et Tétouan ainsi qu'à El Jadida. 29 degrés à Nador et à Ifrane, 30 degrés pour Larache, Al Hoceima et Tiznit, 32 degrés à Tanger ainsi qu'à Leyoun et Essaouira. Il fera 34 à Oujda et Taza, 35 degrés à Fès, 36 à Renifra ainsi qu'à Tinrir, 37 degrés aujourd'hui pour Bnimelal et Ben Guerir, 38 degrés à Marrakech et Errachidia ainsi qu'à Figig, 39 à Smara et 41 degrés à Zagora. Ce sera la maximale dans le royaume. h 30 sur Médien, l'heure d'un nouveau journal signé Mélanie Pinto. Bonjour Mélanie.
3: Bonjour Alicia, bonjour à toutes et à tous.
2: À la une, la crise migratoire de Ceuta, où Pedro Sanchez exonère le Maroc.
3: Le chef du gouvernement espagnol balaie tout doute concernant la participation des autorités marocaines suite à l'entrée massive de migrants dans la ville occupée, c'était fin juillet. Un drame migratoire en Tunisie suscite une colère sans précédent dans la ville de Ben Gerdan, localité d'où sont originaires les 14 jeunes Tunisiens morts dans une embarcation de fortune il y a une semaine alors qu'ils tentaient de rejoindre l'Europe par la mer. Le G20 finance bat son plein aux États-Unis, deux jours où les ministres de ce portefeuille du groupe des 20 sont réunis sous l'égide de Washington pour promouvoir ses politiques. Au cœur des discussions, les guerres en Iran et Ukraine en fera le point en fin d'édition.
2: Puis un avertissement dans ce journal, âme sensible s'abstenir hein, puisque nous visiterons la réplique de la prison de Sednaya en Syrie.
3: Oui, surnommé l'abattoir humain, une reconstitution glaçante à l'occasion de la foire internationale de Damas qui a ouvert ses portes cette semaine. Un premier pas vers un devoir de mémoire. Avant de développer ces titres, sachez que le roi Mohamed VI a félicité Ismaïl Ould Sheikh Ahmed à l'occasion de son élection au poste de secrétaire général de l'Organisation de la coopération islamique. Le souverain marocain, dans son message, s'est dit convaincu qu'Ismaïl Ould Sheikh Ahmed saura mettre à profit sa riche expérience et son parcours accumulé au cours de plusieurs décennies d'action diplomatique et onusienne au service des intérêts supérieurs de la Oumma et en vue de consolider les liens de la solidarité et de coopération fructueuse entre ses peuples.
2: À la une ce matin, l'Espagne qui écarte toute responsabilité marocaine.
3: Un mois après l'afflux de migrants dans la ville occupée de Ceuta, le chef du gouvernement espagnol Pedro Sanchez s'est exprimé sur la radio privée La Mer, où il exonère les autorités marocaines d'avoir joué un rôle dans cette crise qui se poursuit, Diane Cambon.
4: Pour le leader espagnol Pedro Sanchez, il ne fait aucun doute. Le Maroc n'a pas de responsabilité dans l'avalanche humaine du 31 juillet à Ceuta. Invité sur les ondes de la radio SER, le dirigeant socialiste est revenu sur la crise migratoire qui met dans l'embarras son gouvernement. Il fustige, je cite, les fausses informations diffusées par une internationale d'ultra-droite. Sanchez a également écarté toute responsabilité des autorités marocaines.
5: L'expérience que j'ai de la crise de Ceuta est celle de la coordination et coopération instantanée et immédiate de la part des autorités marocaines. Nous avons été en contact dès le 30 et le 31, et dès le 31, nous avons pu assister à un déploiement opérationnel, notamment vers Castillejo.
4: Pedro Sanchez a tenu également à souligner la collaboration avec le Maroc dans la lutte contre l'immigration illégale.
5: Aucun service de renseignement avec lequel le gouvernement espagnol collabore habituellement ne fait apparaître le moindre doute, ou plutôt quelques doutes, que ce soit quant à la participation d'une manière ou d'une autre des autorités marocaines. Si nous allons sur le terrain de l'immigration,

0: La coopération avec le Maroc est franchement positive.
1: Le chef du gouvernement est attendu jeudi au Parlement pour répondre aux questions des députés dans un climat de grande tension politique. Diane Cambon à Madrid pour Mehdi.
2: Et toujours dans notre région, c'est un drame migratoire qui secoue la Tunisie.
3: Ah oui, Alicia, celui du 22 août au large des côtes de Zarzis. 14 jeunes sont morts après avoir tenté la périlleuse route de l'exil par la mer. L'embarcation de fortune avec à son bord 15 Tunisiens a fait naufrage alors qu'ils cherchaient de rejoindre l'Italie. 12 corps ont été retrouvés et un passager a survécu. Le drame a suscité la colère dans la ville de Ben Gerdan, d'où étaient originaires 11 de ces personnes. Un drame qui vient s'ajouter à un climat social déjà tendu dans le pays. Alors pourquoi ces jeunes originaires de Ben Gerdan ont choisi la voie de l'exil au péril de leur vie? Amine Ghizi, militant pour les droits humains en Tunisie, répond à cette question au micro de Marianne Garnier.
4: Depuis plusieurs années, voire même décennies, il y a des jeunes qui essaient de partir vers l'Italie, vers l'Europe, en quête d'un avenir meilleur. Comme les politiques de l'Union européenne font en sorte de fermer les frontières, de ne pas octroyer de visa, ces jeunes-là vont aller voir des routes parallèles, des immigrations clandestines, pour pouvoir atteindre l'Europe. La situation en Tunisie, qu'elle soit économique, sociale ou politique, est assez difficile pour ces jeunes-là. Concernant la ville de Ben Gerdan, c'est une ville qui est aux frontières de la Libye. Et les populations dans cette ville-là ont toujours vécu grâce au commerce sur la frontière avec la Libye. Depuis des années, avec la situation en Libye qui est, comme vous le savez, très compliquée, les frontières ont pour partie été fermées. Et du coup, ça a eu un impact économique et social assez virulent sur la ville, ce qui fait que plusieurs jeunes ne voient pas d'autre issue que de partir vers l'Europe en quête d'un avenir meilleur. C'est une crise globale dans le pays qui fait que les jeunes n'ont pas d'autre issue que d'émigrer vers l'Europe.
2: Oui, en Europe, justement, la guerre continue de faire rage.
3: Au moins 9 personnes ont été tuées dans une attaque massive russe à Kiev et dans sa région, dont 7 dans un dépôt ferroviaire de la capitale ukrainienne, selon les autorités. Dans le même temps, les autorités d'Odessa, dans le sud du pays, font état d'attaques de Moscou sur des infrastructures civiles. Cet été, la guerre fut extrêmement intense et très meurtrière pour Kiev, qui souffre d'une pénurie d'intercepteurs, notamment de missiles américains Patriot qui se sont raréfiés depuis l'éclatement de la guerre au Moyen-Orient. Et pour se défendre contre les missiles à trajectoire balistique, la Russie est de plus en plus nombreux. Des missiles qui pourraient justement être livrés par les États-Unis, mais eux ne sont pas toujours décidés à le faire, alors que se tient depuis hier et jusqu'à aujourd'hui en Caroline du Nord le G20 Finance, et où la présence d'un ministre russe a hérissé les poils des Européens. Bonjour Arnaud Dalmas.
5: Bonjour Mélanie, bonjour Alicia, bonjour à toutes et à tous.
3: Un rendez-vous marqué par les tensions géopolitiques et les fluctuations économiques, mais aussi un fait pour le moins inhabituel est à signaler.
5: Tout à fait, l'absence de médias américains de premier plan, le New York Times ou encore Bloomberg déplore une atteinte à la liberté de la presse. Il ne s'agit pas ici, Mélanie, de la seule polémique, vous venez brièvement de l'évoquer, en témoigne la présence d'un représentant russe. Un signal perturbant pour le ministre des Finances allemand, à l'heure où l'Ukraine est toujours en proie à la menace moscovite. Washington s'est défendu en expliquant que l'administration de Trump n'a pas peur de parler avec, je cite, les gens qui comptent.
3: Et la guerre avec l'Iran s'ajoute aussi à ce G20 Finance.
5: Un fait peu surprenant, effectivement. La Maison-Blanche a annoncé la semaine dernière des sanctions contre les pays qui soutiennent économiquement Téhéran. Un moyen détourné pour le président américain de faire pression sur le régime iranien, même si les bombardements ont repris ces dernières heures. Le secrétaire du Trésor états-unien, Scott Bessent, s'est exprimé à ce propos.
6: I want to thank the EU and the ECB.
7: Je tiens à remercier l'Union européenne et la BCE pour leur ferme déclaration de soutien à nos mesures économiques à l'encontre du régime iranien. Ensemble, nous mettrons fin à ce règne effroyable qui dure depuis 47 ans.
6: This 47-year horrendous reign.
5: Scott Bessent indique également avoir déjà fait état de bonnes discussions lors de ce G20 Finance sur l'Iran. De son côté, l'Union européenne s'est dit disposée à durcir ses propres sanctions.
3: Merci Arnaud Dalmas. Un durcissement des sanctions européennes à l'encontre de l'Iran qui, de son côté, tente de renforcer ses partenariats avec ses alliés de l'OCS. C'est en Asie centrale justement que sont réunis les membres de l'Organisation de coopération de Shanghai depuis hier et jusqu'à aujourd'hui. Au Kyrgyzstan sont présents les présidents chinois, russes, turcs, indiens ou encore iranien. C'est d'ailleurs aujourd'hui que doivent s'entretenir en marge de ce sommet Vladimir Poutine et Massoud Pezeshkian. Le président iranien qui en a profité hier pour assurer « Nous sommes convaincus que la poursuite de la guerre n'est ni de notre intérêt ni dans celui de la région », alors que les frappes ont repris entre Washington et Téhéran depuis dimanche. Le président américain promet

0: de, je cite, bombarder fort l'Iran. Dans la région, 10 membres des forces de sécurité syriennes ont été blessés hier soir dans des affrontements avec des groupes armés dans une région à majorité druze dans le sud de la Syrie. C'est ce qu'a rapporté la télévision d'État, une situation tendue dans la province de Soueïda où vit cette minorité. Cet incident survient au lendemain de la mort de deux civils lors de heurts similaires entre groupes armés et forces gouvernementales dans les environs de la ville de Soueïda, selon deux sources sécuritaires locales.
1: On reste en Syrie, direction Damas. Mélanie, Damas soutient la 36e édition de la foire internationale cette semaine.
0: Effectivement, Alicia, c'est une vitrine économique du pays. Cette édition est marquée cette année par une installation glaçante. La reconstitution de la triste célèbre prison de Saïd Naya, dans un hall entier. Des objets personnels, des cellules reconstituées, des outils de torture sont exposés pour raconter les heures sombres du régime syrien. Notre correspondant sur place, Mohamed Erami, nous fait visiter cette exposition de l'horreur.
2: Dès les premiers pas dans la salle, l'atmosphère change, l'éclairage est sombre. Ce ne sont pas des produits industriels ou des innovations technologiques qu'on découvre ici, mais la reconstitution fidèle à l'échelle réelle de l'intérieur de Saïd Naya. Une cellule étroite, des murs froids, au sol, des vêtements gris de prisonniers sont entassés. Plus loin, des vitrines exposent des objets du quotidien détournés par les détenus, comme l'explique Mohamed, guide de l'exposition.
3: La Syrie, aujourd'hui, tente de faire un travail de reconstruction parce que les atrocités et les horreurs commises par le régime précédent, nous ne devons jamais les oublier. Il y a des gens qui sont en droit de savoir ce qu'il s'est passé et où sont tous ces disparus qui ont porté un jour ces vêtements de détenus.
2: À la sortie de ce hall sombre, sur un grand mur blanc, les visiteurs laissent une trace. Ahmed s'arrête devant le tableau mémorial des disparus. Il a perdu 6 membres de sa famille et fond en larmes en finissant d'écrire son message.
4: J'ai écrit que Dieu vous bénisse et guide vos pas. Vous avez été le pilier de notre pays. Nous espérons que vous veillerez sur nous là-haut. Votre mission est une belle réussite.
2: En exposant ainsi les cicatrices de Saïd Naya, en pleine lumière, la Syrie mesure l'immense vertige d'un devoir de mémoire qui ne fait que commencer. Mohamed Erami, Damas, pour Média.
1: Et c'est donc en Syrie qu'on referme cette édition. Merci beaucoup Mélanie Pinto. On vous retrouve à 8h30 pour votre prochain journal. Il est présentement 7h41 sur Média. C'est l'heure pour nous de feuilleter les pages de la presse maghrébine et internationale. C'est la revue de presse de Tariq Labi.
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1: Bonjour Tariq Labi.
7: Bonjour Alicia, bonjour à tous.
1: À la une ce matin, le G20 aux États-Unis. Tariq, Washington veut transformer le sommet financier en front économique contre l'Iran.
7: Oui, les États-Unis cherchent des renforts contre l'Iran auprès des pays du G20, titre le Suisse Le Temps, alors que le Los Angeles Times insiste davantage sur la difficulté diplomatique de cet exercice. Washington demande à ses partenaires de durcir leur position contre Téhéran, alors même que les États-Unis entretiennent, on le sait, des tensions commerciales avec plusieurs membres du G20. Washington, qui veut donc aller jusqu'à faire de cette réunion un moment de mobilisation autour de ce qu'elle décrit comme la guerre économique contre l'Iran. La presse internationale voit dans ce sommet un changement de dimension. L'affrontement avec l'Iran ne se joue plus seulement sur le terrain militaire, mais aussi dans les banques, le commerce et les circuits financiers internationaux. Mais cette stratégie risque tout de même de se heurter aux intérêts économiques divergents des membres du G20, notamment ceux qui entretiennent des relations commerciales importantes avec Téhéran.
1: Et du côté du Maghreb, au Maroc, on parle industrie puisque la Banque mondiale salue une transformation en profondeur.
7: Oui, information que l'on retrouve notamment dans le 360 qui s'appuie sur une analyse de la Banque mondiale et qui met en avant le grand saut industriel du Maroc, notamment dans l'automobile, l'aéronautique et la chimie. Et le site souligne que le Royaume s'impose désormais parmi les principaux pôles africains des chaînes de valeur industrielle. L'information.ma reprend cette analyse et insiste sur la capacité du Royaume à se positionner sur des activités industrielles sophistiquées. Et ce nouveau regard de la Banque mondiale vient donc conforter un récit déjà très présent dans la presse économique marocaine, celui d'un Maroc qui ne veut plus seulement exporter des matières premières, mais fabriquer davantage de produits à forte valeur ajoutée. Et le message est également stratégique. Le Royaume dispose aujourd'hui d'un réseau d'accords commerciaux particulièrement dense qui facilite son accès aux marchés internationaux.
1: Et puis également dans l'actualité, ces incendies criminels en Algérie ont choisi la sanction maximale.
7: Le TSA relaie la thèse d'une origine criminelle évoquée par le président Tebboune, une approche qui alimente les interrogations sur les responsabilités et sur les moyens de prévention face à des incendies qui frappent régulièrement

0: Le pays, élément très commenté aussi, la décision annoncée par Thébaune de réintroduire la peine de mort pour les auteurs d'incendies criminels, avec la volonté affichée d'aller jusqu'aux exécutions. Le Soir d'Algérie relaie aussi cette décision de réintroduire la peine de mort avec exécution pour les pyromanes. Mais la question qui traverse cette couverture est donc celle de la dissuasion. La peine capitale peut-elle réellement empêcher les incendies criminels ou risque-t-elle surtout de répondre à toute l'émotion provoquée par le bilan humain ?
1: Et puis du côté des Jeux méditerranéens de Tarente en Italie, des sportifs tunisiens profitent de la compétition pour quitter le pays.
0: Oui, Tunisie, pourquoi tes champions te fuient, titre capitaliste, qui parle d'un véritable fléau national et qui s'interroge ouvertement sur les conditions réservées aux sportifs de haut niveau. Et le journal rappelle que le gymnaste Ahmed Labidi est devenu le quatrième athlète tunisien à disparaître de la délégation. La presse parle de spectre de la migration sportive qui refait surface. Et du côté de Webdo, le constat est encore plus révélateur. La jeune lutteuse Chad Jibili brise le silence et affirme avoir choisi de migrer parce qu'elle estimait ne plus avoir d'autres choix. Pour la presse, le problème est désormais suffisamment répété pour devenir un signal d'alarme nationale et il faut surtout regarder du côté de la gouvernance, de l'encadrement et du financement du sport d'élite en Tunisie.
1: Merci beaucoup Tariq, on vous retrouve demain pour feuilleter les pages des quotidiens maghrébins et internationaux.
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1: 7h45 sur Médien, l'heure pour nous de poser les yeux sur l'info, c'est le moment de l'image du jour. C'est une piste de course comme on en a vu des milliers dans des compétitions sportives, des mondiaux d'athlétisme aux Jeux Olympiques. Ce qui est plus rare, c'est de voir deux membres du personnel vêtus de leur dossard rouge et armés d'extincteurs assortis se précipiter sur la piste pour éteindre un incendie. Et pour cause, même quand ils vont au bout de l'effort et poussent leur corps à la surchauffe, les athlètes ne prennent généralement pas feu. Les machines, en revanche, ont plus facilement tendance à entrer en combustion. Et c'est bien ce qui se joue ici, car sur cette piste d'athlétisme, c'est bien un robot qui gît couvert de mousse extinctrice. Dans les rings de boxe, sur les tatamis judo, dans les stades, c'est une armée de machines, en effet, qui a participé du 22 au 26 août dernier à la deuxième édition des Jeux mondiaux des robots humanoïdes à Pékin, en Chine. Un événement pensé pour mettre en avant les prouesses de la robotique chinoise qui avance à pas de géant avec des robots humanoïdes dopés à l'intelligence artificielle. Et c'est un pari en partie réussi puisque l'une de ces machines a battu le record mondial du 100 mètres détenu par Usain Bolt en parcourant la distance reine de l'athlétisme en 9 secondes 32, soit 26 centièmes de moins que le coureur jamaïcain. En revanche, contrairement à Usain Bolt, ces robots ultra rapides ne savent pas freiner. Au terme de la course, les participants se sont violemment écrasés contre un mur matelassé installé en bout de piste, semant leurs pièces un peu partout. Et c'est là que l'opération de com' de Pékin tourne au ridicule. Car sur les réseaux sociaux, si les robots humanoïdes ont la cote, c'est surtout dans des vidéos parodiques qui compilent leurs pires échecs au cours de la compétition. Des robots qui jouent au foot et trébuchent sur leur ballon ou se rentrent dedans avant de s'écraser sur la pelouse. Des robots coureurs évacués de la piste sur des brancards, des robots boxeurs qui s'éteignent d'un coup et s'effondrent en plein combat. Un contraste frappant et plutôt rassurant avec les démonstrations impressionnantes qu'on avait pu voir lors des célébrations du Nouvel An lunaire où des machines humanoïdes ultra sophistiquées et armées de lances réalisaient des saltos et des figures de kung-fu sans le moindre raté. À l'heure où l'intelligence artificielle sature tout et menace aussi bien nos emplois que nos esprits, ces compilations de fails sont donc une véritable bouffée d'air frais et elles viennent nous rappeler que les scénarios catastrophes de Terminator, Matrix Révolution, iRobot ou Westworld sont encore loin. L'ère des robots, ce n'est pas tout à fait pour demain.
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1: 7h48 sur Média, on va continuer de parler sport, mais cette fois sport avec des humains, c'est Sport Matin. Sport Matin qui vous est présenté par Hakim Tamim. Bonjour Hakim.
5: Bonjour Alicia, bonjour à toutes et à tous.
1: Vous iriez, vous, au jeu humanoïde, Hakim ?
5: Non, jamais.
1: Non, très bien, c'est noté, on ne vous enverra pas. Hakim, ce matin, on parle donc des sports et des humains avec Lionel Messi, qui ne portera plus le maillot de la sélection argentine. L'annonce du champion

0: Le monde est largement commenté dans la presse internationale.
1: Messi, une lettre d'adieu, titre la Gazzetta dello Sport en Italie, tandis que l'équipe ouvre la page d'accueil de son site par une grande photo de Messi en pleurs. Messi et l'Argentine, c'est fini, écrit le quotidien français en Espagne, où le joueur a marqué l'histoire du Barça. Marca parle d'un coup de théâtre et à ce titre, choc mondial suite à la nouvelle concernant Messi en Catalogne. Sport parle d'une carrière internationale marquée par de nombreux joie, mais aussi par des déceptions. El Mundo Deportivo, toujours en Catalogne, termine par des remerciements pour chaque but, chaque dribble, chaque passe. Tu es et tu seras toujours éternel. En Angleterre, The Sun insiste, lui, sur le fait que Lionel Messi quitte encore une fois l'équipe d'Argentine. Le média britannique rappelle ainsi que la légende argentine avait déjà mis un terme à sa carrière internationale en 2016, alors âgé de 29 ans, avant de revenir sur sa décision. D'autres médias internationaux tels que O Globo, The Guardian ou encore la BBC parlent de la fin d'une époque. Une nouvelle ère va désormais s'ouvrir sans lui comme figure de proue. En Argentine, l'émotion est évidemment encore plus forte. Merci Léo, tu resteras à jamais dans nos cœurs, assure le journal Olé. Âgé de 39 ans, Lionel Messi, qui a tout gagné avec sa sélection et le Barça aussi, poursuit en ce moment sa carrière avec l'Inter Miami aux États-Unis et continue de faire rêver. Le commentaire de David Lortolari, l'un des consultants de médias.
2: Il a obtenu ce qu'il voulait, entre guillemets, ce qu'il cherchait depuis des années lorsqu'il a gagné le mondial avec l'Argentine, Lionel Messi. Donc derrière, c'était un peu un été indien pour lui. C'était un peu profiter avec son pays, être au service aussi de celui-ci. Ça gagne pas à chaque tournoi, mais Lionel Messi avait atteint ce qu'il cherchait depuis de si nombreuses années lorsqu'il a remporté le mondial avec l'Argentine. Cette fois-ci, ça a été l'Espagne. Tout le monde l'a vu et l'a vécu cet été. Mais Lionel Messi avait laissé déjà un petit peu entendre, hein, de manière un peu floue, que peut-être c'était la fin pour lui avec l'Argentine. Nous, on va tranquillement passer à autre chose. Personne va oublier, ni Messi, ni les joueurs légendaires récents qui l'ont accompagné avec l'Argentine et aussi son grand adversaire portugais, Cristiano Ronaldo, parce Absolument. Que les deux vont ensemble.
1: C'était David Lortolari hier dans l'émission L'Autre Match que vous propose Médiane de 16 à 17 heures. Tout à l'heure, bien sûr, à partir de 9 heures, podium avec Fouad Delahnaoui.
0: On parle maintenant du Barça qui répond au Real Madrid. Le club catalan double champion en titre s'est imposé 5-2 face au Rayo Vallecano pour rejoindre le Real en tête de la Liga.
1: Un doublé de Lamine Yamal, un autre de Rafinha notamment, ont permis aux Catalans de dominer 5-2 le Rayo Vallecano. L'équipe de la banlieue de Madrid a réussi à inscrire 2 buts tout de même. Les premiers encaissés par les hommes de Hansi Flick du classique. Le Barça encaisse souvent sur contre ou balle arrêtée. Une victoire convaincante donc pour l'équipe catalane, même si tout n'est pas encore en règle, à expliquer à la fin de la rencontre le technicien allemand. Service minimum pour Arsenal, mais victoire tout de même pour le champion d'Angleterre. Arsenal s'est imposé sur le terrain d'Aston Villa en pleine reconstruction après un mercato mouvementé. Le club a laissé partir plusieurs joueurs cadres et l'avenir s'annonce en pointillé, prédit la presse anglaise. Arsenal signe sa deuxième victoire en autant de matchs. En Italie, l'AS Rome s'est installé en tête du Calcio après sa large victoire 4-0 sur le terrain de Lecce. Un transfert à 145 millions d'euros, un record bien sûr au départ de la France. Bradley Barcola, formé à Lyon, quitte le PSG pour Liverpool. L'ailier français, champion d'Europe avec le Paris Saint-Germain, espère briller en Angleterre. Mansef Zamarat pour les détails.
3: Un transfert qui propulse le joueur de 23 ans dans une nouvelle dimension. Direction donc l'Angleterre et le mythique stade d'Anfield, avec l'ambition de franchir un cap, car malgré son palmarès, Barcola a souvent dû se contenter d'un rôle de remplaçant dans les grands rendez-vous avec le PSG, y compris lors des finales de Ligue des Champions. À peine officialisé, le Français a livré ses premiers mots sous ses nouvelles couleurs.
4: Déjà, c'est une grande fierté de pouvoir jouer pour Liverpool. Je suis très content. Ça a mis pas mal de temps, mais je suis très content aujourd'hui de pouvoir jouer pour Liverpool et tout ce que je veux, c'est de découvrir Anfield et pouvoir jouer. J'étais avec ma famille, tranquillement, on attendait que ça se passe. Quand j'ai eu la nouvelle, j'étais très content et j'étais entouré des personnes que j'aime le plus. Donc on a bien fêté ça et tout ce qu'on espère maintenant, c'est pouvoir profiter ensemble ici. Honnêtement, c'est la ferveur des supporters. J'ai eu la chance de jouer 2 fois dans ce stade et j'ai vu l'ambiance qu'il y avait et comment les supporters étaient derrière les joueurs de Liverpool. Donc quand j'ai su l'intérêt de Liverpool pour moi, je ne me suis pas posé de questions et je savais que c'était un très grand club pour moi.
3: Rapide, percutant, capable de faire la différence, balle au pied, Bradley Barcola a parfois été

pénalisé par un manque d'efficacité dans le dernier geste. À Paris, il a même dû composer avec une concurrence particulièrement relevée jusqu'à occuper la quatrième place dans la hiérarchie offensive. À Liverpool, le contexte sera différent. Avec le départ de Mohamed Salah, l'international français devrait disposer d'un espace plus important.

0: L'intérim de la Corée du Sud, après un mondial 2026 désastreux, le technicien espagnol sera aux commandes de la formation asiatique pour les matchs amicaux prévus en septembre contre l'Équateur et l'Uruguay et en octobre contre le Venezuela et l'Ouzbékistan. Âgé de 49 ans, Moreno a dirigé brièvement la sélection espagnole et les clubs de Monaco, Granada et Sochi. Dans la deuxième édition de Sport Matin, nous parlerons football marocain. Le Raja a un nouvel entraîneur, le tournoi Ibn Battuta à Tanger avec la participation de 4 équipes et puis le transfert de l'international marocain Ouhdi en Allemagne.
1: Puis du côté du tennis, Hakim, après 139 jours d'absence en raison d'une blessure, Carlos Alcaraz effectue un retour impressionnant à l'US Open.
0: De retour après 5 mois d'absence suite à une blessure au poignet, le tenant du titre a bouclé la partie après 2h22 minutes de jeu. « Je n'ai pas ressenti de douleur », a réagi l'Espagnol Carlos Alcaraz à la fin de la rencontre, remporté en 3-7 face au Russe Roman Safiulin. Au lendemain de l'élimination choc de Novak Djokovic, stoppé dès le premier tour en Grand Chelem, pour la première fois depuis 2006, un autre candidat a un beau parcours à New York et sorti brutalement. Arthur Fils, récent vainqueur du Masters 1000 de Cincinnati, a été surpris par le grec Stefanos Tsitsipas, battu en 5 manches. L'ex numéro 3 mondial a inversé le cours de la partie pour s'offrir sa première victoire depuis plus de 3 ans contre un membre du top 20 en Grand Chelem, dans la deuxième édition bien sûr de Sport Matin. Nous parlerons cyclisme, la Vuelta repart après un jour de repos et puis Tadej Pogacar a été opéré, sans oublier le golf.
1: Merci beaucoup Hakim. On vous retrouve après le journal de 8h30 donc pour votre deuxième édition de Sport Matin. Il est 7h55 sur Médien, restez avec nous, Matin Info, ça continue.
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0: Afrique de l'Ouest, vous aurez des averses aujourd'hui sur Conakry avec un mercure à 28 degrés. Il fera 28 également à Abidjan avec des nuages épars. 30 degrés aujourd'hui attendus à Lagos, 32 à Dakar sous un ciel couvert. Vous aurez 35 degrés à Bamako ainsi qu'à Ouagadougou où il y aura sans doute des orages cet après-midi. En Afrique centrale, il fera 29 degrés à Yaoundé sous un ciel nuageux. Vous aurez 31 degrés à Douala avec des averses aujourd'hui. Il fera 32 à Bangui, 33 à Kinshasa sous un ciel couvert, 34 à N'Djamena et 35 degrés à Libreville avec des nuages et des orages attendus aujourd'hui. Et puis en Afrique australe et de l'Est, vous aurez 24 degrés à Nairobi avec un temps plutôt nuageux. Il fera 24 aussi à Antananarivo, 25 à Luanda, 27 degrés du côté de Johannesburg avec un temps partiellement nuageux. Vous aurez 30 à Dar es Salaam. La minimale dans cette zone, ce sera pour Addis Abeba avec 22 degrés et des orages prévus aujourd'hui.
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0: À la une, la crise migratoire de Ceuta, où Pedro Sanchez exonère le Maroc.
2: Le chef du gouvernement espagnol balaie tout doute concernant la participation des autorités marocaines suite à l'entrée massive de migrants dans la ville occupée, c'était fin juillet. Un drame migratoire en Tunisie suscite une colère sans précédent dans la ville de Ben Gerdan, localité d'où sont originaires les 14 jeunes Tunisiens morts dans une embarcation de fortune il y a une semaine alors qu'ils tentaient de rejoindre l'Europe par la mer. Le G20 finance bat son plein aux États-Unis, deux jours où les ministres de ce portefeuille du groupe des 20 sont réunis sous l'égide de Washington pour promouvoir ses politiques. Au cœur des discussions, les guerres en Iran et Ukraine en fera le point en fin d'édition.
0: Puis un avertissement dans ce journal, âme sensible s'abstenir, hein, puisque nous visiterons la réplique de la prison de Sednaya en Syrie.
2: Oui, surnommé l'abattoir humain, une reconstitution glaçante à l'occasion de la foire internationale de Damas qui a ouvert ses portes cette semaine. Un premier pas vers un devoir de mémoire. Avant de développer ces titres, sachez que le roi Mohamed VI a félicité Ismaïl Ould Sheikh Ahmed à l'occasion de son élection au poste de secrétaire général de l'Organisation de la coopération islamique. Le souverain marocain, dans son message, s'est dit convaincu qu'Ismaïl Ould Sheikh Ahmed saura mettre à profit sa riche expérience et son parcours accumulé au cours de plusieurs décennies d'action diplomatique et onusienne au service des intérêts supérieurs de la Oumma et en vue de consolider les liens de la solidarité et de coopération fructueuse entre ses peuples.
0: Alors, ce matin, l'Espagne qui écarte toute responsabilité marocaine.
2: Un mois après l'afflux de migrants dans la ville occupée de Ceuta, le chef du gouvernement espagnol, Pedro Sanchez, s'est exprimé sur la radio privée La Mer, où il exonère les autorités marocaines d'avoir joué un rôle dans cette crise qui se poursuit. Diane Cambon.
3: Pour le leader espagnol Pedro Sanchez, il ne fait aucun doute. Le Maroc n'a pas de responsabilité dans l'avalanche humaine du 31 juillet à Ceuta. Invité sur les ondes de la radio SER, le dirigeant socialiste est revenu sur la crise migratoire qui met dans l'embarras son gouvernement. Il fustige, je cite, les fausses informations diffusées par une internationale d'ultra-droite. Sanchez a également écarté toute responsabilité des autorités marocaines.
4: L'expérience que j'ai de la crise de Ceuta est celle de la coordination et coopération instantanée et immédiate de la part des autorités marocaines. Nous avons été en contact dès le 30 et le 31, et dès le 31, nous avons pu assister à un déploiement opérationnel, notamment vers Castillejo.
3: Pedro Sanchez a tenu également à souligner la collaboration avec le Maroc dans la lutte contre l'immigration illégale.
4: Aucun service de renseignement avec lequel le gouvernement espagnol collabore habituellement ne fait apparaître le moindre doute, ou plutôt quelques doutes, que ce soit quant à la participation d'une manière ou d'une autre des autorités marocaines. Si nous allons sur le terrain de l'immigration, la coopération avec le Maroc est franchement positive.
3: Le chef du gouvernement est attendu jeudi au Parlement pour répondre aux questions des députés dans un climat de grande tension politique. Diane Cambon à Madrid pour Média.
0: Et toujours dans notre région, c'est un drame migratoire qui secoue la Tunisie.
2: Ah oui, Alicia, celui du 22 août au large des côtes de Zarzis. 14 jeunes sont morts après avoir tenté la périlleuse route de l'exil par la mer. L'embarcation de fortune avec à son bord 15 Tunisiens a fait naufrage alors qu'ils cherchaient de rejoindre l'Italie. 12 corps ont été retrouvés et un passager a survécu. Le drame a suscité la colère dans la ville de Ben Gerdan, d'où étaient originaires 11 de ces personnes. Un drame qui vient s'ajouter à un climat social

0: déjà tendu dans le pays. Alors pourquoi? Pourquoi ces jeunes originaires de Ben Gurion ont choisi la voie de l'exil au péril de leur vie? Amin Ghizi, militant pour les droits humains en Tunisie, répond à cette question au micro de Marianne Garnier.
1: Depuis plusieurs années, voire même décennies, il y a des jeunes qui essaient de partir vers l'Italie, vers l'Europe, en quête d'un avenir meilleur. Comme les politiques de l'Union européenne sont en sorte de fermer les frontières, de ne pas octroyer de visa, ces jeunes-là vont aller voir des routes parallèles, des immigrations clandestines, pour pouvoir atteindre l'Europe. La situation en Tunisie, qu'elle soit économique, sociale ou politique, est assez difficile pour ces jeunes-là. Concernant la ville de Ben Gadlen, c'est une ville qui est aux frontières de la Libye. Et les populations dans cette ville-là ont toujours vécu grâce au commerce sur la frontière avec la Libye. Depuis des années, avec la situation en Libye qui est, comme vous le savez, très compliquée, les frontières ont pour partie été fermées. Et du coup, ça a eu un impact économique et social assez virulent sur la ville, ce qui fait que plusieurs jeunes ne voient pas d'autre issue que de partir vers l'Europe en quête d'un avenir meilleur. C'est une crise globale dans le pays qui fait que les jeunes n'ont pas d'autre issue que d'émigrer vers l'Europe.
2: Oui, en Europe, justement, la guerre continue de faire rage.
0: Au moins 9 personnes ont été tuées dans une attaque massive russe à Kiev et dans sa région, dont 7 dans un dépôt ferroviaire de la capitale ukrainienne, selon les autorités. Dans le même temps, les autorités d'Odessa, dans le sud du pays, font état d'attaques de Moscou sur des infrastructures civiles. Cet été, la guerre fut extrêmement intense et très meurtrière pour Kiev, qui souffre d'une pénurie d'intercepteurs, notamment de missiles américains Patriot qui se sont raréfiés depuis l'éclatement de la guerre au Moyen-Orient. Et pour se défendre contre les missiles à trajectoire balistique, la Russie est de plus en plus nombreux. Des missiles qui pourraient justement être livrés par les États-Unis, mais eux ne sont pas toujours décidés à le faire, alors que se tient depuis hier et jusqu'à aujourd'hui en Caroline du Nord le G20 Finance, et où la présence d'un ministre russe a hérissé les poils des Européens. Bonjour Arnaud Dalmas.
3: Bonjour Mélanie, bonjour Alicia, bonjour à toutes et à tous.
0: Un rendez-vous marqué par les tensions géopolitiques et les fluctuations économiques, mais aussi un fait pour le moins inhabituel est à signaler.
3: Tout à fait, l'absence de médias américains de premier plan, le New York Times ou encore Bloomberg déplorent une atteinte à la liberté de la presse. Il ne s'agit pas ici, Mélanie, de la seule polémique, vous venez brièvement de l'évoquer, en témoigne la présence d'un représentant russe. Un signal perturbant pour le ministre des Finances allemand, à l'heure où l'Ukraine est toujours en proie à la menace moscovite. Washington s'est défendu en expliquant que l'administration de Trump n'a pas peur de parler avec, je cite, « les gens qui comptent ».
0: Et la guerre avec l'Iran s'ajoute aussi à ce G20 Finance.
3: Un fait peu surprenant, effectivement. La Maison-Blanche a annoncé la semaine dernière des sanctions contre les pays qui soutiennent économiquement Téhéran. Un moyen détourné pour le président américain de faire pression sur le régime iranien, même si les bombardements ont repris ces dernières heures. Le secrétaire du Trésor états-unien, Scott Bessette, s'est exprimé à ce propos.
4: I want to thank the EU and the ECB.
5: Je tiens à remercier l'Union européenne et la BCE pour leur ferme déclaration de soutien à nos mesures économiques à l'encontre du régime iranien. Ensemble, nous mettrons fin à ce règne effroyable qui dure depuis 47 ans.
4: This 47-year horrendous reign.
3: Scott Bessette indique également avoir déjà fait état de bonnes discussions lors de ce G20 Finance sur l'Iran. De son côté, l'Union européenne s'est dit disposée à durcir ses propres sanctions.
0: Merci Arnaud Dalmas. Un durcissement des sanctions européennes à l'encontre de l'Iran qui, de son côté, tente de renforcer ses partenariats avec ses alliés de l'OCS. C'est en Asie centrale justement que sont réunis les membres de l'Organisation de coopération de Shanghai depuis hier et jusqu'à aujourd'hui. Au Kyrgyzstan sont présents les présidents chinois, russes, turcs, indiens ou encore iranien. C'est d'ailleurs aujourd'hui que doivent s'entretenir en marge de ce sommet Vladimir Poutine et Massoud Pezeshkian. Le président iranien qui en a profité hier pour assurer « Nous sommes convaincus que la poursuite de la guerre n'est ni de notre intérêt ni dans celui de la région », alors que les frappes ont repris entre Washington et Téhéran depuis dimanche. Le président américain promet de, je cite, « bombarder fort l'Iran ». Dans la région, 10 membres des forces de sécurité syriennes ont été blessés hier soir dans des affrontements avec des groupes armés dans une région à majorité druze dans le sud de la Syrie. C'est ce qu'a rapporté la télévision d'État, une situation tendue dans la province de Souaïda, où vit cette minorité. Cet incident survient au lendemain de la mort de 2 civils lors de heurts similaires entre groupes armés et forces gouvernementales dans les environs de la ville de Souaïda, selon 2 sources sécuritaires locales.
2: On reste en Syrie, direction Damas. Mélanie, Damas, où se tient la 36e édition de la Foire internationale cette semaine.
0: Effectivement, Alicia, c'est une vitrine économique du pays. Cette édition est marquée cette année par une installation glaçante. La reconstitution de la triste célèbre prison de Saïd Nania.

0: Naya, pardon, dans un hall entier. Des objets personnels, des cellules reconstituées, des outils de torture sont exposés pour raconter les heures sombres du régime syrien. Notre correspondant sur place, Mohamed Erami, nous fait visiter cette exposition de l'horreur.
1: Dès les premiers pas dans la salle, l'atmosphère change, l'éclairage est sombre. Ce ne sont pas des produits industriels ou des innovations technologiques qu'on découvre ici, mais la reconstitution fidèle à l'échelle réelle de l'intérieur de Saïd Naya. Une cellule étroite, des murs froids, au sol, des vêtements gris de prisonniers sont entassés. Plus loin, des vitrines exposent des objets du quotidien détournés par les détenus, comme l'explique Mohamed, guide de l'exposition.
2: La Syrie, aujourd'hui, tente de faire un travail de reconstruction parce que les atrocités et les horreurs commises par le régime précédent, nous ne devons jamais les oublier. Il y a des gens qui sont en droit de savoir ce qu'il s'est passé et où sont tous ces disparus qui ont porté un jour ces vêtements de détenus.
1: À la sortie de ce hall sombre, sur un grand mur blanc, les visiteurs laissent une trace. Ahmed s'arrête devant le tableau mémorial des disparus. Il a perdu 6 membres de sa famille et fond en larmes en finissant d'écrire son message.
3: J'ai écrit que Dieu vous bénisse et guide vos pas. Vous avez été le pilier de notre pays. Nous espérons que vous veillerez sur nous là-haut. Votre mission est une belle réussite.
1: En exposant ainsi les cicatrices de Saïd Naya, en pleine lumière, la Syrie mesure l'immense vertige d'un devoir de mémoire qui ne fait que commencer. Mohamed Erami, Damas, pour Média.
4: Et c'est donc en Syrie qu'on referme cette édition. Merci beaucoup Mélanie Pinto. On vous retrouve à 8h30 pour votre prochain journal.
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1: 8h14 sur Médien, nous sommes le mardi 1er septembre. Qui dit septembre dit rentrée des classes. Au Maroc, la date de la reprise des cours a été fixée au 7 septembre au plus tard pour les 8 millions d'élèves, tandis que l'administration et les enseignants sont de retour dans les établissements et les ministères dès aujourd'hui. Alors, quelle nouveauté pour cette année scolaire 2026-2027? Quel bilan pour l'année écoulée? Quels objectifs le ministère de l'Éducation nationale fixe-t-il pour les élèves et leurs enseignants? On en parle avec notre invité de la rédaction. Ce matin, c'est Abdennasser Nadji, expert en éducation et président de l'AMAKEN, l'association marocaine pour l'amélioration de la qualité de l'enseignement. Abdennasser Nadji, bonjour.
2: Bonjour.
1: Merci d'avoir répondu à notre invitation.
2: Merci à vous.
1: Ce matin, avant de détailler les nouveautés de cette rentrée, est-ce que je peux vous demander, monsieur Nadji, peut-être de commencer par faire un constat et un bilan de l'année scolaire écoulée 2025-2026 et des enseignements que vous en tirez?
2: Alors, on peut dire que cette rentrée 2026 est historique à plus d'un titre. Elle ne se contente pas de tourner la page de l'année scolaire précédente, mais de tourner la page d'une décennie de réformes. Il coïncide avec les élections législatives et l'arrivée d'un nouveau gouvernement. Or, le gouvernement sortant a choisi depuis plusieurs années de marginaliser délibérément les deux piliers juridiques et stratégiques de la réforme, c'est-à-dire la vision stratégique 2015-2030 et la loi cadre 51-17. Les textes d'application ont été retardés, les instances de suivi mises en sommeil et des modèles pédagogiques imposés en totale infraction avec l'esprit de ce référentiel. Aujourd'hui, le nouveau gouvernement a une responsabilité écrasante, c'est celle de remettre les pendules de la réforme à l'heure, cesser l'inflation des expérimentations hors cadre et appliquer enfin ce que la loi et la vision imposent. C'est le véritable enjeu de cette rentrée scolaire. Alors on peut se poser la question, comment se présente-t-elle cette rentrée scolaire dans ce contexte historique? Sur le plan purement logistique, la rentrée aura lieu aux dates prévues. Mmh. Les établissements ouvriront, les enseignants seront présents. Mais derrière cette façade technique, la rentrée se déroule dans un climat d'attente politique extrêmement tendu. Les acteurs de terrain savent que le gouvernement sortant a mené une politique de réforme juxtaposée et parfois contradictoire avec la loi cadre, notamment avec le lancement des écoles pionnières qui transforment l'enseignant en simple exécutant du script venu du ministère, ce que nous appelons le taylorisme pédagogique. Cette approche a été vécue comme une défiance institutionnelle. En conséquence, les 74% d'enseignants qui manquent d'accompagnement et les 68% qui se sentent sous-équipés pour le numérique, d'après l'enquête Thalys 2024, abordent cette rentrée avec un mélange d'espoir, mais aussi de méfiance. Le grand inconnu politique, c'est-à-dire le nouveau gouvernement qui sera élu après les élections législatives du 23 septembre, va-t-il poursuivre cette dérive de contournement des textes référentiels ou va-t-il, comme l'exige la loi, remettre la vision 2030 et la loi cadre au centre du pilotage? À mon avis, c'est la question qui pèse sur cette année scolaire.
1: Alors, vous l'avez...
2: Alors, on peut parler des nouveautés, au-delà de... si vous voulez.
1: Vous disiez donc que...

0: vous-même hein, que c'est la dernière rentrée sous ce gouvernement. Et justement, le ministère de l'Éducation nationale, ils ont placé donc cette rentrée sous un thème qui est une école publique de qualité pour tous. On entend hein, dans vos explications que de votre côté, à la Macken, c'est l'insatisfaction qui domine. Est-ce que du coup, vous pouvez faire le point sur ce que vous pensez de ce thème qui a été fixé pour la rentrée et quelles sont vos attentes dessus ?
1: Oui, depuis longtemps, on parle de la qualité de l'éducation. Moi, je pense que la qualité de l'éducation n'est pas un discours. Il faut que la qualité soit réellement dans le terrain de pratique pédagogique, dans la classe, au niveau de l'établissement scolaire. On peut parler de nouveautés techniques qui sont déjà annoncées, par exemple la généralisation du numérique, par exemple le déploiement des écoles pionnières, etc. Mais comme nous le savons, toutes ces nouveautés n'ont pas d'incidence sur la qualité de l'éducation que si elles sont réellement ou bien se transforment en pratiques pédagogiques utilisées par les enseignants. Or, les enseignants manquent de ressources, ils manquent de formation initiale, de formation continue. Et donc, la vraie nouveauté, elle est politique et juridique et non pas technique. Parce que le nouveau gouvernement, s'il est fidèle, à l'état de droit, il devra réactiver d'urgence les organes mort-nés de la loi cadre. Je pense à la Commission nationale de suivi instaurée par l'article 57 de la loi cadre qui n'a pas tenu une seule réunion depuis 2021. Je pense à la Commission permanente des curricula installée avec 3 ans de retard et dont le président a démissionné en 2026 sans avoir produit le cadre référentiel des curricula. Donc la nouveauté majeure de cette rentrée scolaire, ce devrait être la fin de l'improvisation et le retour à la planification cohérente. Le nouveau gouvernement doit publier sans délai les décrets d'application manquants et cesser de financer des projets qui violent l'esprit de la vision stratégique, notamment l'abandon de principes d'autonomie pédagogique des enseignants. La rupture avec le passé est la seule nouveauté qui vaille. Donc il y a des enjeux au cours de cette rentrée scolaire à la lumière de ce nouveau contexte législatif. Les enjeux opérationnels comme les manuels scolaires, le calendrier scolaire, le décrochage restent cruciaux. Mais le premier enjeu, le plus fondamental, est celui de la gouvernance et de la cohérence stratégique. Le gouvernement sortant a créé une confusion totale en juxtaposant la vision stratégique 2030, la loi cadre 51-17 et le nouveau modèle de développement et ses propres expérimentations non prévues par les textes référentiels. Le nouveau exécutif doit absolument remettre de l'ordre dans ce millefeuille juridique et réaffirmer la loi cadre 51-17 comme référence contraignante. Sans cette clarification politique, tout le reste, les réformes pédagogiques, la formation des enseignants, le numérique, restera bancal. L'enjeu, c'est la rupture linguistique et curriculaire. Le gouvernement sortant a laissé le curriculum s'enliser depuis 2002. Vous savez que le curriculum a changé en 2002, mais depuis 2002, c'est-à-dire plus de 20 ans, on n'a pas changé le curriculum. Donc on doit réformer le curriculum, on doit former les enseignants à ce nouveau curriculum. On doit aussi penser à cette rupture linguistique qui existe entre le primaire et le collège qui a provoqué une chute historique de 67 points de retard entre Teams 2019 et Teams 2023. Vous savez que nos élèves participent aux évaluations internationales pour voir le niveau réel des acquis scolaires. Or, le Maroc, le moyen de score.

0: du Maroc a chuté de 65 points aux sciences. Bien sûr, il y a plusieurs facteurs qui expliquent cette dégradation historique, mais le facteur le plus important, c'est cette rupture linguistique entre le primaire et le collège. Il y a aussi cet enjeu fondamental et crucial du décrochage et des inégalités. Le gouvernement sortant laisse un stock de plus de 440 000 élèves hors du système. Et un préscolaire qui n'atteindra ses objectifs qu'en 2040 au rythme actuel de progression. C'est un échec social massif. Le nouveau exécutif devra adopter une discrimination positive, agressive en faveur des zones rurales, ce qui implique de décentraliser et de donner les moyens réels aux académies régionaux. Chose que l'équipe sortante n'a pas faite. Il y a un quatrième enjeu, c'est la réhabilitation des enseignants. Le gouvernement sortant a choisi la méfiance et le formatage par les scripts pédagogiques. Le nouveau gouvernement doit choisir la confiance.
1: Alors, les problématiques que vous décrivez, il me semble que c'est, vous le dites vous-même, hein, ça fait 20 ans que ça dure. On comprend aussi que c'est des problématiques qui, jusqu'à présent, n'ont pas pu être résolues. Qu'est-ce qui, selon vous, permettrait aujourd'hui de briser le cycle que vous nous décrivez depuis tout à l'heure?
0: Bon, je peux présenter plusieurs recommandations, mais avant, il y a un préalable politique. Il faut remettre les pendules de la réforme à l'heure. Avant toute chose, le nouveau gouvernement doit réaffirmer solennellement que la vision stratégique et la loi cadre sont ses seuls référentiels. Il doit publier les décrets d'application restants, réactiver la commission nationale de suivi sous 30 jours et mettre fin immédiatement à tout programme éducatif qui contredit la loi, notamment le modèle des écoles pionnières dans sa forme actuelle, qui tue l'autonomie des enseignants. Le ministère doit redevenir le garant des textes et non un laboratoire d'expérience hors cadre. Ma première recommandation, c'est de refonder les curricula en conformité avec la loi cadre. Le
1: Alors,
0: nouveau
1: est-ce que...
0: gouvernement doit exiger de la commission permanente des curricula un cadre référentiel dans un délai de 12 mois, avec des programmes allégés et une cohérence verticale entre le primaire et le collège. Il doit aussi revoir la politique linguistique pour aligner l'enseignement des sciences sur les préconisations de la vision stratégique et non sur la rupture brutale imposée jusqu'ici. Deuxième recommandation, c'est de faire des enseignants les pierres angulaires de la réforme. Le nouveau gouvernement doit signer un nouveau pacte de carrière. Cela signifie allonger et qualifier la formation initiale dans les CRMF, instaurer une formation continue obligatoire centrée sur la différenciation et l'IA, et revaloriser les salaires, mais surtout accorder l'autonomie pédagogique réelle prévue par la loi et former les directeurs d'établissement au leadership pédagogique.
1: Merci beaucoup Abdennasser Nadji, je suis navrée, je suis obligée de vous couper. Hein. On entend qu'il y a beaucoup d'insatisfaction, beaucoup d'attentes de votre côté donc pour cette rentrée 2026. Je rappelle que vous êtes expert en éducation, président de l'AMACEN, l'association marocaine pour l'amélioration de la qualité de l'enseignement. Merci d'avoir pris le temps de répondre à nos questions ce matin.
0: Merci à vous.
1: Il est 8h28 sur Média 1. Dans quelques instants, un nouveau point sur l'information. Juste avant ça, on jette un œil à la météo.

0: Au Maroc, le temps sera nuageux à partiellement nuageux au nord de la ligne Figuig Safi ce matin. Et pour cet après-midi, il y aura du soleil à l'ouest de la ligne Wellmes-Marrakech, ainsi que sur Draa, Tafilalt et à l'intérieur des terres des provinces du sud. Attention, il y aura sans doute de la pluie sur le Haut Atlas central. La nuit minimale dans le royaume, ce sera pour Chefchaouen avec 24 degrés. Il fera 27 à Rabat, Casablanca, Safi et Tantan. Vous aurez 30 degrés à Larache et à l'Oseima, ainsi qu'à Tiznit, 32 pour Tanger, Leyoun et Essaouira. Il fera 36 à Renifra et Tinrir, 38 à Marrakech, Rachidia et Figuig. La maximale dans le royaume, ce sera pour Zagora avec 41 degrés. Ailleurs, dans le monde arabe, vous aurez 29 degrés aujourd'hui à Alger sous un ciel couvert, 36 du côté de Tunis avec là un beau ciel bleu, il fera 41 à Bagdad, 42 degrés à La Mecque, 34 à Damas et 30 degrés à Beyrouth. Sur Médien, l'heure d'un nouveau journal qui est signé Mélanie Pinto. Rebonjour Mélanie.
1: Rebonjour Alicia, bonjour à toutes et à tous.
0: À la une ce matin, la fin de l'accalmie au Proche-Orient.
1: Alors que la guerre reprend de plus belle entre l'Iran et les États-Unis, les membres de l'Organisation de coopération de Shanghai sont réunis en sommet depuis hier au Kyrgyzstan, où la guerre entre Washington et Téhéran est au cœur des discussions. Les cartables et stylos sont de retour. Alicia, fini les vacances, bientôt la rentrée. Le réseau des établissements français dans le royaume est secoué par une grogne des parents d'élèves qui s'insurgent d'une flambée des prix et d'une qualité de l'enseignement pas au niveau.
0: Le 8 septembre 2023, un séisme frappait le Maroc.
1: Et à l'aube du triste troisième anniversaire du tremblement de terre d'Alaouz, le royaume fait le point sur les études de prévention menées par l'Institut national géophysique. Et cette question, qui a tué Tupac Shakur aux États-Unis 30 ans après les frais? Un ancien membre de gang qui se targuait d'être le cerveau de l'opération du meurtre de la légende du rap américain vient d'être condamné.
0: C'est donc la fin de l'accalmie dans la guerre entre les États-Unis et l'Iran.
1: Oui, encore une fois, ce sont les Américains qui ouvrent les hostilités en attaquant dimanche soir deux lanceurs de roquettes iraniens. Téhéran, de son côté, riposte et frappe des infrastructures américaines postées en Jordanie et aux Émirats Arabes Unis. Pourtant, Téhéran a assuré hier au sommet de l'Organisation de coopération de Shanghai que cette guerre n'a d'intérêt pour personne. Alors pour Donald Trump, qui assure qu'il y aura une réponse militaire à cette riposte, eh bien pour François Géré, le président fondateur de l'Institut français d'analyse stratégique, eh bien cela ne va pas jusqu'à dire que cette guerre connaît finalement une nouvelle escalade d'ampleur. Écoutez-le.
2: Ça montre que le volet diplomatique ne fonctionne pas. Ça montre que l'accord qui avait été préparé et qui devait donner satisfaction sur le plan financier, économique, énergétique aux deux parties ne fonctionne pas non plus. Dans ces conditions, que fait Trump ? Il dit, on va retaper un peu, mais pas trop, parce que les cibles qui ont été visées par les États-Unis sont des cibles relativement modestes. D'autre part, il y a de la part de l'Iran une riposte qui elle-même est relativement modeste. On est sorti, oui, momentanément du domaine diplomatique pour à nouveau grandir la menace militaire sans pour autant escalader au niveau de ce qu'avait été le début du conflit en février.
1: François Géré, président fondateur de l'Institut français d'analyse stratégique sur Médien. Dans le même temps, ce matin, le chef du gouvernement iranien a affirmé que son pays renouerait immédiatement avec ses engagements si les États-Unis revenaient au protocole d'accord conclu en juin pour mettre fin à la guerre au Moyen-Orient. Et le détroit d'Hormuz est donc au cœur des discussions au Kyrgyzstan. L'OCS, bloc censé faire contrepoids à l'influence occidentale, a pris un nouvel élan ces dernières années sous l'impulsion de Pékin et Moscou. Et entend contrebalancer l'influence occidentale, même si plusieurs États membres traversent des crises majeures. Lundi, Vladimir Poutine et le dirigeant chinois Xi Jinping ont loué en marge du sommet la relation entre Masoud Pezeshkian. Les deux pays ont renforcé leurs liens depuis l'invasion russe de l'Ukraine en 2022. C'est d'ailleurs dans ce contexte que le président iranien Masoud Pezeshkian doit rencontrer justement son homologue russe. Le chef du Kremlin doit aussi rencontrer le président turc Recep Tayyip Erdogan pour discuter de la guerre en Ukraine après bientôt 5 ans de combat.
0: Oui, une guerre qui dure depuis presque 5 ans, Mélanie.
1: Oui, effectivement.

0: Effectivement, au moins 9 personnes ont été tuées dans une attaque massive russe à Kiev et dans sa région, dont 7 dans un dépôt ferroviaire de la capitale ukrainienne, selon les autorités. Dans le même temps, les autorités d'Odessa, celles du sud du pays, font état d'attaques de Moscou sur des infrastructures civiles. Cet été, la guerre fut extrêmement intense et très meurtrière pour Kiev, qui souffre notamment d'une pénurie d'intercepteurs, notamment de missiles américains Patriot. Et puis le bilan des morts et des disparus dus à la crue dévastative dans l'Himalaya ne cesse de croître. 987 morts au Népal sont à déplorer. C'est ce qu'a annoncé aujourd'hui l'autorité népalaise chargée des situations d'urgence, portant le bilan provisoire de la catastrophe à 1003 morts, en y ajoutant les 16 victimes recensées en Chine. Les autorités des deux pays sont par ailleurs toujours sans nouvelles de 4462 personnes, Alicia.
1: Et puis on en parlait avec notre invité de la rédaction il y a quelques minutes, hein, c'est la rentrée cette semaine au Maroc.
0: Oui, nombre de Marocaines et de Marocains empruntent à nouveau le chemin de l'école. Et parmi ces élèves, quelques dizaines de milliers se rendent dans des établissements français de l'AEFE, l'Agence pour l'enseignement français à l'étranger. Un réseau très connu, très répandu sur le territoire marocain, un résidu aussi de la colonisation et qui bénéficie d'une certaine légitimité et d'une bonne notoriété. Mais ce statut, Alicia, d'élite se fragmente à mesure que les frais de scolarité augmentent et que de nouvelles offres scolaires apparaissent sur le territoire marocain. Crise financière, crise de confiance et mouvement sociologique des familles. Alors, pour comprendre ce déclassement, il faut revenir sur la légitimité des établissements français. Qu'est-ce qui fait que ces écoles, ces lycées attiraient une certaine élite marocaine? Je vous propose d'écouter des éléments de réponse d'Adam Benyachou. Il est doctorant en sociologie à l'Université de Strasbourg, chercheur associé au Centre Jarkberg et au Center for Global Studies à Rabat.
2: Cette légitimité, elle était fondée déjà sur une promesse de performance scolaire. Les établissements étaient réputés être des établissements performants sur le niveau académique, qui délivraient un diplôme reconnu sur le marché international, mais aussi national, qui était réputé pour une vie scolaire qui est saine, où il n'y a pas les difficultés ordinaires que l'on imagine dans le système public marocain ou le système public français même. C'était aussi une réputation fondée sur l'aspect réflexif, intellectuel de l'enseignement. Beaucoup de parents optaient pour ce système parce qu'il était réputé offrir une formation qui ne se contente pas des savoirs dits utiles, c'est-à-dire les mathématiques, la physique et les SVT, mais aussi une formation qui est humaniste, entre guillemets, même si c'est dans un sens un peu franco-centré, mais une formation humaniste qui dispense des enseignements qui forment à l'esprit critique, à l'argumentation, à la réflexivité. Un quatrième élément, c'est celui évidemment de l'entre-soi que pouvaient procurer ces établissements du haut de l'espace social marocain.
1: Et au Maroc, toujours, le roi Mohamed VI a félicité Ismaël Oulcher Ahmed à l'occasion de son élection au poste de secrétaire général de l'Organisation de la coopération islamique.
0: Le souverain marocain, dans son message, s'est dit convaincu qu'Ismaël Oulcher Ahmed saura mettre à profit sa richesse expérience et son parcours accumulé au cours de plusieurs décennies d'action diplomatique et onusienne au service des intérêts supérieurs de la Oumma et en vue de consolider les liens de solidarité et de coopération fructueuse entre ces peuples. Et puis c'était il y a 3 ans, Alicia, dans la nuit, le vendredi 8 septembre 2023, peu après 23h, la province d'Alaouz est frappée par un puissant séisme de magnitude de près de 7 sur l'échelle de Richter. Le bilan de cette catastrophe naturelle, on le rappelle, près de 3000 morts et environ 6000 blessés. D'après Nasser Gebour, directeur de l'Institut National Géophysique, depuis ce tremblement de terre, l'activité sismique a augmenté de 10 à 15% dans la plupart des régions du Maroc. Mais c'est ce qui ne veut pas dire pour autant que le pays fait face à un risque immédiat, on l'écoute.
3: Cela ne laisse pas penser à l'occurrence d'un événement majeur au Maroc, puisque ce qu'on a vu, ce qu'on a observé dans le Haut Atlas, c'est une crise sismique qui a suivi un grand choc sismique qui n'était pas du tout prévisible. Donc on était bien sûr surpris de voir ce séisme prendre naissance sous le Haut Atlas avec cette magnitude, mais la zone était quand même déjà signalée comme zone active, bon, très modérée, comme d'ailleurs toutes les zones au Maroc.
0: Tu peux prendre direct.
1: On traverse l'Atlantique ce matin, Mélanie.
0: Oui, où une attaque au couteau a ensanglanté Times Square à New York hier. Une femme de 49 ans a poignardé 2 personnes en plein Manhattan avant d'être abattue de sang-froid par la police. Le maire de Zoran Mamdani a confirmé le décès d'une victime.
1: Et puis on fait un bond dans le temps, dans ce journal, pour parler d'une autre tuerie qui a eu lieu il y a 30 ans. Une fusillade qui nous a privé d'une légende du rap américain, Tupac.
0: Ouais, trois décennies après les faits, voilà la condamnation de l'auteur. Un ancien membre de gang de Los Angeles a été reconnu coupable du meurtre de Tupac Shakur, le célèbre rappeur américain. Bonjour Constantin Jalot.
4: Bonjour Mélanie, bonjour à toutes et tous.
0: Et cette décision hier d'un tribunal de Las Vegas contre Dwayne Davis, qui met fin à l'une des plus célèbres cold cases.
4: 23h14. 7 septembre 1996, à la sortie d'un match de boxe de Mike Tyson, une Cadillac blanche s'arrête au feu rouge à côté d'une BMW noire. Baisse sa fenêtre, 14 coups de feu. La cible, c'est bien sûr Tupac, 25 ans, rappeur dont les hits ont marqué l'histoire du genre et que vous écoutez peut-être encore aujourd'hui.

All Eyes on Me, California Love, Ambition as a Rider. La carrière à grand succès de Tupac s'arrête net. Le rappeur a 4 balles dans le corps et succombe en moins d'une semaine. À l'époque, les rappeurs et leurs labels sont protégés par des gangs. Avant d'aller à leur match de boxe, Tupac et d'autres passent à tabac le neveu de Dwayne Davis, une figure d'un gang rival. C'est ce Dwayne qui a reconnu en 2008 être dans la Cadillac, le soir du meurtre. Des aveux faits dans un accord sous immunité partielle, il ne pouvait pas être poursuivi. Il a pourtant répété être responsable du meurtre de Tupac dans des podcasts et dans ses mémoires en 2019. Aujourd'hui, Dwayne Davis se défend. Ce n'était qu'un marketing de fiction pour mieux vendre ses livres. Pour le tribunal de Las Vegas, en tout cas, ses preuves suffisent. Ce sont d'ailleurs les seules. Aucune trace ne reste du pistolet ou de la Cadillac blanche. Le prononcé de la peine aura lieu le 13 octobre. Dwayne Davis, 63 ans, risque la prison à vie. Il a annoncé faire appel. Ce qui ne bougera pas, en tout cas, c'est que le 7 septembre, il y a 30 ans, les choses n'allaient plus jamais être pareilles. Ou comme disait Tupac...

0: Donc en musique avec Tupac qu'on referme cette édition. Merci beaucoup Mélanie Pinto et merci Constantin Jalloux pour ce point complet donc sur la condamnation dans l'affaire de l'assassinat de Tupac à Shakur. 8h passées de 41 minutes sur Médian. On continue de parler actualité, cette fois actualité sportive. C'est l'heure de retrouver Sport Matin. Hakim Tamim est donc de retour en studio pour une nouvelle édition. Rebonjour Hakim.
1: Rebonjour Alicia.
0: On parle football au Maroc. Hakim, le Raja a nommé son nouvel entraîneur et le choix s'est porté sur l'Espagnol Paco Jiménez, ancien international espagnol.
1: Le technicien espagnol remplace le Tunisien Nasreddine Nabi, parti la semaine dernière en raison de divergences avec le directeur technique. Paco Jiménez, ancien défenseur, a entamé sa carrière d'entraîneur en 2017. Après son entraîneur et son expérience avec le Rayo Vallecano, Jiménez a connu plusieurs étapes en Espagne, notamment à Granada ou encore Las Palmas. Il a également eu une expérience à l'étranger avec Cruz Azul au Mexique et puis a entraîné Tractor en Iran. La présentation du nouvel entraîneur du Raja est programmée cet après-midi. Le début à Tanger ce mardi du tournoi Ibn Battuta avec la participation de l'IRT, le CODEM, le Kaoukab et Zmamra. Les équipes marocaines préparent la nouvelle saison. La Botola Pro Inui débute le 24 de ce mois. Zakaria El-Wahdi, qui quitte la Belgique pour l'Allemagne, le jeune international marocain portera les couleurs de Hambourg. Le latéral polyvalent de 23 ans a disputé quelques minutes avec les Lions de l'Atlas lors de la dernière Coupe du Monde. De son côté, Malaga annonce l'arrivée du latéral gauche Adam Aznou. Malgré son jeune âge, 20 ans à peine, le joueur marocain a connu plusieurs clubs. Le Barça, où il a été formé, le Bayern Munich, Valladolid et Everton en Angleterre, sa dernière expérience avant de revenir en Espagne, son pays natal.
0: Et puis on parle aussi de Lionel Messi qui ne portera plus le maillot de la sélection argentine. La Pulga a décidé de mettre un terme à sa carrière internationale.
1: Oui, tout à l'heure dans la première édition, on a fait le point, on a vu surtout la revue de presse internationale parce que cela fait la une. Mais bien entendu, lui poursuit sa carrière âgée de 39 ans, Lionel Messi, qui a tout gagné avec la sélection argentine. Et le Barça poursuit sa carrière avec l'Inter Miami aux États-Unis et continue de faire rêver, bien entendu. Mais c'est l'occasion de, bien sûr, revenir sur sa son expérience et surtout sa carrière. C'est un sujet signé Mohamed Amimi.
2: Pendant presque 20 ans, Lionel Messi a fait rêver les supporters de l'Albi Celeste, mais comme toute bonne chose a une fin, la Pulga a annoncé sa retraite internationale quelques semaines après la défaite de l'Argentine en finale du Mondial. L'octuple Ballon d'Or a marqué les esprits par sa technique, son intelligence de jeu et surtout son amour pour son pays. Avec l'Argentine, Messi a connu des moments historiques et a enfin remporté les grands titres qui lui manquaient. Il a notamment conduit l'Albi Celeste vers 4 titres majeurs, Copa América en 2021, la Finalissima en 2022, la Copa América en 2024 et surtout le véritable titre majeur, la Coupe du Monde 2022. Son sacre au Mondial du Qatar restera comme l'un des moments les plus marquants de sa carrière internationale. Avec l'Argentine, Messi affiche également des statistiques impressionnantes, 125 buts en 200 sélections, un bilan qui témoigne de sa longévité, de son impact avec la sélection. Pour sa dernière grande compétition internationale, l'ancien star du Barça a une nouvelle fois brillé avec l'Argentine avec 8 buts et une prestation de grande star. Il a mené son équipe en finale, perdue finalement face à l'Espagne. Si Messi a décidé de tourner la page avec la sélection de son pays, il poursuit toujours sa carrière en club avec l'Inter Miami aux États-Unis. Avant cela, il avait marqué l'histoire du Barça pendant 17 ans, devenant l'un des plus grands joueurs de l'histoire du club et du football européen. Avec le Barça, Messi a remporté pas moins de 35 titres, participant largement à l'une des périodes les plus glorieuses de l'histoire du club catalan.
1: C'était Mohamed Amimi. Lionel Messi reste sur une finale perdu la finale de la dernière Coupe du Monde, battue par la sélection espagnole. Certains pensaient qu'après 2022 et le sacre au Qatar, Lionel Messi allait mettre fin à sa carrière. Il a préféré poursuivre l'aventure du Barça. Il est parti au PSG et en ce moment aux États-Unis. L'analyse de Nicolas Villas, l'un des consultants de l'autre match.
3: Les derniers événements personnels, la perte de son papa, ont très certainement influé également sa décision. On sait à quel point il était proche de son père Georges, donc ça a certainement joué aussi. Mais Bah comment ne pas être déjà nostalgique? C'est vrai qu'on a l'impression que c'était hier la Coupe du Monde, et c'est vrai que c'était hier, il a livré un mondial absolument incroyable. Beaucoup se disaient, bon, maintenant qu'il est parti en MLS, ça y est, il a enfilé les tongs, il est en mode touriste. Et bah, pas du tout, en fait. Il a fait une Coupe du Monde tonitruante, il a été monstrueux. Il a prouvé que peut-être il avait encore quelques années sous le pied pour jouer en équipe nationale. Son choix est tout autre. Et je trouve que quelque part, mettre fin à son aventure en équipe nationale comme ça, bah, ça le glorifie. C'est-à-dire, il sort quand même par la grande porte, même s'il n'est pas champion du monde, il sort quand même par la très grande porte avec le mondial qu'il nous a livré.
1: Voilà, c'était Nicolas Villas dans l'autre match hier, deuxième buteur du mondial derrière Mbappé. Et bien sûr, il reste le meneur de jeu de la sélection, il restait, ou encore de son équipe, l'Inter Miami. En tout cas, il y a quelques jours, il a réussi un quadruplé. David Lortolari, l'un des commentateurs et des experts de métier.
4: Il a obtenu ce qu'il voulait, entre guillemets, ce qu'il cherchait depuis des années lorsqu'il a gagné le mondial avec l'Argentine, Lionel Messi. Donc derrière, c'était un peu un été indien pour lui. C'était un peu profiter avec son pays, être au service aussi de celui-ci. Ça gagne pas à chaque tournoi, mais Lionel Messi avait atteint ce qu'il cherchait depuis de si nombreuses années lorsqu'il a remporté le mondial avec l'Argentine. Cette fois-ci, ça a été l'Espagne. Tout le monde l'a vu et l'a vécu cet été. Mais Lionel Messi avait laissé déjà un petit peu entendre, hein, de manière un peu floue, que peut-être c'était la fin pour lui avec l'Argentine. Nous, on va tranquillement passer à autre chose. Personne ne va oublier, ni Messi, ni les joueurs légendaires récents qui l'ont accompagné avec l'Argentine, et aussi son grand adversaire portugais, Cristiano Ronaldo, parce Absolument. Que les deux vont ensemble.
1: David Lortolari. Et dans les autres informations à retenir, selon la presse française, Ousmane Dembélé devrait poursuivre sa carrière au Paris Saint-Germain en signant un nouveau contrat, malgré des approches de clubs saoudiens. Le Ballon d'Or 2025, âgé de 29 ans, aurait trouvé un accord avec le club champion d'Europe à deux reprises. Et puis, ancien joueur, ancien coéquipier d'Ousmane Dembélé, Bradley Barcola quitte le Paris Saint-Germain pour Liverpool avec un nouveau transfert record pour le départ d'un joueur de la Ligue 1. Le record était la semaine dernière signé à Ayoub Bouadi, l'international marocain qui a quitté Lille pour Manchester City. 100 millions d'euros. Eh bien, pour Bradley Barcola, c'est 145 millions d'euros.
0: Et puis en cyclisme, Hakim Tadeikoum. Je vais y arriver. Tadej Pogacar a été opéré de la clavicule avec succès, mais le coureur slovène va rater les championnats du monde.
1: Oui, le double champion du monde aspirait à un troisième titre d'affilée aux mondiaux prévu ce mois. À la fin de ce mois, ça sera le 27 septembre au Canada, et accrocher ses derniers dossards sur les championnats d'Europe prévus le 4 octobre et autour de Lombardie, l'une des classiques, les courses les plus suivies, c'est le 11 octobre. Mais finalement, il est obligé de déclarer forfait. Le slovène a chuté la semaine dernière. Fracture de la clavicule gauche. Il a fallu attendre le feu vert pour procéder à l'opération à cause de la commotion subie par le Slovène de 27 ans. Aujourd'hui, eh bien, la Vuelta, le Tour d'Espagne, reprend du service après la journée de repos hier. 184 km entre Alcaraz et Elche de la Sierra. C'est à l'occasion de la 10e étape. Sur le papier, le parcours ne présente aucune grande difficulté, le parcours est roulant. La bataille devrait être entre les sprinteurs. La 81e édition de la Vuelta est dominée pour l'instant par l'Espagnol Enrique Mas.
0: Et puis dans le reste de l'actualité, il y a du golf avec l'horizon qui s'assombrit pour le Liv, et puis le tennis avec ce retour gagnant pour Carlos Alcaraz.
1: De retour après 5 mois d'absence suite à une blessure au poignet, le tenant du titre, l'Espagnol Alcaraz, a bouclé la partie après 2h22 de jeu. Je n'ai pas ressenti de douleur, a réagi l'Espagnol à la fin de la rencontre remportée en 3-7 face au Russe Roman Safiulin. Selon un rapport du Financial Times, le Liv Golf pourrait se déclarer en faillite dès le 7 septembre, alors qu'indemnisation au rabais, licenciement massif et salaire impayé s'accumulent autour du circuit. Le nouvel investisseur pressenti refuserait pour l'instant de s'engager pleinement, freiné par l'incapacité du circuit à rassembler suffisamment d'engagements de joueurs pour la saison à venir. Plusieurs prestataires restés impayés ont par ailleurs porté l'affaire devant la justice. Pour refermer cette édition, on va faire de la délation, bien sûr, Alicia. On va laisser Omar Baldé. On va laisser Omar Baldé tranquille aujourd'hui. On va faire donc de la délation. C'était hier, dans l'autre match, Moncef Zabrat posait une question à Nicolas Villas.
5: Nicolas, si je vous dis 140 millions, qu'est-ce que vous me répondez?
3: Alors, je pense que c'est votre salaire, le prix.
1: Ben voilà.
0: Il mérite chaque centime, mon
1: chef. C'est le salaire de... Bon, juste pour vous dire que c'était à propos de Yann Diomandé, l'international ivoirien acheté par le Real Madrid au prix de 140 millions d'euros.
0: On aimerait tous être rémunérés comme ces sportifs. Merci beaucoup, Hakim, pour ce point complet sur l'actualité sportive. Il est 8h passé de 51 minutes. Restez avec nous, Matin Info, ça continue juste après la pub.
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0: Merci d'être à l'écoute de Matin Info, c'est le moment pour nous de retrouver la Story Echo. La Story Echo qui vous est présentée par Oumar Baldé. Bonjour Oumar.
8: Bonjour Alicia, Miami.
0: Oumar, vous avez beaucoup de chiffres à nous donner ce matin, il me semble. Hein.
8: Oui, des chiffres qu'on va essayer de déchiffrer pour les rendre beaucoup plus accessibles.
0: J'ai confiance. Alors, ce matin, on parle donc de l'évolution de plusieurs secteurs économiques au Maroc, à commencer par celui du tourisme, qui continue de performer.
8: Oui, en attendant les chiffres de la haute saison estivale, on peut d'ores et déjà dire que le secteur touristique est bien parti pour battre son record de l'année dernière, puisque la direction des études et des prévisions financières, la DEPF qui relève du ministère de l'économie et des finances, eh bien la DEPF constate à son tour que le royaume a accueilli 9,4 millions de touristes entre janvier et juin dernier. C'est donc une hausse de 6% durant le premier semestre dernier par rapport aux belles performances de l'année 2026 qui fut, il faut le rappeler, une année de record. Autre indicateur de taille, les nuitées dans les établissements hôtels les classés ont augmenté de 9%, sans parler de la hausse de près de 16% pour ce qui est des recettes touristiques. En effet, en 6 mois, le secteur touristique a rapporté au Maroc près de 65 milliards de dirhams. Autant dire que c'est un véritable moteur de l'économie nationale.
0: Et un autre secteur phare au Maroc, c'est celui des BTP, même si les ventes de ciment semblent moins fortes par rapport à l'année dernière.
8: Les chiffres relayés par la direction des études et des prévisions financières font état d'une très légère baisse de 0,8% à fin juillet dernier, mais globalement, on peut dire que les ventes de ciment se sont accélérées après la fin de la très pluvieuse saison hivernale en début d'année. La DEPF note surtout que les livraisons pour les chantiers

0: 2030, mais aussi grâce au chantier toujours en cours pour la reconstruction dans les zones sinistrées du Haouz, près de 3 ans après le séisme dévastateur du 8 septembre 2023.
1: Et puis enfin, à propos de la production électrique, Oumar, les indicateurs sont en hausse selon l'ADEPF.
0: Aussi bien la production que la consommation d'électricité sont en hausse au Maroc. La production électrique a augmenté de près de 2% durant le premier semestre. Et dans ce sens, il faut noter que la production d'énergie renouvelable continue sa montée en puissance. S'agissant de la consommation électrique, eh bien, l'on constate une hausse de plus de 8% au terme du premier semestre 2026, cela après une hausse de 15% un an auparavant.
1: Merci beaucoup Oumar pour cette story éco et on va vous retrouver plus tard dans la journée à 12h45 exactement pour le journal de l'économie.
0: Oui, c'est le nouveau rendez-vous pour cette saison qui vient de commencer sur Média.
1: Merci beaucoup Oumar pour ce point donc très complet. On a déjà hâte de vous retrouver à la mi-journée. Présentement il est 8h passé de 55 minutes sur Média. Restez avec nous, Matin Info revient juste après la pub.
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1: Bonjour à toutes et à tous, Constantin Jalou avec vous pour cette brève synthèse de l'actualité africaine. Au Maroc, le roi Mohamed VI a félicité Ismaïl Oul Cheikh Ahmed à l'occasion de son élection au poste de secrétaire général de l'Organisation de la coopération islamique. Le souverain marocain dans son message s'est dit convaincu qu'Ismaïl Oul Cheikh Ahmed saura mettre à profit sa riche expérience et son parcours accumulé au cours de plusieurs décennies d'actions diplomatiques et onusiennes au service des intérêts supérieurs de la Oumma et en vue de consolider les liens de solidarité et de coopération fructueuse entre ces peuples. On reste au Maghreb, en Algérie. L'État travaille à réinstaurer la condamnation à mort pour les pyromanes. Ce dimanche, le président algérien a rendu public ce projet après les incendies meurtriers qui ont fait officiellement 12 morts dans l'Est et le Nord du pays. Abdelmajid Tebboune a ordonné une modification du code pénal avant le 15 septembre, et ce malgré le moratoire sur la peine capitale en vigueur en Algérie depuis 1993. Cette sorte de réforme, selon Raphaël Chenouil-Lazan, directeur général de l'ONG Ensemble contre la peine de mort, elle est tout à fait à la portée du gouvernement. Écoutez.
2: Est-ce que c'est faisable juridiquement? Oui, puisque l'Algérie n'a pas aboli la peine de mort. L'Algérie observe un moratoire depuis plus de 30 ans. Est-ce que c'est souhaitable? Évidemment que non, puisque c'est plus de 30 ans de moratoire font que l'Algérie a quand même une place sur la scène internationale, sur cette question de la peine de mort, un rôle. Elle s'est engagée dans des événements internationaux, et notamment en soutenant la résolution moratoire aux Nations Unies. Elle a ratifié des textes, elle signe, elle vote en faveur du moratoire aux Nations Unies. Elle se dédierait, la voix de l'Algérie perdrait en crédibilité. Mais par contre, est-ce qu'il est possible de relancer les exécutions? Oui, tout est possible.
1: Raphaël Chenouil-Lazan, directeur général de l'ONG Ensemble contre la peine de mort, au micro de Paul-Lionel Kivigère. Plus au sud, le gouvernement congolais prépare une vaste opération de désarmement civil volontaire. En République démocratique du Congo, l'opération aura lieu du 22 septembre au 22 décembre dans des zones présentées comme stratégiques. L'objectif, récupérer puis détruire des armes détenues illégalement par des civils. Cette campagne s'inscrit dans l'initiative de l'Union africaine Faire taire les armes. Mais cette tentative de récupérer les armes déjà en circulation n'enraye pas pour autant l'arrivée de nouvelles cargaisons. Le président burundais Évariste Ndayishimiye met en garde ceux qui voudraient attaquer le Burundi et annonce que les jeunes du parti au pouvoir sont des commandos. Une journée dédiée à la Ligue des jeunes du parti KNFD au pouvoir a été célébrée pour la 10e fois samedi 29 août. Les participants ont scandé des messages appelant à la défense du pays et réaffirmant leur soutien à des dirigeants. Une correspondance de Léonce Bitario.
3: Les cérémonies marquant la 10e édition des Imbonerakure, la Ligue des jeunes du parti CNDD-FDD au pouvoir, ont eu lieu à Gitega, la capitale politique, au centre du Burundi. Un grand défilé paramilitaire de ces jeunes a attiré une attention particulière de plusieurs invités. Pour le chef de la délégation tchadienne, l'événement est une occasion de renforcer les liens entre les jeunes africains pour construire un avenir commun.
4: La collaboration entre le MPS et le CNDD-FDD témoigne de notre engagement commun pour le développement et la stabilité de nos pays respectifs et de l'ensemble de l'Afrique.
3: De son côté, le chef de la délégation congolaise a déclaré avoir compris pourquoi le président Ndayishimiye, qui est en même temps président du Conseil des sages du CNDD-FDD, est qualifié d'ami de la jeunesse.
5: Je remercie le leadership de son Excellence président Ndayishimiye, qui est champion de la jeunesse. Mais lorsque je suis arrivé au Burundi, j'ai compris pourquoi il est réellement champion de la jeunesse. Lorsque j'ai vu les Imbonerakure défiler ici, j'ai compris pourquoi son Excellence, Monsieur le Président Ndayishimiye, est champion de la jeunesse.
3: Il ajoute que finalement, le président burundais est le seul et réel ami de son pays, la RDC. L'armée burundaise est en effet présente aux côtés des FARDC à l'est de la République démocratique du Congo pour combattre les rebelles de l'AFC M23. Des participants à ces cérémonies déclaraient dans leur discours, slogans et chansons que le pays ne se donne pas comme des pains dans la rue, il s'arrache plutôt par les armes. Nous sommes tous devenus des commandants.

0: Commando, le Burundi est bien gardé. Général-major Evariste Ndayishimiye, restez au volant. Léon Sebitariho, Bujumbura, Médien.
1: Sachez qu'en 2016, les Nations Unies avaient décrit les Imbonerakure comme une milice, terme rejeté par les autorités burundaises. Au Niger, enfin, le pays retrouve le calme après un week-end marqué par des tirs. Ils ont commencé dans la nuit de vendredi à samedi, se sont poursuivis dans la journée de samedi. Des soldats se sont rebellés contre la garde présidentielle soutenue par les forces russes de l'Afrika Korps. Les autorités n'ont pour l'instant partagé aucun bilan, seulement qu'il s'agissait, je cite, d'un mouvement d'humeur. Les raisons à l'origine du soulèvement et les revendications des mutins restent inconnues. C'est la fin de cette synthèse. Merci d'avoir suivi. Bonne écoute de notre programme sur Midi 1.
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1: Bonjour à toutes et tous, Constantin Jalot avec vous pour cette brève synthèse de l'actualité. Au Népal, les autorités font désormais état de plus de 1000 morts et plus de 4400 disparus 6 jours après la crue dévastatrice, la destruction de la plupart des ponts et la pluie complique l'arrivée des secours. Pendant ce temps, les autorités tardent à demander des renforts à l'étranger. Seule une poignée d'experts asiatiques a pu se joindre aux recherches. Direction le Moyen-Orient où la plupart des victimes de guerre en Afghanistan ont été abandonnées sans justice selon l'ONU. C'est l'affirmation ce matin de la mission de l'ONU en Afghanistan pour qui, je cite, « les efforts dans le pays à l'international pour demander des comptes à ceux qui ont commis ces actes contre les civils ont été limités ». Pour rappel, au moins 40 000 civils ont été tués dans des attaques lors de la guerre en Afghanistan de la part d'insurgés talibans, du groupe État islamique, d'opérations militaires des forces armées loyales à la République afghane et de la coalition internationale menée par les États-Unis. Les États-Unis à qui l'Iran tend la main. Le président iranien promet que Téhéran renouera immédiatement avec ses engagements si Washington revenait à l'accord de juin pour mettre fin à cette guerre régionale. Une déclaration faite en marge d'un sommet régional au Kirghizistan où Massoud Pezeshkian doit s'entretenir avec Vladimir Poutine. La Russie, dont les frappes en Ukraine ont fait 12 morts cette nuit selon un message sur Telegram de Volodymyr Zelensky. Après donc une nouvelle nuit d'attaque, le président ukrainien précise à Kiev, une frappe contre un dépôt ferroviaire a fait 7 morts. Près de 350 secouristes sont mobilisés dans la région de la capitale face, je cite, aux dégâts matériels considérables sur les infrastructures et les immeubles résidentiels. Au Maghreb à présent et au Maroc, le roi Mohamed VI a félicité Ismaël Ould Cheikh Ahmed à l'occasion de son élection au poste de secrétaire général de l'Organisation de la coopération islamique. Le souverain marocain, dans son message, s'est dit convaincu qu'Ismaël Ould Cheikh Ahmed saura mettre à profit sa riche expérience et son parcours accumulé au cours de plusieurs décennies d'action diplomatique et onusienne au service des intérêts supérieurs de la Oumma et en vue de consolider les liens de solidarité et de coopération fructueuse entre ses peuples. Enfin, en Libye, des représentants de l'Est et de l'Ouest libyens ont signé ce dimanche à Tripoli, sous l'égide de l'ONU, un accord présenté comme une avancée pour l'organisation d'élections nationales. Dans ce pays divisé, ce texte est le fruit de discussions menées ces derniers mois à Rome puis à Tunis, entre représentants des principales institutions et forces politiques libyennes rivales. L'envoyé spécial de l'ONU en Libye a appelé à traduire, je cite, cet accord en actions concrètes. C'est la fin de cette synthèse. Merci de l'avoir suivi. Bonne journée à l'écoute de Médias.

0: Ravie de vous retrouver sur Midian pour votre premier café de la journée. J'espère que vous allez bien, que tout se passe à merveille pour vous. Notre ami Toffer à la réalisation, un bon petit programme en perspective. Je vous donne tous les détails.
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0: Alors on va parler aujourd'hui du neuro-wellness, la nouvelle tendance qui veut remettre notre cerveau au calme. Je vous donnerai tous les détails dans un moment. On parlera également activité physique avec la marche Tai Chi, une nouvelle façon de marcher qui fait du bien au corps, mais surtout à l'esprit. Avec notre invitée du jour, Sophie Alkouassi, qui est master coach, coach de vie. Aujourd'hui, on s'intéresse au people-pleasing, cette tendance à vouloir toujours faire plaisir aux autres, parfois au détriment de soi-même. Pourquoi adopte-t-on ce comportement? Quels en sont les signes? Et surtout, comment commencer à poser des limites saines? Elle sera en direct avec nous dans un tout petit moment et répondra donc à toutes nos questions. En attendant, je vous propose un petit peu de musique. On démarre sans plus tarder avec Christina Aguilera pour Genie in a Bottle. Très belle écoute.

0: Et comme convenu, nous sommes en direct avec notre invitée du jour, Sophie Alkouassi. Elle est notamment master coach, coach de vie, mais également fondatrice de Success Compass Academy. Aujourd'hui, on va parler donc du people pleasing ou du people pleaser, cette tendance à vouloir donc toujours faire plaisir aux autres, parfois au détriment de soi-même. Sophie Alkouassi, bonjour.
1: Bonjour Karima, j'espère que tu vas bien.
0: Alhamdoulilah, très très bien, plaisir de vous recevoir aujourd'hui et de parler justement de cette thématique hyper intéressante. Je pense qu'il y a beaucoup de choses à dire par rapport au people pleasing ou people pleaser. Alors déjà, pourquoi est-ce que, c'est quoi exactement déjà le people pleasing et à partir de quand ça devient un problème? C'est-à-dire faire plaisir aux autres, c'est bien, bien évidemment, ça fait partie de notre nature, mais à partir de quel moment ça devient, on va dire, un comportement qui peut être nuisible?
1: Alors, au fait, le people pleasing est un comportement dans lequel une personne ressent le besoin presque permanent de satisfaire les autres, parfois au détriment de ses propres besoins. Je te donne un exemple très simple de tous les jours. Une personne revient très très fatiguée du travail, fin de journée, fin de semaine. Elle veut juste prendre une douche et se reposer. Et une amie à elle la rattrape en lui disant « Écoute, je voudrais bien que tu viennes avec moi pour faire du shopping. Tu me donneras tes avis. » Et là, la personne va dire « Ok, d'accord, j'arrive, je viens. » D'accord. Et j'insiste sur un point, il ne faut pas confondre le people pleasing avec la gentillesse.
0: Exact.
1: Être gentil est un choix libre.
0: Ouais.
1: Être

0: people pleaser et souvent agir sous l'influence d'une peur, la peur de décevoir, d'être rejeté aussi, d'être critiqué ou de ne plus être aimé. Et le problème n'est pas de faire plaisir aux autres, le problème est de ne plus savoir s'aider soi-même. Et au début, ce comportement peut être valorisé. On va dire de cette personne que c'est une personne disponible, souriante, hein, toujours
1: Serviable.
0: prête à en servir. Oui,
1: Ouais.
0: effectivement. Mais le véritable problème apparaît lorsque la personne commence à dire oui, alors qu'elle veut dire non. Faire passer les besoins des autres systématiquement avant les siens et ressentir la culpabilité dès qu'elle pense à ce qu'elle n'a pas pu faire pour les autres. Et bien sûr, sans parler du fait de cumuler de la fatigue et du stress, parce que je ne fais pas vraiment réellement par plaisir, je fais par nécessité,
1: Ouais.
0: parce que j'ai pas envie d'avoir de la culpabilité à la fin de la journée.
1: Et j'ai envie d'être
0: Voilà.
1: acceptée surtout, et aussi je pense qu'il y a aussi un petit lien de besoin de validation, c'est-à-dire exister en
0: Oui.
1: tant que personne serviable, c'est comme un statut, on va dire, à part entière pour certaines personnes,
0: Oui.
1: c'est vraiment leur façon d'exister, de faire partie d'un groupe ou d'une famille, etc., un groupe bon, de façon plus vaste,
0: Oh.
1: mais
0: Oh.
1: voilà, est-ce qu'il y a des causes, Sophia, derrière ce comportement? Est-ce que ça vient de l'enfance ou d'expériences de vie spécifiques ou un peu de tout ça?
0: Alors, déjà un peu de tout ça, hein. Mais très souvent, les racines remontent à l'enfance.
1: Bien évidemment,
0: Même si ce n'est pas systématique, mais
1: oui.
0: moi, en formation, j'arrête pas aussi de parler du syndrome du salon marocain, qui est bien ancré dans notre culture. J'arrête pas d'en parler parce que c'est vraiment quelque chose qui nous a tous, sans exception, touchés. On a tous chez nous un beau salon avec le plus beau des tapis, avec les plus beaux verres, le plus beau des bread, la plus belle saignée, etc.
1: On n'oublie pas les
0: Mais
1: couettes
0: on n'y
1: aussi,
0: touche
1: les
0: pas.
1: belles couettes.
0: Oui. Oui, qui coûte très très cher. Et c'est ça, c'est que on n'a pas le droit d'y toucher. Et la seule chose qu'on peut faire dans ce salon, c'est faire nos prières. Et au fait, quelque part, ça nous dit quoi en tant qu'enfant? Pas en tant qu'adulte. En tant qu'adulte, on a compris. Mais en tant qu'enfant, et c'est quelque chose qui reste, hein, ça, on nous dit, ben, c'est des choses qui ne sont pas pour toi. Tu n'es pas assez, tu ne mérites pas, etc. Et on doit se faire aimer par les autres. C'est une priorité. D'accord? Je dis pas que c'est mauvais. Au contraire, moi j'adore le salon marocain.
1: Ouais, moi
0: Quand
1: aussi.
0: cette notion est équilibrée, tu
1: Ouais,
0: vois,
1: exact.
0: quand on peut s'y mettre, nous aussi utiliser ces belles choses aussi pour nous, autant que pour les autres. Et puis tu sais, un enfant dépend entièrement de ses parents pour sa sécurité affective, son cerveau. Lui, il va dire, qu'est-ce que je dois faire pour être aimé? Si un enfant reçoit davantage d'affection lorsqu'il est sage, discret, il fait rien du tout, il fait pas de vagues. Lorsqu'il est performant à l'école, par exemple, ben, tout simplement, il se dit on m'aime pour ce que je fais, pas pour ce que je suis de manière naturelle. D'accord? Et automatiquement, ben, il commence à se dire qu'est-ce que je fais pour les autres, pour que je ne sois pas rejeté, et pour que je sois aimé. D'accord? Voilà, c'est ces deux choses, c'est ces deux notions dans notre culture et de manière générale. Et importante, sans oublier aussi que dans notre culture et notre éducation, en même temps, et dans le temps aussi de nos mamans, et plus fréquemment chez les femmes, on a toujours valorisé énormément le fait d'être disponible, dévouée,
1: C'est vrai.
0: penser aux autres avant soi. Ces valeurs sont positives, hein, tant qu'elles restent quelque part équilibrées
1: Bien sûr, pas au
0: et
1: détriment
0: qu'elles.
1: de notre propre
0: Oui,
1: bien-être. Parce que c'est vrai, Sophia,
0: exactement.
1: par rapport à ce point d'être disponible, d'être toujours impeccable, avoir un chez-soi bien rangé, bien faire la cuisine, etc. Toutes ces belles valeurs qu'on a dans notre culture, bien évidemment, on ne le nie pas. Mais c'est vrai qu'on a hérité de ça et on se dit, bon, y a certaines personnes qui arrivent à s'en défaire un petit peu, qui ont pris conscience. Je pense aussi que ces nouvelles générations aussi. Et même à titre
0: Oui.
1: d'exemple, ma mère, elle me dit tout le temps, ne fais pas comme moi j'ai fait. Par exemple, voilà, le
0: Oui,
1: ménage,
0: oui,
1: ça
0: oui.
1: peut attendre. Voilà, privilégie ton bien-être à toi, sors, fais quelque chose, etc. Le ménage, on a toujours le temps pour ça. Et c'est vrai que elles ont aussi pris conscience de cet héritage qu'on a dû, voilà,
0: Oui.
1: de façon consciente ou inconsciente, porter peut-être jusqu'à l'âge adulte. Mais là, ça commence un petit peu à changer, on le voit
0: À
1: aussi
0: changer.
1: avec les nouvelles générations et ça fait plaisir parce que
0: Ça fait
1: on peut
0: vraiment
1: garder,
0: plaisir,
1: on
0: oui.
1: garde les valeurs, bien évidemment, c'est notre patrimoine, on garde

0: de ça, mais exactement. Le côté sacrifice de toute cette histoire, c'est ça qu'on devrait un petit peu atténuer, en quelque sorte.
1: Exactement.
0: Pas trouver d'autres termes, en tout cas.
1: Exactement.
0: Est-ce qu'il y a des signes, justement, qui peuvent nous alerter, qui peuvent nous dire, attention, on est en train de devenir un people pleaser et non pas juste une personne serviable qui aime faire plaisir aux autres de temps en temps ou qui a juste rendu un service comme ça de façon ponctuelle.
1: Oui, il existe plusieurs signes, mais le plus, on va dire, celui qu'on voit le plus, c'est l'incapacité à dire non. Même lorsqu'une personne est épuisée, elle accepte encore des responsabilités, de faire des choses pour les autres. On a aussi la culpabilité qu'on peut avoir à la fin d'une journée parce qu'on n'a pas pu faire plaisir à quelqu'un, comme j'ai dit tout à l'heure. Et les gens aussi qui n'arrivent pas, qui cherchent constamment à être rassurés parce qu'elles se disent toujours... Pourquoi il est fâché? Est-ce qu'il est fâché contre moi? Est-ce que j'ai fait quelque chose de mal? Parce que tout simplement, elle a vu que l'autre, par exemple, n'était pas bien. Alors que c'est pas forcément contre elle, c'est peut-être qu'elle a ses propres problèmes personnels. Il y a aussi d'autres signes comme une personne qui évite les conflits à tout prix. Une personne qui préfère se taire plutôt que d'exprimer un désaccord, alors que ça ne l'arrange pas du tout. D'autres personnes, elles vont prendre énormément en charge les émotions des autres. Elles vont dire, et ça c'est récurrent, et beaucoup de gens qui viennent chez moi le disent, nous on est content que lorsque tout le monde autour de nous est content. D'accord ? Alors qu'on ne peut pas faire ça, on ne peut pas calquer son bonheur, sa paix intérieure
0: bien
1: à celle
0: sûr.
1: Des autres.
0: C'est même
1: on peut
0: très
1: pas
0: malsain.
1: Satisfaire tout le monde. Oui, exactement. C'est ça. C'est définir la limite entre sain et toxique. C'est ça ce qui est important dans cette histoire. Comme tu as dit, je suis totalement d'accord avec toi. Ben, faire plaisir, être gentil, c'est génial, mais pas au détriment de notre propre équilibre. Et là, le mot équilibre reviendra souvent dans cette histoire parce que beaucoup de people pleaser ne sont pas dans cet équilibre-là. D'accord ? Parce que quand on leur pose la question, tu sais, c'est simple, hein, on leur pose la question, qu'est-ce que tu veux toi ? Eh ben, il ne saura pas répondre. Il va dire comme vous voulez. Faites comme vous voulez. D'accord ? Pas de problème pour moi. Allez-y. Dès que le choix est fait, moi, je suis OK. D'accord ?
0: Une forme de passivité, en quelque sorte, un petit peu.
1: Oui, exactement. Je suis d'accord avec tout. Tant que tout le monde est content, moi, je suis content. Ça veut dire que mon plaisir, il est au détriment, quelque part, du groupe ou des autres. C'est un signe très révélateur, hein, le comme vous voulez. Le problème, c'est leur identité qui va être progressivement construite autour des attentes des autres et pas de leurs propres besoins. C'est quelque part des gens qui vont s'effacer. Ils vont toujours aller chercher que veulent les autres, on le veut aussi.
0: Et c'est là justement où ça se joue, cette question d'équilibre qui est très très importante à prendre en considération. On vient de parler du fait de dire non, sachant que le fait de dire non aux autres des fois, ou voilà, quand ça ne nous arrange pas, c'est se dire oui à soi, et ça c'est une très bonne chose. Pourquoi justement pour certaines... Merci Sophia. Moi aussi j'ai beaucoup adoré l'exemple du salon marocain, franchement excellent. Justement pour certaines personnes, c'est très difficile de dire non ou poser des limites. Quand on fonctionne de cette façon, qu'est-ce qui se joue sur le plan psychologique, brièvement, comme ça après on verra un petit peu, encore une fois brièvement parce que le temps passe très très vite, les étapes pour sortir de ce schéma. Mais d'abord, pourquoi c'est difficile pour certaines personnes de dire non et qu'est-ce qui se joue surtout sur le plan psychologique dans ce cas-là?
1: Oui, alors c'est simple, son cerveau interprète le non comme un risque, le risque d'être rejeté, le risque de perdre l'amour de quelqu'un, le risque de provoquer un conflit, comme on a dit tout à l'heure. Le cerveau, il va activer une véritable réponse émotionnelle. Ces personnes se protègent en faisant plaisir aux autres. C'est ça ce qui est important à retenir. Le problème est que cette stratégie finit par devenir automatique et inconsciente. Même lorsqu'il n'y a aucun danger réel, d'accord. À cela s'ajoute aussi souvent une croyance profonde. Si je refuse, je suis égoïste. Et ça, ça revient beaucoup dans notre culture. Je dois être parfaite ou parfait. Je dois rendre tout le monde heureux autour de moi. Ma valeur dépend de ce que j'apporte aux autres. Et ces croyances, j'insiste, sont très, très rarement conscientes. C'est pourquoi il est

0: Souvent difficile de changer simplement en disant à partir de demain, je vais dire non.
1: Bien
0: Le
1: sûr, de
0: véritable
1: façon,
0: travail,
1: ouais. C'est un travail de fond, justement, d'où l'importance, comme on dit très souvent dans plusieurs thématiques, le fait d'avoir cette prise de conscience déjà, de se dire, voilà, je suis un people pleaser,
0: je suis,
1: voilà, ou j'ai des tendances de people pleasing, prendre conscience et peut-être se faire accompagner, demander de l'aide aussi, il n'y a pas de mal, bien sûr, on le rappelle très souvent. Là, Sophia, vraiment, brièvement, deux petits conseils pratiques qui peuvent nous permettre de sortir de ce schéma, tout en restant bien évidemment quelqu'un de bienveillant et à l'écoute des autres, parce que le but, c'est pas de devenir le méchant de l'histoire, mais juste de savoir poser ses limites.
0: Oui, tu l'as bien dit. C'est vraiment l'apprentissage de poser des limites, hein, et de dire tous les jours comment je me sens aujourd'hui, moi. D'accord? Est-ce que je suis content de faire cette action ou pas avec les autres? Et c'est très, très important de revenir vers ça, mettre des limites et se poser les bonnes questions. Être une bonne personne ne signifie pas être disponible pour tout le monde. Tout le temps, une personne bienveillante prend soin des autres, mais elle apprend aussi à prendre soin d'elle-même parce que elle est sa propre, voilà, sa première priorité. C'est cet équilibre qui permet de construire des relations durables et saines.
1: Donc, tout est question d'équilibre. Encore une fois, Sophie Alkouassi,
0: Oui,
1: merci beaucoup
0: exactement.
1: d'avoir été avec moi aujourd'hui.
0: Avec grand
1: Un
0: plaisir.
1: plaisir et on se donne rendez-vous la semaine prochaine, Inch'Allah.
0: À la semaine prochaine, Inch'Allah.
1: Merci beaucoup, au
0: Merci,
1: revoir.
0: Karima.
1: Bonne journée.
0: Au revoir.
1: Restez avec nous, on se retrouve dans un tout petit moment pour la suite de ce premier café. On parlera de tout plein de choses, notamment la marche Tai Chi, qui est cette nouvelle façon de marcher qui fait du bien au corps, mais surtout à l'esprit. On parlera également un peu plus tard du neuro-wellness, une nouvelle tendance qui veut remettre notre cerveau au calme. Et ça, on adore. Restez avec nous, un peu de musique en attendant de vous retrouver pour la suite donc sur nos deux antennes Maghreb et Afrique. Justin Timberlake prend la relève avec Mirrors. Très, très belle écoute.

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1: Bonjour à toutes et tous, Constantin Gelot avec vous pour cette brève synthèse de l'actualité. Au Népal, les autorités font désormais état de plus de 1000 morts et plus de 4400 disparus 6 jours après la crue dévastatrice, la destruction de la plupart des ponts et la pluie complique l'arrivée des secours. Pendant ce temps, les autorités tardent à demander des renforts à l'étranger. Seule une poignée d'experts asiatiques a pu se joindre aux recherches.

0: Direction le Moyen-Orient, où la plupart des victimes de guerre en Afghanistan ont été abandonnées sans justice, selon l'ONU. C'est l'affirmation ce matin de la mission de l'ONU en Afghanistan, pour qui, je cite, « les efforts dans le pays à l'international pour demander des comptes à ceux qui ont commis ces actes contre les civils ont été limités ». Pour rappel, au moins 40 000 civils ont été tués dans des attaques lors de la guerre en Afghanistan de la part d'insurgés talibans, du groupe État islamique, d'opérations militaires des forces armées loyales à la République afghane et de la coalition internationale menée par les États-Unis. Les États-Unis, à qui l'Iran tend la main. Le président iranien promet que Téhéran renouera immédiatement avec ses engagements si Washington revenait à l'accord de juin pour mettre fin à cette guerre régionale. Une déclaration faite en marge d'un sommet régional au Kirghizistan où Massoud Pezeshkian doit s'entretenir avec Vladimir Poutine. La Russie, dont les frappes en Ukraine ont fait 12 morts cette nuit, selon un message sur Telegram de Volodymyr Zelensky. Après donc une nouvelle nuit d'attaque, le président ukrainien précise, à Kiev, une frappe contre un dépôt ferroviaire a fait 7 morts. Près de 350 secouristes sont mobilisés dans la région de la capitale face, je cite, aux dégâts matériels considérables sur les infrastructures et les immeubles résidentiels. Au Maghreb à présent et au Maroc, le roi Mohamed VI a félicité Ismaël Ould Cheikh Ahmed à l'occasion de son élection au poste de secrétaire général de l'Organisation de la coopération islamique. Le souverain marocain, dans son message, s'est dit convaincu qu'Ismaël Ould Cheikh Ahmed saura mettre à profit sa riche expérience et son parcours accumulé au cours de plusieurs décennies d'action diplomatique et onusienne au service des intérêts supérieurs de la Oumma et en vue de consolider les liens de solidarité et de coopération fructueuse entre ses peuples. Enfin, en Libye, des représentants de l'Est et de l'Ouest libyen ont signé ce dimanche à Tripoli, sous l'égide de l'ONU, un accord présenté comme une avancée pour l'organisation d'élections nationales. Dans ce pays divisé, ce texte est le fruit de discussions menées ces derniers mois à Rome puis à Tunis, entre représentants des principales institutions et forces politiques libyennes rivales. L'envoyé spécial de l'ONU en Libye a appelé à traduire, je cite, cet accord en actions concrètes. C'est la fin de cette synthèse. Merci de l'avoir suivi. Bonne journée à l'écoute de Média.
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2: Si vous venez à peine de nous rejoindre, bienvenue à vous pour cette suite de ce premier café sur nos deux antennes Maghreb et Afrique. Dans un instant, on parlera du neuro-wellness, cette nouvelle tendance qui veut remettre donc notre cerveau au calme. D'ici là, Bad Bunny prend la relève avec Nueva Yol. Excellente écoute.
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Et comme prévu, on s'intéresse au neuro-wellness, cette nouvelle tendance qui veut remettre notamment notre cerveau au calme. Alors yoga, méditation, les bains froids, chaque année apporte son lot de nouvelles tendances bien-être. Et depuis quelques temps, un nouveau mot fait parler de lui, le neuro-wellness. Alors derrière ce terme qui peut paraître un peu compliqué, l'idée est finalement assez simple. Le neuro-wellness consiste à prendre soin de notre système nerveux, autrement dit de ce réseau qui relie notre cerveau au reste du corps et qui joue un rôle essentiel dans notre respiration, notre rythme cardiaque, notre sommeil, nos émotions et bien sûr notre façon de réagir face au stress. Aujourd'hui, notre système nerveux est souvent mis à rude épreuve entre les journées bien remplies, les écrans, les notifications, les embouteillages, les responsabilités professionnelles et personnelles. On passe une grande partie de notre temps en état d'alerte. Notre corps reste mobilisé, comme s'il devait faire face à un danger en permanence. Et à la longue, cela peut favoriser la fatigue, les difficultés de concentration, les troubles du sommeil ou encore l'irritabilité. C'est précisément là qu'intervient le neuro-wellness. Son objectif est d'aider le système nerveux à retrouver son équilibre. En clair, il s'agit d'être capable de répondre au stress lorsqu'il le faut, puis de revenir rapidement à un état de calme et de récupération. Les spécialistes parlent de régulation du système nerveux. Plus cette régulation est efficace, plus notre organisme récupère facilement après une période de tension. Et la bonne nouvelle, c'est qu'il n'est pas nécessaire d'investir dans des appareils sophistiqués pour commencer. Les méthodes les plus simples sont souvent les plus accessibles. Prendre quelques minutes pour pratiquer la respiration profonde, méditer, faire quelques mouvements doux, marcher dans un parc, recevoir pourquoi pas un massage ou simplement s'accorder un vrai moment de pause loin des écrans. Bien sûr, cette tendance s'accompagne aussi de nouvelles technologies. Certaines montres connectées ou applications analysent la qualité du sommeil, la fréquence cardiaque ou encore certains indicateurs liés au stress. D'autres proposent des séances de relaxation guidées ou des exercices de respiration personnalisée. Ces outils peuvent être intéressants pour mieux comprendre son fonctionnement, mais ils ne remplacent ni de bonnes habitudes de vie, ni un avis médical lorsque cela est nécessaire. Alors, le neuro-wellness est-il une révolution ? Pas vraiment. Il remet surtout au goût du jour des pratiques dont les bénéfices sont déjà bien connus. Les études montrent que mieux gérer son stress, dormir suffisamment, pratiquer une activité physique régulière ou encore passer du temps dans la nature contribuent à améliorer le bien-être et la santé globale. En revanche, il faut rester prudent face à certaines promesses. On entend parfois dire que le neuro-wellness renforcerait le système immunitaire, améliorerait toutes les fonctions cognitives ou permettrait même de vivre plus longtemps. À ce jour, ces affirmations ne sont pas démontrées de façon solide. Ce que l'on sait en revanche, c'est qu'un stress chronique a des effets négatifs sur la santé et que tout ce qui aide à mieux le gérer peut avoir un impact positif sur notre qualité de vie. Alors notre cerveau et notre corps ont besoin de moments de récupération. Dans une société où l'on court sans cesse après le temps, apprendre à ralentir, à respirer et à s'accorder de vraies pauses n'est peut-être pas une nouvelle mode, mais simplement un retour à l'essentiel. Voilà ce qu'on pouvait dire du neuro-wellness. Restez avec nous. Craig David prend la relève avec Walking Away. Très très belle écoute.

suite de ce premier café, on parle désormais de la marche Tai Chi, la nouvelle façon de marcher. On entend souvent dire que marcher est l'un des meilleurs exercices pour rester en forme. Mais aujourd'hui, une nouvelle tendance nous invite à changer complètement notre façon de marcher. Elle s'appelle la marche Tai Chi. Elle fait le buzz, notamment sur les réseaux sociaux. Alors non, il ne s'agit pas d'aller plus vite, ni de faire plus de kilomètres. Au contraire, ici, on ralentit le rythme, on prend le temps de respirer, de sentir chacun de ses pas et de se reconnecter à son corps. Cette pratique est inspirée du Tai Chi, un art ancestral chinois qui associe mouvement lent, respiration et concentration. Avec le temps, cette discipline est devenue une véritable pratique de bien-être reconnue pour favoriser l'équilibre, la souplesse et la détente. La marche Tai Chi reprend exactement cette philosophie. Chaque mouvement est réalisé en pleine conscience. On avance lentement, on transfère progressivement le poids du corps d'une jambe à l'autre. On pose d'abord le talon, puis le pied, tout en gardant le dos droit, le regard devant soi et une respiration lente et régulière. L'objectif n'est donc pas d'accumuler des pas ou de brûler un maximum de calories. L'idée est plutôt de retrouver une marche plus naturelle, plus fluide et surtout plus consciente. Cette pratique connaît un tel succès, c'est aussi parce qu'elle est accessible à tout le monde. Pas besoin d'être sportif, de s'inscrire dans une salle ou d'investir dans du matériel. Quelques minutes par jour, dans un parc, en forêt ou même en ville suffisent pour commencer. Mais côté bienfaits, quels sont ces véritables bienfaits? Le premier concerne l'équilibre. En ralentissant volontairement les mouvements, on sollicite davantage les muscles qui stabilisent le corps. On améliore ainsi sa coordination, sa posture et sa mobilité. C'est particulièrement intéressant avec l'âge, mais aussi pour toutes les personnes qui souhaitent retrouver de meilleures sensations dans leurs déplacements. Autre avantage, cette marche aide à calmer le système nerveux en synchronisant les pas avec la respiration. Le corps quitte progressivement le mode alerte. Cette

pratique permet également de renforcer en douceur les jambes, les chevilles et les muscles, ce qui assure notamment notre stabilité. Mais même si elle ne remplace pas un entraînement musculaire, elle contribue quand même à entretenir la condition physique sans brutaliser les articulations. Et comme toute activité physique pratiquée régulièrement, elle participe au maintien d'une bonne santé cardiovasculaire. Bouger un peu chaque jour reste l'un des meilleurs réflexes pour préserver sa santé. Alors que dit la science? Les recherches sur la marche tai chi sont encore peu nombreuses, mais celles qui portent sur la marche classique et sur le tai chi sont plutôt encourageantes. Elles montrent notamment des effets positifs sur l'équilibre, la qualité du sommeil, certaines fonctions cognitives, notamment chez les personnes âgées, ainsi que sur le bien-être général. En revanche, il faut rester prudent. Cette pratique n'est pas une solution miracle. Elle ne remplace ni une activité physique plus complète lorsque c'est nécessaire, ni bien sûr un traitement médical. Au fond, le succès de la marche tai chi traduit peut-être une envie de revenir à des choses simples. Dans une société, encore une fois, où tout va toujours plus vite, on cherche sans cesse à être plus performant. Ça nous rappelle qu'il est parfois bénéfique tout simplement de prendre son temps. Et cette nouvelle façon de marcher nous invite à transformer un geste que nous faisons tous les jours en un véritable moment de bien-être. Voilà ce qu'on pouvait dire de la marche tai chi. Restez avec nous. On se retrouve dans un instant. Justin Bieber, Sean Kingston, Inimini. Très belle écoute.

Et avant de vous quitter pour la première partie de ce premier café, on fait un petit zoom sur cette habitude des années 70-80 qui faisait apparemment un bien fou aux enfants. 2026, l'ennui a presque disparu au grand désarroi des psychologues.

psychologue, car s'il peut sembler désagréable au premier abord, il est en réalité bénéfique pour le moral, la santé et le développement de l'esprit. Dans les années 70-80, d'après les psychologues, les enfants avaient plus souvent des moments où ils ne faisaient rien. Certains pouvaient passer des journées entières à s'ennuyer, une habitude qui a presque disparu aujourd'hui, alors que de nombreux psychologues estiment qu'elle jouait un rôle essentiel dans leur développement. Alors pourquoi les enfants s'ennuyaient-ils davantage? Alors déjà, moins d'écran, moins d'activités organisées et davantage de temps libre. Et face à l'ennui, ils inventaient leurs propres jeux, exploraient leur environnement et laissaient leur imagination prendre le relais, tandis qu'aujourd'hui, l'ennui est souvent évité à tout prix. Selon une étude publiée dans la revue Psychological Review, l'ennui aide le cerveau à comprendre qu'une situation ne répond plus à nos besoins. Il nous pousse alors à chercher de nouvelles idées, à explorer et à trouver des solutions par nous-mêmes, des compétences essentielles pour un enfant en plein développement. Alors, faut-il laisser les enfants s'ennuyer? Les psychologues répondent oui, de temps en temps. Il ne s'agit pas de les laisser livrer à eux-mêmes, bien évidemment, mais de leur offrir l'espace nécessaire pour imaginer, créer et apprendre à s'occuper seul. Voilà ce qu'on pouvait dire des bienfaits de l'ennui sur la santé globale, mentale, l'esprit, etc. des tout petits. Voilà donc pour la première partie de ce premier café. Mais je rappelle qu'on se retrouve dans un instant pour la suite, notamment sur notre antenne Afrique. Merci à notre ami Toffer à la réalisation. Je vous laisse un petit instant musique. Tony Braxton, He Was a Man Enough. Très très belle écoute.

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1: Bonjour à toutes et à tous, Constantin Jalot avec vous pour cette brève synthèse de l'actualité. Dans l'Est de l'Europe, c'est une nouvelle nuit de frappes meurtrières. Le bilan des attaques russes contre l'Ukraine est désormais de 12 morts, dont un citoyen indien, rapporte Volodymyr Zelensky sur Telegram, le président ukrainien qui a ajouté à Kiev une frappe.

0: contre un dépôt ferroviaire a fait 7 morts. En Asie, le Premier ministre népalais a affirmé hier que la crue qui a dévasté le nord de son pays n'était pas une crue ordinaire, mais due au changement climatique, un bouleversement environnemental qui entraîne la fonte des glaciers à l'échelle mondiale, augmentant le risque d'événements extrêmes. Selon Balendra Shah, cet incident montre que les risques auxquels nous sommes confrontés dans la région himalayenne augmentent avec le changement climatique. À propos d'environnement, toujours en Chine, avec 1,286 milliards de kilowatts d'après l'Administration nationale de l'énergie, pour la première fois, la capacité photovoltaïque installée a dépassé celle des centrales à charbon, devenant ainsi la première source d'énergie en Chine. C'est un communiqué publié sur les réseaux sociaux qui partage l'information en Chine, qui est le premier émetteur mondial de gaz à effet de serre responsable du changement climatique. Elle s'est engagée à atteindre le pic de ses émissions d'ici à 2030 et la neutralité carbone d'ici à 2060. Et pour lutter contre les polluants éternels rejetés dans les eaux en France, le principe du pollueur-payeur aujourd'hui entre en vigueur. Cette mesure, repoussée à de nombreuses reprises, prévoit que les industriels dont les usines rejettent des PFAS dans l'eau s'acquittent d'une redevance fixée à 100 euros pour 100 grammes rejetés. Direction le Maghreb, à présent un mot au Maroc. Le roi Mohamed VI a félicité Ismaël Oulcheikh Ahmed à l'occasion de son élection au poste de secrétaire général de l'Organisation de la coopération islamique. Le souverain marocain, dans son message, s'est dit convaincu qu'Ismaël Oulcheikh Ahmed saura mettre à profit sa riche expérience et son parcours accumulé au cours de plusieurs décennies d'action diplomatique et onusienne au service des intérêts supérieurs de la Oumma et en vue de consolider les liens de solidarité et de coopération fructueuse entre ses peuples. Enfin, en Algérie, l'État travaille à réinstaurer la condamnation à mort pour les pyromanes. Ce dimanche, le président algérien a rendu public ce projet après les incendies meurtriers qui ont fait officiellement 12 morts dans l'est et le nord du pays. Abdelmadjid Tebboune a ordonné une modification du code pénal avant le 15 septembre, et ce malgré le moratoire sur la peine capitale en vigueur en Algérie depuis 1993. C'est la fin de cette synthèse. Merci de l'avoir suivi. Bonne journée à l'écoute de Médian.
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4: Et restez avec nous dans un tout petit moment. On parlera notamment de ces petites astuces à mettre en place qui vous permettront de rééquilibrer votre alimentation en douceur. D'ici là, Magic System, près de la relève avec Tu es fou. Très belle écoute.

Magic System, tu es fou sur Média. Et comme convenu, on fait le tour de ces petites astuces qui vous permettront de réussir votre rééquilibrage alimentaire. Déjà, planifiez vos repas. Prenez un moment chaque semaine pour planifier vos repas et faire une liste de courses. Prévoyez des recettes simples, équilibrées pour chaque jour de la semaine. Privilégiez également des aliments frais et non transformés. Sont vos meilleurs alliés pour un rééquilibrage alimentaire réussi. On privilégie donc les fruits, légumes, viande maigre, poissons, légumineuses, noix et graines. Écoutez vos signaux corporels. C'est très très important. Faim, satiété, goût personnel pour réapprendre à manger selon ce que votre corps réclame vraiment. Équilibrez vos repas, compensez un dîner copieux avec un petit déjeuner plus léger. Ça s'intègre sans pression dans une alimentation globale équilibrée. Vous pouvez également utiliser des guides un petit peu disponibles ou bien évidemment demander l'avis du nutritionniste ou d'un nutritionniste pour justement vous accompagner tout au long de ce rééquilibrage alimentaire. Ces conseils donc vous aideront à adopter une alimentation plus saine et équilibrée, tout en évitant surtout les tentations et les frustrations liées au régime restrictif qui ont tendance à nous pousser un petit peu vers cet effet yo-yo. Donc effectivement, on rééquilibre notre alimentation, on perd un petit peu de poids tout au long de ce processus, mais malheureusement, une fois qu'on arrête d'une certaine façon, on se retrouve avec des kilos en plus, d'où l'effet yo-yo et d'où l'importance justement de faire les choses de la meilleure façon possible. Et bien sûr, on n'oublie pas, on ne se punit pas pour avoir cédé. On avance en faisant au mieux, ici et maintenant. Il faut arrêter aussi de catégoriser les aliments comme bons ou mauvais et plutôt adopter un état d'esprit plus flexible. Et puis voilà, donc si jamais un jour vous faites, on va dire, un écart, c'est pas la peine d'être sévère envers vous-même. Le lendemain, vous ferez mieux, et puis ainsi de suite. Voilà, restez avec nous, on se retrouve dans un instant. Sean Paul, She Doesn't Mind, c'est tout de suite.

puisse offrir. Et pourtant, écouter est plus difficile qu'il n'y paraît. Pendant que l'autre parle, notre cerveau cherche souvent une réponse, un conseil, une comparaison ou une solution. On entend les mots, mais on n'est pas toujours pleinement présent. Écouter vraiment, c'est mettre de côté quelques instants ce qui se passe en nous pour laisser une place entière à ce que vit l'autre. Donc, on va faire brièvement le tour de ces façons d'écouter quelqu'un. Déjà, écouter, pas vouloir régler le problème face à la douleur de quelqu'un. On veut souvent la résoudre, mais tout le monde n'a pas besoin d'une solution. Parfois, on a juste besoin d'être entendu sans qu'on cherche à réparer. Écouter, pas rassurer trop vite. Ça va aller, t'inquiète pas. Ces phrases ferment la conversation plus qu'elles ne l'ouvrent. Écouter, c'est laisser la place à ce qui est difficile sans se précipiter pour l'apaiser. Écouter aussi et pas entendre. Entendre, c'est capter des sons. Écouter, c'est capter ce qu'il y a derrière. Une émotion, une fatigue, une demande qui ne dit pas son nom. La différence tient dans l'attention qu'on choisit de donner. Et enfin, écouter, pas comparer. Moi aussi, j'ai vécu ça. On ne dit pas ce genre de choses. L'intention est bonne, mais ça déplace l'attention sur soi. Une écoute pleine reste centrée sur l'autre sans ramener l'histoire à la sienne. C'est vrai que parfois, c'est un peu compliqué de le faire de la meilleure façon possible. Mais bien sûr, si on le fait déjà avec bienveillance, il faut se rappeler que parfois, ce dont une personne a le plus besoin, ce n'est pas d'une réponse forcément. C'est juste de sentir que pendant quelques minutes, quelqu'un est vraiment là avec elle. Voilà ce qu'on pouvait dire de ces façons d'écouter quelqu'un. Restez avec nous. Avant de vous quitter, je vous propose Luis Fonsi, Daddy Yankee pour Despacito. Très belle écoute.

Luis Fonsi, Daddy Yankee, Despacito. C'est ainsi que se referme ce premier café, en espérant que vous ayez passé un bon moment avec nous. Je vous retrouve demain donc pour votre premier café de la matinée. Je vous souhaite une excellente suite des programmes à l'écoute de Média 1 et je vous laisse avec Camila Cabello et Ed Sheeran pour Bam Bam. Très très belle écoute et à demain.

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2: Bonjour à toutes et à tous, Constantin Jalot avec vous pour cette brève synthèse de l'actualité. Dans l'Est de l'Europe, c'est une nouvelle nuit de frappes meurtrières. Le bilan des attaques russes contre l'Ukraine est désormais de 12 morts, dont un citoyen indien, rapporte Volodymyr Zelensky sur Telegram, le président ukrainien qui a ajouté à Kiev une frappe contre un dépôt ferroviaire a fait 7 morts. En Asie, le Premier ministre népalais a affirmé hier que la crue qui a dévasté le nord de son pays n'était pas une crue ordinaire, mais due au changement climatique, un bouleversement environnemental qui entraîne la fonte des glaciers à l'échelle mondiale, augmentant le risque d'événements extrêmes. Selon Balendra Shah, cet incident montre que les risques auxquels nous sommes confrontés dans la région himalayenne augmentent avec le changement climatique. À propos d'environnement, toujours en Chine, avec 1,286 milliards de kilowatts d'après l'Administration nationale de l'énergie, pour la première fois, la capacité photovoltaïque installée a dépassé celle des centrales à charbon, devenant ainsi la première source d'énergie en Chine. C'est un communiqué publié sur les réseaux sociaux qui partage l'information. En Chine, qui est le premier émetteur mondial de gaz à effet de serre responsable du changement climatique, elle s'est engagée à atteindre le pic de ses émissions d'ici à 2030 et la neutralité carbone d'ici à 2060. Et pour lutter contre les polluants éternels rejetés dans les eaux en France, le principe

le principe du pollueur-payeur, aujourd'hui entre en vigueur. Cette mesure, repoussée à de nombreuses reprises, prévoit que les industriels dont les usines rejettent des PFAS dans l'eau s'acquittent d'une redevance fixée à 100 € pour 100 grammes rejetés. Direction le Maghreb, à présent un mot au Maroc. Le roi Mohamed VI a félicité Ismaïl Oulcheikh Ahmed à l'occasion de son élection au poste de secrétaire général de l'Organisation de la coopération islamique. Le souverain marocain, dans son message, s'est dit convaincu qu'Ismaïl Oulcheikh Ahmed saura mettre à profit sa riche expérience et son parcours accumulé au cours de plusieurs décennies d'action diplomatique et onusienne au service des intérêts supérieurs de la Oumma et en vue de consolider les liens de solidarité et de coopération fructueuse entre ces peuples. Enfin, en Algérie, l'État travaille à réinstaurer la condamnation à mort pour les pyromanes. Ce dimanche, le président algérien a rendu public ce projet après les incendies meurtriers qui ont fait officiellement 12 morts dans l'est et le nord du pays. Abdelmadjid Tebboune a ordonné une modification du code pénal avant le 15 septembre et ce, malgré le moratoire sur la peine capitale en vigueur en Algérie depuis 1993. C'est la fin de cette synthèse. Merci de l'avoir suivi. Bonne journée à l'écoute de Média.

0: Et à tous, 3 ans après le séisme d'Al-Haouz qui a fait au moins 3000 morts et qui a bouleversé le royaume, une question, sommes-nous capables de prévenir de telles catastrophes? Les systèmes de prévention ont été renforcés, c'est ce que nous dira le directeur de l'Institut National de Géophysique dès le début du Grand Journal. En Tunisie, après un naufrage meurtrier qui a provoqué la colère de la population, nous avons posé la question à un expert. Pourquoi les jeunes s'engagent-ils sur la voie de l'exil? Vous entendrez sa réponse tout à l'heure. La guerre en Iran au cœur de l'actualité internationale en ce 1er septembre. Le président iranien a tendu la main à Washington alors que les hostilités ont repris dans le détroit d'Hormuz. Les États-Unis promettent de maintenir la pression économique sur Téhéran. Le président iranien qui doit rencontrer son homologue russe en marge d'un sommet régional aujourd'hui. Massoud Pezeshkian et Vladimir Poutine se parleront au Kyrgyzstan où se tient une réunion de l'Organisation de coopération de Shanghai. Analyse à venir. Et puis la France dit adieu à Édouard Balladur, ancien Premier ministre, ami puis rival de Jacques Chirac, homme d'État et de politique. Il s'est éteint hier à l'âge de 97 ans. Nous serons à Paris tout à l'heure. Enfin, une enquête et une condamnation 30 ans après un coupable reconnu pour le meurtre du rappeur Tupac Shakur, un ancien membre de gang de Los Angeles condamné, et la fin d'un célèbre cold case. On vous racontera dans le Grand Journal. Puis du sport avec cette annonce, bien sûr, Lionel Messi ne portera plus le maillot de la sélection argentine. Retraite internationale pour le joueur multi-récompensé. On retrouvera Hakim Tamim. Vous avez le menu pour ce midi. Restez avec nous sur Midi 1 et on se retrouve tout à l'heure pour le Grand Journal à partir de 12h30.
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2: On nous a longtemps appris qu'il suffisait de bien travailler pour être reconnu. Aujourd'hui, ce n'est plus si simple. LinkedIn, réseau, prise de parole, personal branding, la visibilité semble être devenue une nouvelle règle du jeu professionnel. Alors, être bon suffit-il encore? Et comment se rendre visible sans tomber dans l'autopromotion permanente? Je suis Yasmine Karawani et bienvenue dans Nouvelle Piste. Et j'en parle avec Mouna Skhali, psychologue du travail, business coach et enseignante universitaire.
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2: Mouna, est-ce qu'aujourd'hui on peut encore construire une belle carrière simplement en étant très bon dans ce qu'on fait? Ok, on va prendre deux personnes qui sont aussi compétentes l'une que l'autre. Mais que l'une sait mieux raconter son travail, développer son réseau et prendre la parole. Ouais. Est-ce que c'est injuste qu'elle avance plus vite ou est-ce que c'est devenu aujourd'hui une compétence professionnelle à part entière?
3: C'est une compétence clé. D'ailleurs, on sait très bien aujourd'hui que plus que les compétences techniques, sur le même CV, le même parcours, ce qui fait la différence, c'est par exemple une personne qui a plus de visibilité, comme tu dis si bien, mais aussi une capacité aussi de résoudre les problèmes complexes, une capacité de travailler en équipe. On peut avoir par exemple quelqu'un qui a fait la même école. On a deux personnes qui ont fait la même école. Mais par exemple, dans l'entretien, on va poser des questions sur, par exemple, écoute, tu te retrouves devant une problématique. Comment tu envisages de la résoudre si tu es, par exemple, au sein de cette entreprise où tu vas être recruté? Et la personne vous dit, écoutez, moi, je vais faire des recherches. C'est un fait, mais quelqu'un d'autre qui vient vous dire, oui, moi, je pense que est une idée parmi d'autres, mais quand on travaille en équipe, on a aussi une capacité de discuter et finalement de trouver de nouveaux arguments et d'avancer avec l'autre. Donc, plus que la visibilité, c'est aussi la capacité de travailler en équipe, la capacité aussi d'avoir une pensée critique.
2: Oui, alors ce que je comprends dans ton discours, est-ce que pour toi, aujourd'hui, on donne trop de place à la visibilité et moins aux compétences? C'est-à-dire... C'est-à-dire, étant donné que notre thématique aujourd'hui de discussion, c'est cette montée en puissance de la visibilité, l'importance de la visibilité, parce qu'on est dans un monde d'image, dans un monde de communication, de personal branding. Est-ce que ce que je comprends dans ce que tu dis, c'est que, mine de rien, on est en train de donner trop de valeur à cette visibilité, puisqu'elle ne le mériterait?
3: Mais trop de valeur à la visibilité, c'est une valeur actuelle. La visibilité, c'est un critère. Et c'est un critère qu'aujourd'hui, on est en train d'évaluer avec des statistiques qui sont factuelles. Ça veut dire tout produit. On va se considérer nous en tant que personne.
2: Absolument, comme un produit, tout à fait.
3: Voilà. Et en tant que produit, on doit être amené à faire du personal branding. On doit être amené aussi à mesurer notre taux d'audience.

0: Quand, par exemple, on a un métier. Par exemple, imaginez un manager. Un manager, quand il a une équipe, bah, il vient poser des questions concrètes. Comment il évalue sa force de frappe. Et la meilleure force de frappe d'un manager, c'est quoi? C'est le résultat. Et c'est du personnel. On peut avoir, par exemple, un manager très compétent, techniquement, mais qui n'a pas la capacité de motiver une équipe, qui manque de capacité à faire naître, par exemple, des relations entre les collaborateurs, qui n'est pas assez créatif.
1: C'est du personal branding aussi. C'est pas uniquement sur les réseaux sociaux.
0: Oui, tout à fait. Mais ça veut dire que c'est une réelle compétence. Aujourd'hui, la compétence d'innovation, de créativité, fait partie de la compétence d'un manager. Et c'est du personal branding. Ça veut dire que plus que la compétence technique, toute personne est amenée à développer son personal branding parce que ça fait partie de sa compétence en tant que leader d'une équipe.
1: Alors, on va s'arrêter sur... Pardon, si tu permets, Mona, on va s'arrêter sur ce point en particulier, justement. On va revenir à ces deux personnes qui sont compétentes, autant compétentes l'une que l'autre, et une avance plus que l'autre parce qu'elle arrive à faire parler son travail, à raconter son travail. On va essayer de comprendre pourquoi est-ce que c'est tellement difficile de parler de soi pour certaines personnes. Justement, certaines vont parler très naturellement de leur réussite, pour d'autres, c'est presque inconfortable. Et là, il existe justement un résultat assez frappant. Dans une série d'expériences portant sur plus de 4000 adultes, les femmes présentaient leurs performances moins favorablement que des hommes ayant pourtant obtenu des résultats comparables. L'écart persistait, même lorsqu'il n'y avait pas d'incitation particulière à se mettre en avant. Pourquoi, Mona, est-ce si difficile pour certains de parler de leurs propres valeurs ?
0: C'est aussi une question de confiance en soi. C'est lié aussi à l'éducation. Il y a, par exemple, ça dépend aussi de la culture. Il y a, par exemple, il y a des familles où, par exemple, vous avez plus jeune, qui n'a pas toujours eu la parole par rapport aux aînés, par exemple, d'une part. Et ça peut-être le limiter dans sa confiance en lui. Mais pas que. Il peut y avoir, par exemple, par exemple, un enfant qui avait l'habitude de dire un peu tout ce qui lui passait par la tête va plutôt être brimé très tôt. On va lui dire non, écoute, tu es en famille, tu es avec tes amis, les aînés, tu ne dois pas parler comme ça avec eux. Et tout de suite, il va grandir avec une auto-capacité de venir se taire. Et il arrive dans un milieu professionnel où ce qui est demandé, c'est le contraire. Ça veut dire la capacité naturelle qu'il avait dès le départ, s'il avait été accompagné par des parents ou par une structure qui était à l'écoute, même une structure scolaire, il aurait eu des capacités à mieux pouvoir se mettre en valeur quand il prend la parole lors des réunions. On peut avoir par exemple les personnes que je suis amenée à accompagner, que je coach, je peux te garantir que ce sont des personnes, des ingénieurs, qui ont beaucoup de compétences techniques, mais qui ont du mal à pouvoir se mettre en avant, à revendiquer des compétences, à mettre en valeur ce qu'ils ont pu accomplir pendant une année de travail. Au détriment de quelqu'un qui va être moins compétent qu'eux et qui va peut-être plus savoir se mettre en avant. Donc l'estime de soi, la confiance en soi est très, très, sont très essentielles pour pouvoir développer justement ce personnel branding et accepter qu'on est amené à travailler sur soi.
1: Justement, par rapport à toutes ces personnes que tu accompagnes, toi, Mona, en tant que coach professionnel, business coach, mais aussi psychologue du travail, quand quelqu'un te dit « je n'aime pas me vendre », qu'est-ce que cela traduit réellement ?
0: Je pense qu'il y a un décalage par rapport à la réalité du terrain. C'est important aussi de savoir s'autocritiquer et se dire « quelle est ma place en termes d'efficacité au sein de l'entreprise, au sein de l'équipe à laquelle j'appartiens aujourd'hui ?» Parce qu'aujourd'hui, peut-être que ça va être un peu plus facile pour des managers qui ont une équipe formelle, qui dépend d'eux. Mais aujourd'hui, il y a aussi, dans beaucoup d'entreprises marocaines importantes, dans de très grands groupes, il y a aussi les modes projets qui sont mis en place. Et dans ces modes projets, il y a des équipes qui vont dépendre d'un chef de projet. Et ce chef de projet n'a pas la responsabilité de cette équipe de manière,
1: continue.
0: Mais c'est-à-dire ces personnes-là ne dépendent pas de lui au niveau hiérarchique, mais dépendent de lui au niveau du projet.
1: Du projet, exact.
0: Ça veut dire que s'ils ne veulent pas travailler avec lui, ils veulent pas être présents lors d'une réunion qu'il veut animer, ils peuvent. Parce qu'il n'y a pas cette responsabilité hiérarchique. Donc c'est pour ça qu'aujourd'hui, développer son leadership, c'est une responsabilité à part entière, qu'on soit manager transversal ou manager direct.
1: Donc quand on te dit « je n'aime pas me vendre », c'est qu'on a peur du leadership en quelque sorte ?
0: Déjà c'est quand même quelque chose... C'est vrai que l'expression est un peu dérangeante.
1: Ouais.
0: C'est vrai que c'est péjoratif. Mais de toutes les façons, quelqu'un...

0: quelqu'un qui vient passer un entretien est amené à vendre des compétences, des capacités à pouvoir se mettre en avant, des capacités aussi de gérer l'entretien. Mmh. Parce que en tant que psychologue du travail, on va aussi voir, on va aussi le mettre dans des situations pour évaluer aussi sa capacité à gérer le stress. Parce que quand on travaille en entreprise, ce qu'on est amené à gérer en tant que manager, ben c'est aussi des problématiques humaines, des problématiques techniques, des problématiques liées à des ruptures d'approvisionnement. Et ça, on doit voir aussi le collaborateur en recrutement, dans quelle mesure il va être amené à gérer justement ces problématiques.
1: Alors quand
0: comment il va gérer son stress.
1: Quand tu parles de recrutement justement, est-ce que le candidat est déjà en mode action du personal branding?
0: Logiquement, aujourd'hui, les personnes viennent préparer. Aujourd'hui, les personnes investissent dans, avec du coaching pour pouvoir se faire aider, clairement. Mm. Parce qu'ils savent très bien aujourd'hui que pour être amené à avoir une place dans une entreprise qui est demandante ou qui apporte quand même beaucoup, beaucoup d'atouts, bah, il faut quand même être meilleur que le collègue. Et quand ils viennent pour un entretien, ils savent très bien qu'ils ne sont pas les seuls, quel que soit le parcours qui a été fait. Après, il y a aussi des écoles qui sont très, très... c'est-à-dire que quand la personne finit son cursus, elle sait très bien que quand elle va postuler, elle va être prise.
1: Ok, mais c'est pendant l'entretien. Mais par exemple, une personne qui évolue dans un environnement professionnel, justement, qui évolue déjà dans une entreprise. Un jour, on fera pour les particuliers aussi. Ça serait très intéressant. Mais aujourd'hui, concentrons-nous sur les entreprises. Justement, cette difficulté à valoriser son propre travail, une fois que la personne a passé plusieurs années... Est-ce que ça peut finir par coûter des opportunités professionnelles quand
0: clairement,
1: on ne sait pas vendre, faire parler son travail?
0: Ah, tout à fait, absolument. Ça coûte très cher d'abord à l'entreprise qui voit des compétences qui ne sont pas développées et c'est aussi pour l'entreprise, en fait, c'est quand même très révélateur parce que cette entreprise-là n'a pas aussi investi sur l'accompagnement de ses collaborateurs.
1: C'est-à-dire ceux qui savent faire parler leur travail. Tant mieux pour eux, mais les autres, on peut les accompagner.
0: Mais bien sûr, tout à fait. C'est que ça s'apprend, ce sont des compétences, des soft skills qu'on peut acquérir à travers un coaching. Et aujourd'hui, les entreprises importantes investissent sur les collaborateurs.
1: Ok, on va parler retour sur investissement parce que ça parle beaucoup aux entreprises quand on leur dit d'investir, justement.
0: Absolument.
1: En termes de ROI, justement, qu'est-ce que l'entreprise a gagné en investissant dans le développement du personal branding de ses collaborateurs, de ses équipes?
0: Ce qu'elle y gagne, c'est déjà elle-même plus de visibilité au niveau du marché global, c'est clair. Et au niveau de la gestion des équipes, il y a un impact aussi en termes de résultats, en termes de motivation des collaborateurs. Parce que si vous avez, par exemple... un manager qui est à l'aise avec lui-même, bah, il sera à l'aise aussi avec son équipe. Mais quelqu'un qui a une image de lui avec lui-même, qui est un peu négative, bah forcément, ça va impacter sa capacité d'interagir avec, par exemple, les différentes générations. Mmh. Et c'est ça l'intérêt aussi de l'auto-formation. Parce qu'aujourd'hui, on ne va pas attendre que ça se passe. C'est très essentiel de se dire on a tous une responsabilité vis-à-vis de soi. Et que l'apport qu'on va avoir au niveau de l'entreprise, l'apport qu'on va avoir dans les interactions avec les collègues, et il n'y a pas que, parce qu'il n'y a pas que la vie professionnelle, il y a aussi la vie sociale qu'on est amené à avoir dans le cadre de notre fonction au sein de l'entreprise. Par exemple, quelqu'un qui est dans le domaine des finances va être amené aussi à gérer l'image de l'entreprise au sein, par exemple, de certains forums, au sein de congrès... internationaux, et donc il a une image aussi à développer et à parfaire. Mmh. Et c'est ça aussi qui est intéressant, c'est que plus on a une vie sociale qui est riche, et plus on est amené aussi à faire du personal branding et à être encore meilleur que ce qu'on est.
1: Alors justement, si la visibilité devient une condition de progression, est-ce que cela ne crée pas une nouvelle forme d'inégalité entre ceux qui maîtrisent ces codes et ceux qui ne les maîtrisent pas?
0: Ben pour l'instant, ils ne les maîtrisent pas, mais en tout cas, j'ai une confiance totale en la très forte capacité humaine de se développer. Et aujourd'hui, on ne peut pas dire qu'il n'y a pas d'atout. Aujourd'hui, on peut faire de l'auto-formation, c'est gratuit, sur Internet, en un clic. Aujourd'hui, quand on investit, quand on est aussi dans une société de consommation, ben aujourd'hui, on peut aussi mettre de l'argent de côté pour faire, par exemple, un master spécialisé ou se faire accompagner. C'est très, très, très essentiel de confier.
1: Mais avant de...

0: passer le... Et là, je vais parler à la psychologue de travail, mais psychologue avant tout. Mais c'est peut-être difficile de sauter ce pas et d'accepter de se dire, OK, je vais aller me former, je vais aller chercher les compétences pour me rendre visible. Déjà, le fait de prendre cette décision, c'est casser beaucoup de stéréotypes, de barrières mentales par rapport à l'idée même de, entre guillemets, se vendre ou vendre ses compétences. Puisqu'on nous a longtemps appris, tu étudies bien, tu as de bonnes notes, tu as un bon travail et ça parle pour toi. Aujourd'hui, ça ne parle plus pour toi.
1: Tout à fait. Et justement, ce déclic-là, on l'a, par exemple, quand on part en vacances. Quand on part en vacances deux semaines, on se rend compte que peut-être on a eu des collègues qu'on a croisés en vacances et qui ont un autre vécu. Et on se dit finalement, on a beaucoup plus travaillé qu'eux, on a travaillé encore plus d'années qu'eux, et finalement, il y a une situation qui est plus confortable que nous.
0: Ouais.
1: Donc, c'est là, on se pose la question, mais finalement, finalement, la faute, elle revient à qui? À l'entreprise? Non, ça veut dire qu'on a une prise de responsabilité là-dessus. On a une réelle prise. Donc, il y a des déclics qui se font aussi en fonction du changement de génération. Par exemple, quelqu'un qui a 30, 35 ans, il va approcher la quarantaine. Donc, il y a peut-être un malaise qui se crée. Et il faut savoir s'écouter. Quand on passe parfois par des passages à vide, par exemple, les personnes qui ont vécu un burn-out, quelqu'un qui considère qu'il faut donner, quelqu'un qui considère qu'il faut vraiment... Le perfectionnisme, c'est de l'anti-efficacité.
0: Absolument.
1: Quelqu'un qui est perfectionniste, c'est quelqu'un qui n'est plus efficace. Pourquoi ? Parce qu'il ne prend pas soin de lui. Et quelqu'un qui est en mode stress continu va arriver à un burn-out, et qui dit burn-out fait que finalement, la personne, quand elle s'arrête de travailler à cause du burn-out, elle va se poser les bonnes questions. Et c'est là où elle va peut-être se faire accompagner.
0: Alors, est-ce que dans ce cas-là, nous sommes passés d'une économie de compétences à une économie de la compétence visible?
1: C'est clair. Aujourd'hui, la visibilité... Aujourd'hui, même dans le recrutement, on va évaluer déjà à quel rythme la personne est visible. Déjà, au niveau des réseaux sociaux, on va venir se renseigner sur la personne au niveau des réseaux sociaux. Par exemple, il y a la visibilité, certes, mais quelqu'un qui est trop visible sur les réseaux sociaux et qui n'est pas professionnel sur les réseaux sociaux, c'est que même au niveau d'un visa, ce visa va lui être refusé. Donc, c'est très important aussi de doser la visibilité qu'on va avoir en dehors du travail. Parce que quand on appartient à une entreprise, on est connu, on a quand même une responsabilité liée à cette entreprise. Et on se doit aussi de respecter cette entreprise-là. Donc même parfois, dans l'effet inverse, on a une visibilité qui est extrême, et où des personnes, par exemple, vont donner un avis politique, il y a quand même aussi une prise de responsabilité quand on retourne au travail. Parce qu'on a une image de l'entreprise à laquelle on appartient.
0: Absolument. Mais là, dans ce sujet-là, quand on parle de visibilité, c'est vendre, faire parler son travail, faire parler ses compétences. Entre ces deux personnes, revenons à ces deux personnes, ces deux collègues, on va dire qui ont fait les mêmes études, qui ont les mêmes compétences, employées dans la même entreprise, la même année. L'un, c'est faire parler son travail, l'autre, non. Et donc, l'évolution est différente. Et même en interne. En interne, parce que justement, quand on parle de networking, il y a aussi le networking interne, il n'est pas seulement externe. Et une étude justement qui a été menée sur deux ans a montré notamment que le networking interne est associé aux promotions, tandis que les réseaux externes sont davantage liés au changement d'employeur.
1: Absolument. Et d'ailleurs, les employeurs l'ont bien compris. Ça veut dire qu'aujourd'hui, les modes projet, quand ils sont mis en place... en fait, quand vous avez déjà, par exemple, vous avez déjà une équipe de 5 à 6 personnes au quotidien, on vient vous confier un projet. Les personnes qui acceptent d'intégrer un projet, ils savent très bien que ça va leur demander beaucoup plus de temps, mais ça leur donne aussi la possibilité d'être dans un projet avec un manager qui est dans une autre, un autre département, et auquel il n'aurait jamais pu être connecté. Et c'est peut-être cette volonté aussi d'avoir en fait une vie sociale plus riche qui fait qu'on intègre des projets, même si ça nous prend plus de temps en termes de travail. Donc aujourd'hui, la visibilité, on sait très bien que la visibilité, que le fait de prendre la parole, ce sont des compétences qui sont des compétences non techniques, mais qu'on est à même de développer. Il suffit juste de commencer. Et le mode projet pousse à ça, et c'est pour ça que beaucoup d'entreprises la placent. Multie les modes projet. En disant comment, ce qui a été commencé, c'est par exemple après la période Covid, c'est par exemple le zéro papier. Ça aussi, c'est quelque chose qui a bien marché, qui a contribué aussi à une meilleure communication entre les collaborateurs. On s'est rendu compte que, par exemple, il y a eu des transferts de compétences parce que vous avez

0: et par exemple quelqu'un qui est spécialisé en finance, qui va travailler dans un mode projet avec quelqu'un qui n'a aucun autre expert technique, on va dire, dans le domaine de l'IA, bah, le fait de se connecter à ces personnes-là, à cette personne-là, bah, il va comprendre qu'il y a peut-être des deadlines qui sont différentes, mais qui sont aussi importantes. Mmh. Et ça permet aussi une meilleure contribution de chacun, aussi à la communication de l'entreprise. Ça améliore aussi la communication au sein de l'entreprise. Et in fine, ben, les personnes travaillent plus sur eux pour collaborer avec un autre expert technique pour qu'ils arrivent justement à favoriser donc plus d'écoute. Et si on est plus dans l'écoute, on a aussi une meilleure capacité à trouver les arguments pour convaincre quelqu'un qui n'est pas du même métier que nous.
1: Alors,
0: vous voyez, donc,
1: oui. On arrive à la fin de notre entretien et on a une personne qui nous écoute et qui se dit « Je suis compétent, je travaille beaucoup, mais très peu de gens savent réellement ce que je fais. » Alors, Mouna Srelli, qu'est-ce que cette personne peut faire dès demain? Commencer par LinkedIn, par exemple?
0: Éventuellement, déjà, avoir une visibilité au niveau de LinkedIn, qui reste quand même un réseau professionnel. Voilà, choisir la photo, mettre du contenu qui reste très professionnel. Avoir aussi une visibilité, par exemple, les personnes qui sont sur tous les réseaux sociaux, rester très professionnel sur les réseaux sociaux, d'une part. D'autre part, c'est très essentiel de s'auto-former en termes de prise de parole, de s'auto-former en termes de gestion du stress, de gestion des émotions. Voilà, participer régulièrement aussi à des webinaires, par exemple, voilà, qui sont
1: complètement
0: gratuits.
1: Oser parler de ses résultats ? Comment oser parler de ses résultats ? Je crois que ça, c'est une thématique à part entière. Hein.
0: Exactement. Oser parce qu'on travaille.
1: Ouais.
0: C'est essentiel d'oser montrer le résultat de notre travail parce que il faut, quand on travaille, bah, il faut montrer le résultat. Et si on ne le fait pas, c'est quelqu'un d'autre qui va venir utiliser le fruit de notre travail. Et je trouve que c'est un peu dommage.
1: Comment devenir visible sans
0: avoir en mémoire ?
1: Alors justement, comment devenir visible sans avoir l'impression de se transformer en commercial soi-même ?
0: En fait, on a une responsabilité de montrer ce qu'on fait. Ça permet aussi de gérer aussi le temps de travail, parce que si on ne sait pas le faire, eh ben on va venir en fait, on va plus arriver à gérer notre temps. Ça veut dire qu'on a des collègues qui savent mieux gérer, par exemple, des missions à forte valeur ajoutée, et qui vont venir se débarrasser un peu de ce qu'ils n'ont pas envie de faire. Et qui c'est qui va le gérer ? Qui c'est qui va s'en occuper ? Ben c'est quelqu'un qui a du mal à se mettre en avant, clairement. Voilà, donc c'est aussi du respect de soi.
1: Absolument.
0: Le personal branding, c'est aussi du respect de soi. Et on a tous une responsabilité vis-à-vis de notre image. Ça nous revient. On n'a pas à attendre que quelqu'un vienne reconnaître nos efforts. On a la responsabilité vis-à-vis de soi-même, de savoir se mettre en avant pour in fine avoir un meilleur retour sur investissement. Et voilà, c'est comme ça qu'on arrive à optimiser notre temps de travail. C'est clair.
1: Alors,
0: et la vie sociale est une clé.
1: Une prochaine thématique, justement, pour compléter celle-ci, surtout au sein des grands groupes et des groupes nationaux, on m'a très souvent dit oui, mais c'est compliqué de se mettre en avant parce qu'on va dire que. Et donc, justement, comment aborder aussi, comment se faire parler son travail, pour ne pas dire se rendre visible, faire parler son travail sans heurter la culture d'entreprise, ça aussi c'est une thématique à en parler prochainement dans Nouvelle Piste. Pendant longtemps justement, on nous a appris que la compétence finirait toujours par être reconnue. Aujourd'hui les règles semblent avoir changé, le réseau compte, la prise de parole compte, la manière dont nous racontons ce que nous faisons compte aussi, mais être visible ne veut pas forcément dire être partout, peut-être simplement apprendre à ne plus laisser son travail dans l'ombre. Merci beaucoup, Mouna Srelli, pour cet échange.
0: Avec plaisir. Avec plaisir. Très, très bonne journée à tous.
1: Au revoir.

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1: En Afrique de l'Ouest, vous aurez des averses aujourd'hui sur Conakry avec un mercure à 28 degrés. Il fera 28 également à Abidjan avec des nuages épars. 30 degrés aujourd'hui attendus à Lagos, 32 à Dakar sous un ciel couvert. Vous aurez 35 degrés à Bamako ainsi qu'à Ouagadougou où il y aura sans doute des orages cet après-midi. En Afrique centrale, il fera 29 degrés à Yaoundé sous un ciel nuageux. Vous aurez 31 degrés à Douala avec des averses aujourd'hui. Il fera 32 à Bangui, 33 à Kinshasa sous un ciel couvert, 34 à N'Djamena et 35 degrés à Libreville avec des nuages et des orages attendus aujourd'hui. Et puis en Afrique australe et de l'Est, vous aurez 24 degrés à Nairobi avec un temps plutôt nuageux. Il fera 24 aussi à Antananarive, 25 à Luanda, 27 degrés du côté de Johannesburg avec un temps partiellement nuageux. Vous aurez 30 à Dar es Salaam. La minimale dans cette zone, ce sera pour Addis Abeba avec 22 degrés et des orages prévus aujourd'hui.
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3: Avec vous, Lina Tagui, bonjour à toutes et à tous. Trois ans après le séisme d'Al-Haouz qui a fait au moins 3000 morts et qui a bouleversé le royaume, une question, sommes-nous capables de prévenir de telles catastrophes? Les systèmes de prévention ont été renforcés, c'est ce que nous dira le directeur de l'Institut National de Géophysique dès le début du Grand Journal. En Tunisie, après un naufrage meurtrier qui a provoqué la colère de la population, nous avons posé la question à un expert. Pourquoi les jeunes s'engagent-ils sur la voie de l'exil? Vous entendrez sa réponse tout à l'heure. La guerre en Iran au cœur de l'actualité internationale en ce 1er septembre. Le président iranien a tendu la main à Washington alors que les hostilités ont repris dans le détroit d'Hormuz. Les États-Unis promettent de maintenir la pression économique sur Téhéran. Le président iranien qui doit rencontrer son homologue russe en marge d'un sommet régional aujourd'hui. Massoud Pezeshkian et Vladimir Poutine se parleront au Kyrgyzstan où se tient une réunion de l'Organisation de coopération de Shanghai. Analyse à venir. Et puis la France dit adieu à Édouard Balladur, ancien Premier ministre, ami puis rival de Jacques Chirac, homme d'État et de politique. Il s'est éteint hier à l'âge de 97 ans. Nous serons à Paris tout à l'heure. Enfin, une enquête et une condamnation. 30 ans après, un coupable reconnu pour le meurtre du rappeur Tupac Shakur, un ancien membre de gang de Los Angeles condamné, et la fin d'un célèbre cold case, on vous racontera dans le Grand Journal. Puis du sport.

Avec cette annonce, bien sûr, Lionel Messi ne portera plus le maillot de la sélection argentine. Retraite internationale pour le joueur multi-récompensé. On retrouvera Hakim Tamim. Vous avez le menu pour ce midi. Restez avec nous sur Médi 1 et on se retrouve tout à l'heure pour le Grand Journal à partir de 12h30.

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1: Avec 41. Ailleurs dans le monde arabe, vous aurez 29 degrés à Alger sous un ciel plutôt couvert aujourd'hui, 36 à Tunis sous le soleil, il fera 41 degrés à Bagdad sous un grand ciel bleu, 30 à Beyrouth, 42 degrés attendus aujourd'hui à La Mecque sous le soleil, 41 du côté de Dubaï et 34 à Damas. Sur le continent africain, du côté de l'Afrique de l'Ouest, vous aurez 32 degrés à Dakar avec des nuages épars, 35 à Bamako et Ouagadougou. Plus au centre, il fera 40 degrés à Khartoum avec un temps souvent ensoleillé. Vous aurez 33 degrés à Kinshasa. Puis en Afrique australe, il fera 27 à Johannesburg et 24 du côté d'Antananarivo.
2: Midi 30 sur Midi 1, bienvenue si vous nous rejoignez tout de suite, le journal. Et c'est à la une au Maroc, 3 ans après le séisme d'Al Haouz qui a fait au moins 3000 morts et qui a bouleversé le royaume. Une question, sommes-nous capables de prévenir de telles catastrophes? Les systèmes de prévention ont été renforcés. C'est ce que nous dira le directeur de l'Institut National Géophysique dès le début de cette édition. En Tunisie, après un nouveau naufrage meurtrier qui a provoqué la colère de la population, nous avons posé la question à un expert. Pourquoi les jeunes s'engagent-ils sur la voie de l'exil? Vous entendrez sa réponse. La guerre en Iran au cœur de l'actualité internationale en ce 1er septembre. Le président iranien a tendu la main à Washington alors que les hostilités ont repris dans le détroit d'Ormuz. On vous explique la stratégie iranienne ce midi. Le président iranien qui doit rencontrer son homologue russe en marge d'un sommet régional. Massoud Pezeshkian et Vladimir Poutine se parleront au Kyrgyzstan où se tient en ce moment même une réunion de l'Organisation de coopération de Shanghai. Analyse à venir. Et puis la France dit adieu à Édouard Balladur, ancien Premier ministre, ami puis rival de Jacques Chirac, homme d'État et de politique. Il s'est éteint hier à l'âge de 97 ans. Nous serons à Paris. Une enquête et une condamnation 30 ans après, un coupable reconnu pour le meurtre du rappeur Tupac Shakur, un ancien membre de gang de Los Angeles condamné, et la fin d'un célèbre cold case, on vous raconte dans ce journal. En fin du sport, avec cette annonce, Lionel Messi ne portera plus le maillot de la sélection argentine. Le footballeur met fin à sa carrière internationale, on y reviendra en fin de journal. Au Maroc, le souvenir est vif, la plaie toujours ouverte. Bientôt 3 ans qu'un séisme de magnitude 7 a frappé la province d'Al Haouz. Près de 3000 personnes sont mortes dans cette catastrophe naturelle qui a emporté avec elle des douars entiers. Près de 6000 blessés, des dégâts matériels d'une rare ampleur. La solidarité marocaine à l'époque avait fait ses preuves dans l'urgence. Mais comment éviter de revivre une telle catastrophe qui à l'époque avait surpris les spécialistes? Selon Nasser Gebou, directeur de l'Institut National de Géophysique, il y a eu depuis un renforcement de la prévention du risque. Écoutez.
3: Notre réseau a connu une mise à niveau importante depuis le séisme. Donc on a renforcé les capteurs sismiques dans la zone du Haut-Atlas. 6 à 7 provinces ont été revisitées en installant de nouveaux capteurs. Donc ça nous permet de voir un peu tout ce qui se passe en profondeur, la migration, même la migration des foyers sismiques. On a commencé à installer des réseaux GPS et également des capteurs sismiques qu'on appelle les accélérographes. Ça permet de mesurer même les fortes secousses, ça aide les ingénieurs à mieux dimensionner les bâtiments. Sur le volet sensibilisation, le séisme lui-même a déclenché une grande vague d'intérêt pour la précaution dans les mesures de construction et également une sensibilisation très large de toutes les classes sociales sur le risque sismique, qu'est-ce qu'on peut faire avant, qu'est-ce qu'on peut faire pendant et après.
2: Nasser Gebou, directeur de l'Institut National de Géophysique, il répondait aux questions de Paul-Lionel Kivégère pour Midi 1. Et on rappelle que de nombreuses victimes du séisme souffrent toujours des conséquences. 3 ans après, certaines familles n'ont pas encore bénéficié des aides et des programmes de reconstruction prévus à cet effet. Dans l'actualité du Royaume, cet appel lancé par la présidence du ministère public, l'ensemble des parquets près les cours d'appel et les tribunaux de première instance sont appelés à se mobiliser et à assurer un accompagnement effectif des prochaines élections législatives. La justice joue un rôle central dans l'accompagnement du processus électoral, selon le procureur général du roi près la Cour de cassation et président du ministère public. Le Maroc, sur un autre dossier, 9,4 millions de touristes enregistrés au terme du premier semestre 2026. C'est une augmentation de 6% par rapport à l'année précédente, selon la direction des études et des prévisions financières. En Tunisie, les conséquences d'un naufrage meurtrier au large de Zarzis. C'était dans la nuit du 21 au 22 août dernier. Une quinzaine de jeunes en quête d'un avenir meilleur et qui cherchaient à rejoindre l'Italie. Au moins 12 corps ont été retrouvés. Et dans la ville de Ben Gardane, d'où venait la majorité de ces jeunes, eh bien, ce nouveau naufrage a provoqué la colère de la population dans un climat social déjà tendu. Amine Ghizi est militant pour les droits humains en Tunisie et il nous explique quelques-unes des raisons qui poussent ces jeunes à choisir la voie de l'exil au péril de leur vie. Écoutez.
4: Depuis plusieurs années, voire même décennies, il y a des jeunes qui essaient de partir vers l'Italie, vers l'Europe, en quête d'un avenir meilleur. Comme les politiques de l'Union européenne sont en sorte de fermer les frontières, de ne pas octroyer de visa, ces jeunes-là vont aller voir des routes parallèles, des immigrations clandestines, pour pouvoir atteindre l'Europe. La situation en Tunisie, qu'elle soit économique, sociale ou politique, est assez difficile pour ces jeunes-là. Concernant la ville de Ben Gaden, c'est une ville qui est aux frontières de la Libye. Et les populations dans cette ville-là ont toujours vécu grâce au commerce sur la frontière avec la Libye. Depuis des années, avec la situation en Libye qui est, comme vous le savez, très compliquée, les frontières ont pour partie été fermées. Et du coup, ça a eu un impact économique et social assez virulent sur la ville, ce qui fait que plusieurs jeunes ne voient pas d'autre issue que de partir vers l'Europe en quête d'un avenir meilleur. C'est une crise globale dans le pays qui fait que les jeunes n'ont pas d'autre issue que d'émigrer vers l'Europe.
2: Le militant pour les droits humains Amine Ghizi répondait aux questions de Marianne Garnier pour Mehdi. Toujours dans la région, sachez que le chef de la diplomatie allemande est en visite en Algérie aujourd'hui. L'Allemagne, où les réserves

0: De gaz sont actuellement inférieures à la moyenne européenne. Berlin a besoin de contrats de livraison de gaz à long terme, selon le ministre allemand des Affaires étrangères qui rencontre aujourd'hui le ministre algérien des hydrocarbures. À la une de l'actualité internationale, le président iranien estime que la stratégie américaine de pression et de menace risque de nuire aux efforts diplomatiques pour mettre fin à la guerre. Massoud Pezeshkian s'est exprimé ce mardi après avoir tendu la main à Washington. Les hostilités ont repris le week-end dernier dans le détroit d'Hormuz et Téhéran affirme vouloir renouer dès que possible avec les engagements du protocole d'accord signé en juin dernier avec les États-Unis. Michel Ruimi est professeur d'économie et expert du monde arabe. Il décortique pour nous la stratégie iranienne.
1: La position de Téhéran, en fait, est qu'elle ne veut pas de négociations et elle veut diffuser ses messages via des médiateurs. Donc, c'est pas des réunions face à face. Qu'est-ce qu'il faut bien y voir? C'est que ni Iran, ni les États-Unis n'ont un intérêt objectif à rouvrir maintenant. Parce que pour Téhéran, exiger un retour au texte de juin, c'est un coup nul et un gain rhétorique dans la mesure où cela consolide le narratif de la résistance interne, c'est-à-dire sans concéder quoi que ce soit de nouveau. Et pour Washington, ça revient à un texte jugé trop généreux pour l'Iran et ça reviendrait donc à acter aussi l'échec de la relance des frappes de juillet. Et donc, c'est ça qui est très important, c'est que dans ce cadre-là, l'Iran renverse la charge de la preuve et se présente comme le camp qui respecte la signature.
0: Michel Ruimi, professeur d'économie, expert du monde arabe au micro d'Arnaud Dalmas pour Médien. Des déclarations du président iranien en marge du sommet de l'organisation de coopération de Shanghai qui a ouvert ses portes ce lundi à Bishkek, la capitale du Kyrgyzstan. Un rendez-vous où 10 membres permanents et 15 partenaires de dialogue hors pays occidentaux traitent d'enjeux sécuritaires et économiques. Sont donc réunis jusqu'à ce soir le président russe, le président chinois, le président turc, le président indien ou encore le président iranien. Massoud Pezeshkian s'est notamment entretenu avec son homologue indien et doit discuter aujourd'hui avec le président russe Vladimir Poutine. Les pays de l'OCS sont en effet particulièrement concernés par le blocage du détroit d'Hormuz, comme nous le rappelle François Géré, président fondateur de l'Institut français d'analyse stratégique.
2: Des accords de coopération financiers touchant à la circulation des navires de tous ces pays à travers Hormuz en sécurité avec un droit de passage accordé par l'Iran, oui, ça c'est absolument à l'ordre du jour et c'est le véritable enjeu. Je crois que les pays vont se mettre d'accord, les pays de l'OCS, pour dire voilà, on prend avec l'Iran un certain nombre d'accords pour pouvoir faire transiter les matières premières énergétiques dont nous avons besoin en sécurité, l'Iran garantissant la sécurité pour les navires de ces pays.
0: Le président fondateur de l'Institut français d'analyse stratégique, François Géré. Et puis les Occidentaux, eux, sont réunis pour le G20 Finance qui se tient aux États-Unis. Washington espère rallier les pays européens à la guerre économique contre l'Iran. Mais les alliés sont irrités par la présence à ce G20 d'un ministre russe, car la guerre en Ukraine se poursuit et le soutien américain s'effrite. Les ministres de la Défense et des Affaires étrangères de l'Union européenne se retrouvent d'ailleurs aujourd'hui et demain en Irlande, en pleine recrudescence d'attaques hybrides attribuées à la Russie et de frappes massives contre l'Ukraine. Au moins 9 personnes ont été tuées à Kiev et dans la région de la capitale, selon un bilan des autorités ukrainiennes publié ce matin. On reste en Europe, direction la France, où s'est éteinte une figure majeure de la politique. Édouard Balladur est mort à l'âge de 97 ans ce lundi. Un serviteur exigeant, mesuré, dévoué, c'est ainsi que le président français Emmanuel Macron a salué la mémoire de ce personnage incontournable de la Ve République française. Son portrait est signé de notre correspondante en France, Fanny Baye.
3: C'est à l'âge de 6 ans qu'Édouard Balladur arrive en France de la Turquie. Très vite, le jeune homme se démarque par ses performances scolaires, Sciences Po, ENA. Il se lance ensuite en politique en devenant conseiller d'État au sein du cabinet de Georges Pompidou, alors Premier ministre. Puis secrétaire général de l'Élysée quand Pompidou devient président. Édouard Balladur participera ensuite à 2 cohabitations sous François Mitterrand, en tant que ministre de l'économie d'abord, puis Premier ministre en 1993. Édouard Balladur, c'est aussi, malgré lui, cette phrase restée culte.
4: Je vous demande de vous arrêter.

0: Appel lancé à ses militants après sa défaite le 23 avril 1995, soir du premier tour de l'élection présidentielle. C'est Jacques Chirac, son ami de 30 ans, qui se hisse au second tour. La candidature de Balladur aura d'ailleurs participé à fracturer la droite. Près de 40 ans plus tard, l'ancien Premier ministre livrait sa vision de la politique dans un entretien à l'INA en 2024.
1: Vous savez, qu'est-ce que c'est qu'une campagne électorale? Ça consiste à dire du bien de soi-même et du mal des autres. Moi, on m'avait appris que c'était du dernier mauvais goût que de faire son éloge et de critiquer autrui. Aller faire une campagne électorale avec cette mentalité, c'est pas commode. Je m'en suis petit à petit éloigné.
0: À gauche comme à droite, on salue en tout cas depuis lundi soir un homme de conviction et un serviteur de l'État. À Paris, Fanny Bay pour Média.
2: On traverse l'Atlantique dans ce journal. C'est une condamnation 30 ans après les faits. Un ancien membre de gang de Los Angeles a été reconnu coupable du meurtre de Tupac Shakur, le célèbre rappeur américain. Bonjour Constantin Jalot.
3: Bonjour Lina, bonjour à toutes et tous.
2: Et cette décision est tombée hier, elle vient d'un tribunal de Las Vegas. Elle concerne Dwayne Davis et elle met fin, cette décision, à l'un des plus célèbres cold cases de l'histoire.
3: 23h14, le 7 septembre 1996, à la sortie d'un match de boxe de Mike Tyson, une Cadillac blanche s'arrête au feu rouge à côté d'une BMW noire, baisse sa fenêtre, 14 coups de feu. La cible, c'est bien sûr Tupac, 25 ans, rappeur dont les hits ont marqué l'histoire du genre et que vous écoutez peut-être encore aujourd'hui.

0: c'est incontournable. Hein.
1: All Eyes on Me, California Love, Ambitions as a Rider. La carrière à grand succès de Tupac s'arrête net. Le rappeur a 4 balles dans le corps et succombe en moins d'une semaine le 13 septembre, quelques heures d'ailleurs avant votre naissance, Lina.
0: Tout à fait.
1: Coïncidence, peut-être.
0: Peut-être.
1: Il faut se rappeler souvent qu'à l'époque, les rappeurs et leurs labels sont protégés par des gangs. Avant d'aller à leur match de boxe, Tupac et d'autres passent à tabac le neveu de Dwayne Davis, une figure d'un gang rival. Ce Dwayne a reconnu en 2008 être dans la Cadillac le soir du meurtre, des aveux faits dans un accord sous immunité partielle. Il ne pouvait donc pas être poursuivi, mais il a répété pourtant être responsable du meurtre de Tupac dans des podcasts et dans ses mémoires en 2019. Aujourd'hui, Dwayne Davis se défend, ce n'était qu'un marketing de fiction pour mieux vendre ses livres. Pour le tribunal de Las Vegas, en tout cas, ses preuves suffisent. Ce sont d'ailleurs les seules, aucune trace ne reste du pistolet ou de la Cadillac blanche. Le prononcé de la peine aura lieu le 13 octobre. Dwayne Davis, 63 ans, risque la prison à vie. Il a annoncé faire appel. Ce qui ne bougera pas, en tout cas, c'est que le 7 septembre, il y a 30 ans, les choses n'allaient plus jamais être pareilles. Ou comme disait Tupac...

0: 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En substance, merci beaucoup Constantin Jallot. Voilà qui vient presque conclure cette édition, puisque comme promis, on va parler sport à présent avec cette annonce qui a chamboulé hein, le monde du football. Lionel Messi ne portera plus le maillot de la sélection argentine. La Pulga, qui évolue actuellement à l'Inter Miami aux États-Unis, a décidé de prendre sa retraite internationale après avoir tout gagné avec l'Albi Céleste. Ce mardi, donc, le monde du football salue celui que l'on considère comme meilleur de l'histoire. Nicolas Villas est l'un des consultants football pour Mehdi. Écoutez.
1: Les derniers événements personnels, la perte de son papa, ont très certainement influé également sa décision. On sait à quel point il était proche de son père, Georges, donc ça a certainement joué aussi. Mais bah, comment ne pas être déjà nostalgique? C'est vrai qu'on a l'impression que c'était hier la Coupe du Monde, et c'est vrai que c'était hier, il a livré un mondial absolument incroyable. Beaucoup se disaient, bon, maintenant qu'il est parti en MLS, ça y est, il a enfilé les tongs, il est en mode touriste. Et bah, pas du tout, en fait, il a fait une Coupe du Monde tonitruante, il a été monstrueux. Il a prouvé que peut-être il avait encore quelques années sous le pied pour jouer en équipe nationale. Son choix est tout autre. Et je trouve que quelque part, mettre fin à son aventure en équipe nationale comme ça, bah, ça le glorifie. C'est-à-dire, il sort quand même par la grande porte, même s'il n'est pas champion du monde, il sort quand même par la très grande porte avec le mondial qu'il nous a livré.
0: Nicolas Villas, consultant football pour Mehdi. Et puis un mot de foot au Maroc. Le Raja présente aujourd'hui son nouvel entraîneur. Le choix s'est porté sur l'Espagnol Paco Remes, qui succède au Tunisien Nasreddine Nabi. Voilà pour ce journal. Merci à vous de l'avoir suivi. Restez avec nous sur Mehdi. Le grand journal continue.

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1: Bonjour à toutes et à tous et bienvenue si vous nous rejoignez sur Médien. Merci d'être avec nous en ce 1er septembre 2026. Nous sommes ensemble dans Le Grand Journal jusqu'à 13h30. Et au menu du Grand Journal ce midi, on reviendra sur la catastrophe naturelle qui a frappé le Népal la semaine dernière. Une crue dévastatrice causée très certainement par le réchauffement de la planète. C'est même l'avis du Premier ministre népalais alors que le bilan des morts continue d'augmenter. Alors on va s'interroger ce midi sur les causes de ce désastre et sur les conséquences du dérèglement climatique pour nos glaciers. On en parlera avec Christophe Kittel, il est chercheur en climatologie à l'Université de Liège et de Bruxelles. Il sera avec nous à partir de 13h05. Un autre phénomène qui inquiète sur notre continent, cette fois au Burundi. Les marchés sont victimes d'incendies récurrents. Au moins 8 marchés sont partis en fumée depuis le début de l'année. Ce midi, nous serons à Bujumbura, où les autorités et la société civile se mobilisent. Et puis dans quelques instants, on parlera santé dans la chronique du Grand Journal. La faim dans le monde est loin d'être éradiquée. Plusieurs centaines de milliers d'enfants à travers le monde souffrent toujours de malnutrition sévère aiguë. Alors quelle est l'ampleur de cette crise? On s'y intéresse dans quelques instants. Avant ça, vous le savez, on fait le tour de la presse maghrébine du jour. On retrouve Tariq Lahabi pour la revue de presse.
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4: Bonjour, bonjour à tous. Le G20 aux États-Unis. Washington veut transformer le sommet financier en front économique contre l'Iran dans le Los Angeles Times. Les États-Unis qui cherchent des renforts contre Téhéran auprès des pays du G20, titre le Suisse Le Temps. Alors que la presse insiste davantage sur la difficulté diplomatique de l'exercice, Washington demande à ses partenaires de durcir leur position contre l'Iran, alors même que les États-Unis entretiennent des tensions commerciales avec plusieurs membres du G20. Les journaux voient dans cette réunion un changement de dimension. L'affrontement avec l'Iran ne se joue plus seulement sur le terrain militaire, mais aussi dans les banques, le commerce et les circuits financiers internationaux. Toutefois, cette stratégie risque de se heurter aux intérêts économiques divergents donc des membres du G20, notamment ceux qui entretiennent des relations commerciales importantes avec Téhéran. Maghreb, Maroc, le 360, s'appuyant sur une analyse de la Banque mondiale, met en avant le grand saut industriel du pays, notamment dans l'automobile, l'aéronautique et la chimie. Le site souligne que le royaume s'impose désormais parmi les principaux pôles africains des chaînes de valeur industrielle. L'information.ma reprend cette analyse et insiste sur la capacité du Maroc à se positionner sur des activités industrielles sophistiquées. Un nouveau regard de la Banque mondiale qui vient donc conforter un récit déjà très présent dans la presse économique marocaine, celui d'un Maroc qui ne veut plus seulement exporter des matières premières, mais fabriquer davantage de produits à forte valeur ajoutée. Incendie criminel, l'Algérie choisit la sanction maximale. TSA relaie la thèse d'une origine criminelle évoquée par le président Tebboune, une approche qui alimente les interrogations sur les responsabilités et sur les moyens de prévention face à des incendies qui frappent régulièrement le pays. Autre élément très commenté donc, la décision annoncée par Tebboune de réintroduire la peine de mort pour les auteurs d'incendies criminels avec la volonté affichée d'aller jusqu'aux exécutions. La question qui traverse en tout cas cette couverture est celle de la dissuasion. La peine capitale peut-elle réellement empêcher les incendies criminels ou risque-t-elle surtout de répondre à l'émotion provoquée par le bilan humain ? Enfin, toute autre chose, les Jeux méditerranéens de Tarente en Italie, Tunisie, pourquoi les champions te fuient, titre Capitaliste, qui parle d'un véritable fléau national et s'interroge ouvertement sur les conditions réservées aux sportifs de haut niveau. Le journal rappelle que le gymnaste Ahmed Labidi est devenu le 4e athlète tunisien à disparaître de la délégation. La presse parle de spectre de la migration sportive qui refait surface et pour la presse, le problème est désormais suffisamment répété pour devenir un signal d'alarme nationale et il faut surtout regarder du côté de la gouvernance, de l'encadrement et du financement du sport d'élite.
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3: Bienvenue si vous nous rejoignez sur Médian. Merci d'être avec nous. Midi passé de 53 minutes tout pile. Alors, on ouvre la page économie du jour. On retrouve Oumar Baldé pour le journal de l'économie.
4: Bonjour et bienvenue dans votre journal de l'économie. Nous vous l'annoncions hier, les prix des carburants viennent d'être réajustés au Maroc. Il s'agit surtout du litre de gasoil qui connaît une hausse de 6 centimes. Quant à l'essence, son prix reste inchangé. Ainsi, avec cette nouvelle hausse, et c'est rare pour être signalé, le gasoil coûte désormais plus cher que l'essence au Maroc en fonction des régions. Le litre de gasoil et de celui de l'essence tournent autour de 15 dirhams. Parlons à présent de ces grands groupes qui publient leurs résultats semestriels. Le chiffre d'affaires du groupe OCP s'est établi à plus de 48,3 milliards de dirhams à fin juin dernier, contre 52 milliards à la même période de l'année dernière. Selon le groupe, ce recul intervient dans un contexte de marché particulièrement tendu. Un marché marqué par de fortes tensions géopolitiques et par des perturbations logistiques. Eh bien, tout ceci affecte les flux mondiaux de matières premières, nous dit OCP. Malgré tout, le groupe a augmenté ses investissements de 6% au premier semestre. Autre indicateur en légère baisse, c'est ceux du groupe BCP. La Banque Centrale Populaire a enregistré un produit net bancaire, c'est-à-dire un chiffre d'affaires de 13,5 milliards de dirhams au terme des 6 premiers mois de 2006 contre 13,9 milliards un an plus tôt. Cette évolution s'explique principalement selon la banque par le recul du résultat des activités de marché après une performance exceptionnelle enregistrée à fin juin 2025. Quant au groupe Al Omran, il indique avoir réalisé un chiffre d'affaires consolidé de plus de 2 milliards de dirhams à fin juin dernier. C'est une hausse de 34% par rapport à la même période de l'année écoulée. 9,4 millions, c'est le nombre de touristes qui ont visité le Maroc durant la première moitié de l'année et c'est notre chiffre du jour. Ce flux de 9,4 millions de touristes en 6 mois est synonyme d'une hausse de 6% par rapport à la même période de l'année dernière, ce qui présage d'un nouveau record pour le tourisme national après celui de 2025. Voilà, c'est la fin de votre journal de l'économie. Merci de l'avoir suivi.
3: Et merci à vous, Oumar Baldé. De midi passé de 56 minutes sur Médien. On s'intéresse dans la chronique du Grand Journal à la faim aiguë dans le monde. Elle a doublé en 10 ans avec 2 famines déclarées en 2025, un fait inédit dans l'histoire du rapport annuel publié par un consortium regroupant l'ONU, l'Union Européenne et des ONG. Les enfants sont loin d'être épargnés. Plusieurs centaines de milliers d'entre eux sont en malnutrition sévère aiguë à travers la planète. Alors, quelle est l'ampleur globale de ces crises? À quelle réalité ce seuil de malnutrition sévère aiguë correspond-il? C'est le sujet de cette chronique santé. Bonjour Constantin Jallot.
5: Bonjour Lina, bonjour à toutes et tous.
3: Mardi dernier, l'UNICEF lançait l'alerte. 1 million d'enfants sont en danger de mort en Afghanistan, mais c'est un danger insidieux auquel ils sont confrontés, celui de la faim.
5: Tout à fait, selon les chiffres des Nations Unies, ils sont en tout 3,7 millions à souffrir de malnutrition aiguë, dont donc 1 million en état sévère, c'est-à-dire qui menacent leur vie. Pour cartographier

0: MS. Sur cette table, il y a un poids médian. Il y a des seuils, un seuil pour la malnutrition aiguë modérée et un seuil pour la malnutrition aiguë sévère. Le périmètre brachial, donc on mesure la circonférence du bras. Et puis, il y a deux seuils aussi qui sont à 115 mm pour la malnutrition aiguë sévère et 125 mm de circonférence du bras pour la malnutrition aiguë modérée pour les enfants de 6 mois à 5 ans. Ensuite, il y a les œdèmes nutritionnels, donc une autre forme mais qui est considérée dans la malnutrition aiguë. C'est des œdèmes qui sont créés, qui commencent par les pieds, qui sont bilatérales. Enfin, il y a différents critères cliniques. Mais voilà, on a ces trois critères pour définir la malnutrition aiguë chez un enfant de moins de 5 ans. Chez les adolescents, on va rapporter ça à l'âge. Donc ça va être un poids pour taille par rapport à leur âge. Et puis chez les adultes, là c'est plus connu, c'est l'IMC. C'est l'indice de masse corporelle.
1: Sévère ou modéré, c'est donc une question de degré.
2: Et ce degré de gravité, Constantin, il n'est pas rare dans le monde.
1: En effet, selon l'ONU, en 2025, l'an dernier, il y avait 42,8 millions d'enfants de moins de 5 ans qui souffraient de malnutrition aiguë, dont 12,2 millions d'un degré sévère, c'est-à-dire donc qui menacent leur vie. Certains sont plus à risque que d'autres, par exemple les malades, comme l'explique Nathalie Avril.
0: Il y a un cercle vicieux entre maladie et malnutrition. Un enfant qui serait malade est beaucoup plus à risque d'avoir une malnutrition aiguë et inversement, un enfant qui est malnutri va être plus à risque de maladie. Donc, en fait, il y a déjà ça comme facteur assez clé. Après, ça dépend évidemment de l'environnement aussi. Tous les contextes où l'accès à l'eau, l'accès aux soins de santé, l'accès à l'alimentation, voilà, tout ça va faire des contextes plus à risque. Et évidemment que les enfants plus jeunes sont aussi plus à risque parce qu'ils ont un système immunitaire qui est plus faible, parce qu'ils ont moins de muscles, moins de masse graisseuse, moins de possibilités d'en perdre en fait avant de tomber dans la malnutrition.
1: Cette faim naît souvent dans les zones de conflit, mais les causes à large échelle sont variées. Une des premières, pourtant, est bien la chute des financements humanitaires. C'est un manque pour l'UNICEF de 180 millions de dollars pour son programme de nutrition en Afghanistan. Et c'est pareil en Somalie. Il y a deux semaines, le Programme alimentaire mondial a indiqué avoir besoin de 198 millions de dollars pour répondre à l'aggravation de la crise alimentaire dans le pays.
2: Et ce matin même, le PAM, le Programme alimentaire mondial, a annoncé réduire de moitié son aide alimentaire en Cisjordanie à cause d'un manque de financement. Il n'y aura plus que 200 000 bénéficiaires et cela alors que les besoins alimentaires en Cisjordanie ont plus que doublé par rapport à il y a deux ans selon un représentant de l'organisation en territoire palestinien. Merci beaucoup Constantin Jallot pour cette chronique santé, cette chronique du Grand Journal. Bienvenue si vous nous rejoignez sur Médien, il est 13h, merci d'être avec nous. La synthèse de l'actualité, le retour de l'information tout de suite en compagnie de Nourdine Higajan. Marhaban Nourdine.
3: Bonjour Lina.

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1: Bienvenue si vous nous rejoignez sur Médien. Il est 13h passé de 5 minutes dans le grand journal. On s'intéresse à un événement qui a fait la une de l'actualité la semaine dernière et qui continue de faire l'actualité. Plus de 1000 morts, des milliers de disparus. Le Népal a été frappé par une crue dévastatrice la semaine dernière. Le premier ministre népalais, Balendra Shah, s'est exprimé hier soir sur les réseaux sociaux. Il est grand temps de soulever la question avec la communauté internationale des désastres auxquels nous sommes confrontés à cause du changement climatique. Vous l'aurez compris, on s'intéresse à la part de causes, de conséquences du réchauffement de la planète dans cette catastrophe naturelle. On en parle avec notre invité de la mi-journée. Il est chercheur en climatologie à l'Université de Liège et à la Vrije Universiteit de Bruxelles. On reçoit Christophe Kittel. Bonjour Christophe Kittel.
2: Bonjour.
1: Merci d'être avec nous sur Médien pour revenir donc sur les causes et les conséquences du réchauffement climatique, les conséquences surtout pour les populations et pour ces pays comme le Népal, ces pays très montagneux. On le rappelle, il y a une partie de l'Himalaya qui s'étend sur le Népal, le pic Langtang Lirung. C'est l'un des sommets népalais qui est concerné par cet événement puisque c'est un effondrement glaciaire massif et la fonte soudaine de ce qu'on appelle le pergélisol qui a causé cette crue dévastatrice au Népal. Est-ce que vous pouvez nous expliquer un peu le phénomène naturel, climatique qui s'est produit la semaine dernière au Népal et qui a causé cette crue dévastatrice ?
2: Alors bien sûr, alors, ce qui s'est passé ici la semaine passée, en fait c'est un phénomène en cascade. Donc ce qu'on a eu, c'est un effondrement de montagne, donc on a un glacier qui a déclenché une coulée de débris. Ça s'est transformé en une crue éclair qui a descendu dans toute la vallée. Donc ici, le glacier, en fait, ce n'est pas seulement une source d'eau, il fait vraiment partie du mécanisme qui a déstabilisé la montagne.
1: Alors,

0: Est-ce que vous pouvez revenir par exemple sur cette rupture du pergélisol, l'expliquer et peut-être expliquer aussi les causes climatiques, les...
1: Bien sûr, oui. Alors, je veux vraiment se dire que le changement climatique, en fait, il va vraiment transformer les glaciers et la montagne qui les entoure. Et donc, il va évidemment modifier, évidemment, tout simplement tout l'environnement. Alors, qu'est-ce qu'on a ici avec le changement climatique? On a le pergélisol. Donc, le pergélisol, c'est le sol qui est normalement toujours gelé, qui se met à se réchauffer et à fondre. Et donc, il est moins stable. Par-dessus, on a un glacier qui lui-même fond, perd de la masse et commence à bouger. Et le fait d'avoir un sol qui est moins stable et un glacier qui bouge, on peut donc avoir justement un effondrement d'un glacier.
0: Alors, les Népalais, le Népal, sont habitués à des moussons, à des crues importantes. Et qu'est-ce qui diffère dans ce cas-là, puisque les radars locaux, les services de météorologie n'avaient pas détecté de plus exceptionnel au moment de la catastrophe? Qu'est-ce qui diffère entre cette crue et les crues habituellement connues au Népal au moment des moussons?
1: Donc tout à fait, il n'y a pas eu vraiment de pluie particulière, mais ce qu'on a eu ici, c'est cet effondrement du glacier, et plus du sol qui a été entraîné. On s'est retrouvé avec un glacier de la terre, des rochers qui ont fait une avalanche et qui ont glissé jusque dans le fond de la vallée, et en réalité, ont bloqué la rivière dans cette vallée. Ce qui s'est passé, c'est qu'évidemment, la rivière continuait de couler. Donc, progressivement, il y a eu un effet de barrage. L'eau s'est accumulée derrière ce barrage. Et puis, à un moment donné, le barrage a cédé. Et tout ce qui était accumulé dans le barrage, donc cette glace, ces rochers, cette boue, plus l'eau derrière le barrage, s'est mis vraiment à faire une immense, gigantesque coulée de débris. Et donc, cette crue éclair.
0: Alors, on sait que la région de l'Himalaya, notamment, qui est un sommet important, un glacier important pour la planète, se réchauffe plus vite que la moyenne mondiale. Pourquoi cette zone est-elle particulièrement sensible aux variations de température et plus largement aux dérèglements climatiques?
1: De façon générale, toutes les zones glaciaires sont toujours plus sensibles. Simplement parce que quand vous avez un glacier, souvent de la neige, vous avez une surface qui est blanche et qui a tendance à beaucoup plus réfléchir l'énergie qui vient du soleil. Au fur et à mesure qu'elle fond, cette surface, change de couleur, elle devient plus foncée et à ce moment-là, elle absorbe davantage d'énergie. Et donc, naturellement, toutes les régions qui contiennent des glaciers, ont, un réchauffement qui est beaucoup plus fort que, le reste du monde.
0: Alors, je rappelle les propos du Premier ministre népalais, qui s'est exprimé hier, je le disais un peu plus tôt sur les réseaux sociaux. Il est grand temps, il le disait, de considérer avec la communauté internationale, eh bien, les conséquences du réchauffement de la planète, les désastres auxquels nous sommes confrontés à cause du changement climatique. Est-ce que ce genre d'événement est amené à se reproduire?
1: Alors, pour l'instant, il est encore difficile de vraiment dire ce phénomène s'est produit à cause du changement climatique. Ce qui est vraiment établi, c'est que c'est un glacier qui s'est effondré et a créé cet événement en cascade. Il est évidemment très plausible que le réchauffement climatique va augmenter ce genre de transformation, donc des glaciers qui peuvent tomber, fondre en tout cas, ça c'est sûr. Mais on ne sait pas vraiment dire si le changement climatique a produit spécifiquement cet effondrement. Par contre, on peut tout à fait supposer que dans le futur, effectivement, puisqu'il fait de plus en plus chaud, les glaciers et le pergélisol vont fondre et se réchauffer, et donc ce genre d'événement, effectivement, pourrait arriver plus fréquemment.
0: Alors des catastrophes naturelles, ce genre d'effondrement, peut-être plus de tremblements de terre, la montée des eaux, c'est des phénomènes dont on parle régulièrement, même ici sur Média, avec toutes sortes d'experts et de climatologues. Il y a aussi une question qui concerne les glaciers, c'est cette fonte des glaces, cette fonte du permafrost, on dit parfois, mais alors corrigez-moi si je n'utilise pas le bon terme, est-ce qu'on est amené aussi à redécouvrir d'anciennes maladies, d'anciens virus qui étaient préservé dans ce permafrost et est-ce qu'on risque d'y être exposé?
1: Ça, c'est tout à fait possible. Donc, permafrost ou pergélisol, c'est exactement, ça désigne la même chose. Donc, c'est le sol qui est toujours congelé. Et effectivement, si ce sol se dégèle, il est possible qu'on ait des virus qui étaient ou anciennement congelés qui pourraient à nouveau pouvoir à nouveau circuler. Alors, ça, c'est toujours des questions. C'est moins lié directement à la climatologie, mais c'est effectivement, ça fait partie du terme des possibilités. Ce qu'on peut aussi avoir lié à la climatologie et comme conséquence de la fonte de ce pergélisol ou permafrost.

0: Frost, c'est le relâchement de gaz, parce que c'est un sol qui contient énormément de gaz. Et donc, s'il dégèle, le gaz, et en particulier le méthane, pourrait rejoindre l'atmosphère et de nouveau contribuer au réchauffement climatique. Et là, vous voyez directement qu'il y a une boucle positive. Le sol dégèle, le gaz est émis dans l'atmosphère, il amplifie le réchauffement climatique, ce qui va une nouvelle fois amplifier le dégel du pergélisol.
1: Et on avance vers une accélération donc du réchauffement et climatique. Comment on fait face à ces conséquences du réchauffement climatique? Comment on limite les dégâts, les catastrophes naturelles et ces conséquences qui vont engendrer toujours plus de réchauffement de la planète?
0: Alors, évidemment, la mesure la plus directe serait d'essayer de réduire nos émissions de gaz à effet de serre. Maintenant, bon, c'est évidemment peut-être pas la chose la plus facile. Je pense que dans le cas présent, il y a surtout des mises en place de mesures d'anticipation et d'observation, donc notamment via le suivi des glaciers, le suivi des rivières. Essayer d'anticiper ce genre d'événements, commencer à détecter lorsqu'ils se mettent à se déplacer pour pouvoir prévenir les populations qui sont dans les zones à risque. Et c'est ce qui est fait notamment en Europe. On a des glaciers qui sont suivis, qui ont justement ce risque d'effondrement, et on essaye de pouvoir lancer des alertes suffisamment à l'avance pour éviter de conséquences aussi graves.
1: Il y a une notion aussi importante hein, en climatologie et puis de manière générale en ce qui concerne la lutte contre le réchauffement climatique, c'est la notion de perte et dommage. Alors ces risques qu'on ne peut plus, certains qu'on ne peut plus éviter, est-ce qu'on peut au moins chiffrer le coût de l'inaction, le coût pour éventuellement soutenir que ce soit les demandes de compensation financière du Népal et d'autres pays touchés par ces catastrophes climatiques, et puis généralement pour soutenir en fait les mesures qui vont à l'encontre du réchauffement climatique.
0: Alors, je ne pourrais pas donner un chiffre comme ça de
1: Bien
0: tête,
1: sûr.
0: mais ce que je sais, c'est que agir et lutter contre le réchauffement climatique, finalement, nous coûterait moins cher en accueillant les compensations que de ne rien faire. Et ça n'est pas juste une question d'opportunité économique, c'est vraiment à force, les conséquences vont être tellement importantes finalement que ce serait beaucoup plus intéressant de lutter dès aujourd'hui contre ce réchauffement climatique.
1: Il y a une autre question, au-delà des pertes et dommages, de la compensation financière des pays comme le Népal, il y a une injustice géographique. Des pays comme le Népal rappellent hein, que le pays émet moins de 0,1% des gaz à effet de serre mondiaux. Par contre, un pays comme le Népal paye le prix fort. Alors, comment on observe cette disproportion des impacts et comment on résout cette injustice géographique?
0: Donc, tout à fait, c'est vrai qu'aujourd'hui, c'est un peu un problème où finalement les pays qui émettent le plus sont ceux qui sont les moins impactés, de façon très simplifiée, mais c'est quand même assez vrai. Et c'est d'ailleurs un sujet qui est souvent discuté lors des différentes COP, où finalement les pays qui sont les plus touchés sont les pays qui ont le moins de moyens pour agir. Et donc, ça a fait l'effet de nombreuses négociations entre les différents gouvernements, justement pour mettre en place des mécanismes de soutien et des mécanismes d'action pour aider ces pays qui sont aujourd'hui finalement les plus touchés, alors que d'une certaine façon, ce sont effectivement ceux qui sont pour le moins au niveau des causes.
1: Merci beaucoup, Christophe Kittel. Je le rappelle, vous êtes chercheur en climatologie à l'Université de Liège et à la Vrije, Université de Bruxelles. Merci d'avoir été avec nous ce midi sur Médian pour essayer de comprendre hein, les causes de cette crue dévastatrice qui a touché le Népal. Merci beaucoup.
0: Un plaisir.
1: Et bienvenue si vous nous rejoignez sur Médian. Restez avec nous, le grand journal continue.
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1: Merci d'être avec nous sur Médian dans ce grand journal 13h, bientôt passé de 17 minutes. Le magazine de l'actualité du jour nous emmène au Burundi où des incendies récurrents et d'origine inconnue ravagent les marchés du pays. Au moins 8 marchés et centres commerciaux sont partis en fumée depuis le début de l'année dans différentes régions du pays. Bujumbura, la capitale économique, est la plus touchée. Un marché et de grandes galeries ont pris feu en l'espace de seulement 4 jours du 21 au 25 août dernier, laissant les commerçants et l'économie nationale en ruine. D'un côté, le président Évariste Ndayishimiye

0: promet une enveloppe de 500 millions de francs burundais au jeune Imbonerakure. Le mouvement de jeunesse du CNDD-FDD, le parti au pouvoir au Burundi, s'ils mettent la main sur des auteurs d'incendie. De l'autre, plusieurs voix de la société civile appellent à la responsabilité des institutions républicaines pour protéger les biens des citoyens. Le magazine de la rédaction est signé de notre correspondant à Bujumbura, Léonce Bitario.
1: Les commerçants détenteurs de stands dans les marchés et autres centres commerciaux sont aujourd'hui envahis par la peur. Ils craignent à tout moment que leurs marchandises soient emportées par les feux. À Bujumbura, la capitale économique, un marché situé au sud-ouest a pris feu le 25 août 2026. Deux galeries situées au centre-ville avaient été réduites en cendres 4 jours avant. Au moins 8 marchés et centres commerciaux sont partis en fumée depuis le début de l'année en cours. Eric Ewajinama, psychologue, estime que les victimes devraient avoir des personnes qui les entourent, les écoutent et les aident. Elles méritent un soutien semblable à celui donné aux gens ayant perdu les leurs dans la culture burundaise.
2: Son soutien va l'aider à se ressourcer, à avoir de l'énergie psychologique. Et l'État aussi devrait constituer une équipe multidisciplinaire à endomologistes, les médecins somatisés et les psychologues pour apporter le soutien aux familles qui ont perdu leurs marchandises.
1: Dans une déclaration, le parti Front pour la démocratie au Burundi, le FRODEBU, dont Sylvestre Bikolindagara est le porte-parole, déplore que les pouvoirs publics semblent ne pas avoir tiré de leçons pour prendre des mesures qui s'imposent.
3: Le parti Sonia FRODEBU trouve très regrettable et étrange que le gouvernement n'ait jamais tiré de leçons. On a envie de renforcer les dispositifs sécuritaires et mettre en place des mesures de prévention et de riposte efficaces lorsque de tels incendies se déclarent.
1: Le président du parti Union pour le Progrès national, UPRONA, estime que le gouvernement a tous les organes qu'il faut pour mener des enquêtes nécessaires en vue d'en découdre avec ces sinistres qui mettent en mal l'économie du pays et des citoyens. Olivier Nkurunziza affirme que les incendies qui se déclarent dans les marchés et centres commerciaux ne sont pas une simple crise.
4: C'est un problème généralisé. C'est l'économie du Burundi qui est attaquée. Ça, c'est le fléau. On doit tout faire pour savoir comment protéger parce que le gouvernement du Burundi a toutes les institutions nécessaires. Il y a la documentation, il y a la police, il y a tous les moyens nécessaires. Il faut tout faire pour protéger les marchés. Sinon, si ça continue comme ça, les Burundais seront tous fous.
1: Le président de l'UPRONA martèle que la situation va de mal en pis, au regard même des conditions de vie des populations qui ne sont pas non plus des plus reluisantes. Selon lui, il y a même le risque que les investisseurs étrangers soient découragés, ce qui constitue un grand danger pour le pays.
4: Nous allons vers le gouffre, en plus des crises, en plus des problèmes économiques, manque de carburant, la cherté de la vie, et que ça s'ajoute de cela, alors vous voyez que la vie peut devenir intenable, alors la responsabilité revient au gouvernement, alors il ne faut pas quand même fuir toutes ces responsabilités. Il faut appeler à toute la population et prendre toutes les mesures qui s'imposent afin que les marchés et les biens des Burundais soient protégés.
1: De son côté, le président du parti AND, Alliance Nationale pour la Démocratie, appelle l'État burundais à prendre les choses au sérieux. Gaspard Kobako affirme qu'il s'agit d'une guerre non conventionnelle dans laquelle l'ennemi a déjà engagé le pays.
5: L'État doit prendre les choses très au sérieux et nous dire les mesures préventives et punitives à l'endroit de ce qui occasionne ces incendies, car visiblement, il s'agit d'une guerre qui ne dit pas son nom, une guerre non conventionnelle, plus dévastatrice qu'une guerre conventionnelle, déclenchée par un des ennemis d'où ils viennent, qui montrent qu'ils sont forts, agissant partout et à tout moment, chaque fois qu'ils le veulent, de manière ininterrompue, pour mettre à genoux l'économie du pays qui est à bout de souffle.
1: Pour sa part, Diomede Nineretse, expert économiste, enseignant d'université, explique que les conséquences des marchés qui brûlent vont au-delà des marchandises qui partent en fumée.
6: C'est pour moi un capital qui est détruit, des années d'épargne, des individus qui ont fait beaucoup d'efforts. C'est beaucoup plus des emplois qui sont perdus, aussi des crédits bancaires engagés, des revenus familiaux et des recettes fiscales qui partent en fumée. Les montants qui partent en fumée, c'est dommage, je dois vous dire que c'est à terme de milliards. On se demande en quoi l'autorité politique est en train de jouer son rôle qui est très primordial.
1: Toutes ces personnalités appellent à des mesures concrètes de la part des autorités publiques pour protéger les biens de la population et l'économie nationale. Le Conseil national

0: ministère de la Sécurité a quant à lui exprimé sa préoccupation face à la recrudescence de ces incendies et déclaré que le moment n'est pas encore venu pour établir les origines. Innocent Mousseremou, c'est le secrétaire général du Conseil.
1: Le Conseil a constaté que les éléments actuellement réunis ne permettent pas encore d'établir définitivement l'origine de chacun de ces incendies. Il n'est donc pas possible, à ce stade, d'affirmer de manière générale qu'ils sont tous d'origine accidentelle ou qu'ils résultent d'actes criminels susceptibles de recevoir une qualification terroriste. Le Conseil rappelle que l'origine et la qualification juridique de chaque incendie doivent être déterminées au cas par cas, sur la base des expertises techniques, des indices matériels, des témoignages concordants et des résultats des enquêtes judiciaires. En conséquence, il appelle au public à éviter toute conclusion hâtive susceptible de compromettre les investigations en cours.
0: Le président Évariste Ndayishimiye, qui dirigeait la réunion du Conseil jeudi 27 août, a jeté la responsabilité aux opposants politiques qui ont manifesté en 2015 contre le troisième mandat de feu président Pierre Nkurunziza à sa succession. Il a par ailleurs promis une somme de 500 millions de francs burundais, l'équivalent d'au moins 75 000 euros, à tout jeune Imbonerakure du parti au pouvoir qui pourra mettre la main sur l'auteur de ces incendies. Léon Sebitariho, Bujumbura, Médien.
2: Le magazine de la rédaction, bienvenue sur Médien. Si vous nous rejoignez dans ce grand journal, il est 13h, passé de 24 minutes. De retour au Maroc, où la communauté artistique est en deuil, notamment la famille des joueurs de Gnawa, puisque le Maalem Aziz Bakbo est décédé des suites d'une longue maladie. L'annonce de sa disparition a été relayée dimanche soir par Neila Tazi, directrice et productrice du festival Gnawa et Musique du Monde. Il est né en 1962, Aziz Bakbou appartenait à une famille de Maalem. Il était le fils d'El Ayashi Bakbou et le frère d'Ahmed et de Mustapha Bakbou. Pierre Boussel dresse son portrait dans Lettres d'Orient.
3: La disparition du Maalem Aziz Bakbou, c'est un homme qui représente ce qu'est la culture Gnawa au Maroc. Il nous quitte, il était né en 1962. Aziz Bakbou avait reçu cet héritage de son père, le Maalem El Ayashi Bakbou. Il le partageait avec ses frères, que tout le monde connaît, Ahmed et Mustapha. Eux aussi sont devenus Maalem chez les Bakbou. Le Gnawa était donc une transmission familiale, autant qu'une pratique artistique. Aziz, lui, en avait fait le fil conducteur de sa carrière pendant plusieurs décennies. Il s'est produit sur de nombreuses scènes au Maroc. Il a notamment participé à des manifestations à Marrakech, à Rabat, à Essaouira. Il a aussi porté, transporté cette musique à l'étranger. Son parcours reste étroitement lié au festival Gnawa et Musique du Monde d'Essaouira, où il s'est produit à plusieurs reprises, mais c'est vrai aussi que son nom porte encore à l'étranger. D'abord, tous les Marocains qui résident à l'étranger connaissent ce nom et il représente, il a un pouvoir mémoriel extrêmement puissant. Le Gnawa est quelque chose qui est tout à fait central dans la culture marocaine. En tout cas, en juin dernier encore, il participait à un hommage à son frère Mustapha, disparu avant lui. Cette présence avait une résonance particulière. On la réunissait plusieurs générations, plusieurs figures de l'art Gnawa qui se souviendra de Aziz Bakbou, de la famille Bakbou, mais un art qui va demeurer encore pour longtemps, pour encore très longtemps au Maroc.

0: Et c'est en musique que l'on referme ce grand journal, les Jackson 5 ABC, un remix signé Disco Dome. Bienvenue si vous nous rejoignez sur Médien, c'est la fin de ce carrefour d'informations. Merci à vous d'avoir été avec nous. Avant le retour de l'actualité et la synthèse de 13h30, je vous propose de jeter un coup d'œil à la météo.
1: Au Maroc, le temps sera ensoleillé à l'ouest de la ligne Oulmès-Marrakech ainsi que sur Dra, Tafilalt et à l'intérieur des terres des provinces du sud et partiellement nuageux, à souvent clair ailleurs. Attention, il y aura de la pluie sur le Haut Atlas central. Côté température, la minimale dans le royaume, ce sera pour Chefchaouen où il fera 24 degrés aujourd'hui. Soirée 26 à Darla, 27 à Rabat, Casablanca, Safi et Tantan, 28 degrés pour Agadir, Tétouan, El Jadida, 29 degrés à Nador et Ifrane, 30 du côté de l'Arache, d'Al-Hoceima et de Tiznit. Il fera 32 degrés à Tanger, 32 degrés aussi pour Laayoune et Essaouira. Vous aurez 34 degrés à Oujda et Taza, 35 à Fès, 37 degrés à Bni Mellal et Benguerir, 38 degrés à Marrakech et Errachidia ainsi qu'à Figuig. À Smara, il fera 39 degrés. La maximale dans le royaume, ce sera pour Zagora avec 41. Ailleurs dans le monde arabe, vous aurez 29 degrés à Alger sous un ciel plutôt couvert aujourd'hui, 36 à Tunis sous le soleil, il fera 41 degrés à Bagdad sous un grand ciel bleu, 30 à Beyrouth, 42 degrés attendus aujourd'hui à La Mecque sous le soleil, 41 du côté de Dubaï et 34 à Damas. Sur le continent africain, du côté de l'Afrique de l'Ouest, vous aurez 32 degrés à Dakar avec des nuages épars, 35 à Bamako et Ouagadougou. Plus au centre, il fera 40 degrés à Khartoum avec un temps souvent ensoleillé. Vous aurez 33 degrés à Kinshasa. Et puis en Afrique australe, il fera 27 à Johannesburg et 24 du côté d'Antananarivo.
0: 13h30 sur Médien, le grand journal c'est fini. Un grand merci à Hicham à la réalisation. Je vous laisse en excellente compagnie pour la synthèse d'actualité. Elle vous est présentée cet après-midi par Sophie Volatier. Bonjour Sophie.
2: Bonjour Lina et bonjour à toutes et à tous. À la une, en ce début d'après-midi au Maroc, le ministère public a adressé une circulaire à l'ensemble des juridictions du Royaume pour mobiliser les procureurs des cours d'appel et les tribunaux de première instance dans le cadre des élections législatives du 23 septembre prochain. L'objectif, je cite, « garantir la tenue du scrutin dans le respect de la loi, l'intégrité, la transparence et le principe d'une concurrence loyale ». Et le procureur du roi près la cour de cassation, Hicham Balaoui, d'insister sur le rôle du pouvoir judiciaire dans le processus électoral. Le texte appelle à, je cite, « prendre toutes les mesures nécessaires pour lutter fermement, rigoureusement contre toutes les pratiques et actions susceptibles de compromettre l'intégrité du processus électoral ». Toujours au Maroc, attention à la chaleur entre aujourd'hui et vendredi. La Direction Générale de la Météorologie place les provinces d'Aouserd, Oued Dahab, Boujdour, Assazag, Smara, Tata et Zagora en vigilance orange. Le mercure pourrait grimper jusqu'à 45 degrés. 4 personnes ont été tuées par l'armée israélienne dans la bande de Gaza. L'opération visait un responsable du Hamas. Selon les autorités locales, les frappes étaient d'une intensité rare. Peu après, le ministre israélien de la Défense a indiqué que son pays avait arrêté, je cite, « un terroriste de haut rang » sans donner davantage de précision sur l'identité de l'individu et sur les circonstances de l'arrestation. « Nous ne quitterons pas Gaza tant que la bande ne sera pas démilitarisée, que le Hamas ne sera pas désarmés et que tous les tunnels terroristes ne seront pas détruits », a ajouté le ministre dans une vidéo publiée dans les médias israéliens. La Russie est solidaire du peuple iranien. C'est une déclaration du président russe Vladimir Poutine qui s'entretient en ce moment avec le président iranien Massoud Pezeshkian en marge du sommet de l'Organisation de coopération de Shanghai. De son côté, le ministre

0: ministère iranien des Affaires étrangères affirme que Téhéran continuera à résister aux pressions et aux attaques des États-Unis. Les États-Unis, dont le secrétaire à l'armée de terre a annoncé sa démission aujourd'hui après plusieurs mois de tensions avec le ministre de la Défense, Pete Hegseth. Des millions d'élèves reprennent le chemin de l'école en République démocratique du Congo aujourd'hui, dans un contexte plus que précaire. 6 provinces du pays sont touchées par le virus Ebola et plusieurs territoires font face à des affrontements entre l'armée régulière et le groupe AFC M23. La rentrée en présentiel reste malgré tout maintenue dans une grande partie de la RDC. Le syndicat des enseignants du Congo appelle, quant à lui, les professeurs à ne pas reprendre les cours. Ainsi s'achève cette synthèse. Merci beaucoup de l'avoir suivi. Tout de suite, place à vos programmes. Bon après-midi à vous à l'écoute de Médias.
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1: À la une, en ce début d'après-midi au Maroc, le ministère public a adressé une circulaire à l'ensemble des juridictions du Royaume pour mobiliser les procureurs des cours d'appel et les tribunaux de première instance dans le cadre des élections législatives du 23 septembre prochain. L'objectif, je cite, « garantir la tenue du scrutin dans le respect de la loi, l'intégrité, la transparence et le principe d'une concurrence loyale ». Et le procureur du roi près la cour de cassation, Hicham Balaoui, d'insister sur le rôle du pouvoir judiciaire dans le processus électoral. Le texte appelle à, je cite, prendre toutes les mesures nécessaires pour lutter fermement, rigoureusement contre toutes les pratiques et actions susceptibles de compromettre l'intégrité du processus électoral. Toujours au Maroc, attention à la chaleur entre aujourd'hui et vendredi. La Direction Générale de la Météorologie place les provinces d'Aousserde, Oued El Dahab, Boujdour, Assazag, Smara, Tata et Zagora en vigilance orange. Le mercure pourrait grimper jusqu'à 45 degrés. 4 personnes ont été tuées par l'armée israélienne dans la bande de Gaza. L'opération visait un responsable du Hamas. Selon les autorités locales, les frappes étaient d'une intensité rare. Peu après, le ministre israélien de la Défense a indiqué que son pays avait arrêté, je cite, « un terroriste de haut rang » sans donner davantage de précisions sur l'identité de l'individu et sur les circonstances de l'arrestation. « Nous ne quitterons pas Gaza tant que la bande ne sera pas démilitarisée, que le Hamas ne sera pas désarmés et que tous les tunnels terroristes ne seront pas détruits », a ajouté le ministre dans une vidéo publiée dans les médias israéliens. La Russie est solidaire du peuple iranien. C'est une déclaration du président russe Vladimir Poutine qui s'entretient en ce moment avec le président iranien Massoud Pezeshkian en marge du sommet de l'Organisation de coopération de Shanghai. De son côté, le ministère iranien des Affaires étrangères affirme que Téhéran continuera à résister aux pressions et aux attaques des États-Unis. Les États-Unis, dont le secrétaire à l'armée de terre a annoncé sa démission aujourd'hui après plusieurs mois de tension avec le ministre de la Défense, Pete Hegseth. Des millions d'élèves reprennent le chemin de l'école en République démocratique du Congo aujourd'hui, dans un contexte plus que précaire. 6 provinces du pays sont touchées par le virus Ebola et plusieurs territoires font face à des affrontements entre l'armée régulière et le groupe AFC M23. La rentrée en présentiel reste malgré tout maintenue dans une grande partie de la RDC. Le syndicat des enseignants du Congo appelle, quant à lui, les professeurs à ne pas reprendre les cours. Ainsi s'achève cette synthèse. Merci beaucoup de l'avoir suivi. Tout de suite, place à vos programmes. Bon après-midi à vous à l'écoute de Média.

0: nous rejoindre sur les ondes de Médias pour ce numéro de Culture Code Q. Bienvenue si vous venez de nous rejoindre sur les ondes de Médias. Salma avec vous au micro et je suis ravie de vous accompagner sur nos ondes pour ce rendez-vous culturel Culture Connect.
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0: Et restez avec nous surtout dans quelques instants, notre sommaire, ce sera juste après Dire Straits, Romeo and Juliette.

C'était Dire Straits avec leur classique Romeo and Juliet. Et tout de suite, on passe à notre sommaire du jour. Pour notre story, eh bien, nous allons vous parler d'une histoire qui secoue le monde de la mode en ce moment. John Galliano, qui devait être le thème de la prochaine édition du Met Gala, a finalement décidé de se retirer. Notre coup de cœur du jour sera consacré à la Biennale d'art qui aura lieu à Dakar cet automne. Et enfin, notre troisième et dernier sujet sera consacré à ses podcasts à écouter à l'occasion de cette rentrée. Voilà donc pour le sommaire du jour. Et tout de suite, nous continuons en musique avec Fun, Some Night. Et on se retrouve juste après pour notre story du jour.

C'était Fun avec leur titre Some Night. Et tout de suite, il est temps pour nous de passer à notre story du jour. C'est l'annonce qui a secoué la planète mode. John Galliano, dont la carrière devait être au cœur de la prochaine exposition.

du Met Gala s'est finalement retiré. Ce dernier a annoncé cette décision par un post Instagram dans lequel il déclare, je cite, « Je continue d'assumer pleinement la responsabilité de la douleur causée par mes propos dans le passé et en particulier du mal que j'ai fait aux communautés juives et asiatiques et je le regrette profondément. » Et dans ce même texte, ce dernier a déclaré qu'une véritable expiation ne s'acquiert pas par une exposition, une reconnaissance institutionnelle ou un simple geste public. C'est une responsabilité continue qui se manifeste par l'écoute, l'apprentissage et la conduite au fil du temps. Alors, en effet, suite à l'annonce il y a quelques semaines de cette exposition du Met Gala, une controverse a suivi, notamment sur les réseaux sociaux, certains critiquant cette décision du Met de mettre en avant John Galliano au vu du passé controversé du styliste. Le Met Gala qui d'ailleurs doit trouver maintenant un nouveau thème pour son gala, mais également pour son exposition, puisqu'on rappelle que le Met Gala en fait inaugure une exposition du Met, un musée incontournable de New York. Ainsi, c'est la première fois d'ailleurs qu'une édition, ou plutôt qu'un thème, est changé ou doit être changé relativement à la dernière minute. Et on continuera à vous parler de cette prochaine édition du Met Gala et on va aussi continuer à vous parler de qui sera finalement le thème de cette édition 2027. En attendant, on continue en musique avec Robbie Williams, Angels.

C'était Robbie Williams avec Angels et restez avec nous tout de suite. Nous allons passer à notre coup de cœur du jour. Notre coup de cœur du jour qui sera consacré eh bien, à une exposition, plutôt à la biennale de l'art africain contemporain prévue du 19 novembre au 19 décembre 2026 à Dakar. Un événement prestigieux, reconnu comme l'une des principales manifestations artistiques au niveau mondial et une plateforme exceptionnelle célébrant la richesse de la création africaine et de ses diasporas. Un événement qui, cette année, aura comme directeur artistique Morad Montazani. Morad Montazani, qui est historien de l'art, éditeur et commissaire d'exposition, après un passage à la Tate Modern de Londres, au Royaume-Uni, entre 2014 et 2019, il développe la plateforme éditoriale et curatoriale Zaman Books and Curating, qui étudie les arts modernes et contemporains africains, arabes et asiatiques. Ainsi, une biennale qui aura lieu donc cet automne, le 19 novembre jusqu'au 19 décembre particulier. Il s'agit encore une fois d'un des événements les plus importants de la saison, plutôt un des événements plus importants du monde de l'art dans notre continent. Une édition qui aura comme thème « Antifragilité, art de la réparation et stratégie ». Voilà ce qu'on pouvait vous dire sur cette 16e édition de la Biennale de l'art africain contemporain qui aura lieu, plutôt qui débutera le 19 novembre à Dakar. De notre côté, nous continuons en musique avec Chumbawamba, Dub Dubbing. Ce sera suivi par Queen, We Are The Champions.

C'était Queen avec leur classique We Are The Champions. Et restez avec nous surtout sur les ondes de Médias. Dans quelques instants, nous allons vous parler podcast et on va vous recommander 3 podcasts à écouter cette rentrée. Ce sera sur plusieurs thèmes. Ce sera pour les amoureux de True Crime, comme on appelle ça. Ce sera pour les amoureux de sport, mais également pour les amoureux de livres. Il y en a pour tous les goûts. C'est dans quelques instants. En attendant, dans quelques instants, notre prochain flash de l'information. Mais on écoute avant cela DJ Snake, Complicated, en featuring avec Friday. 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
1: Vous êtes avec Sophie Volatier. Bonjour à toutes et à tous. Au Maroc, le ministère public a adressé une circulaire à l'ensemble des juridictions du royaume pour mobiliser les procureurs des cours d'appel et les tribunaux de première instance dans le cadre des élections législatives du 23 septembre prochain. L'objectif, je cite, « garantir la tenue du scrutin dans le respect de la loi, l'intégrité, la transparence et le principe d'une concurrence loyale ». Et le procureur du roi après la Cour de cassation, Hicham Balaoui, d'insister sur le rôle du pouvoir judiciaire dans le processus électoral. Le texte appelle à, je cite, « prendre toutes les mesures nécessaires pour lutter fermement, rigoureusement contre toutes les pratiques et actions susceptibles de compromettre l'intégrité du processus électoral ». Toujours au Maroc, attention à la chaleur. Entre aujourd'hui et vendredi, la Direction Générale de la Météorologie place les provinces d'Aouserd, de Oued Dahab, de Boujdour, d'Assazag, de Smara, de Tata et de Zagora en vigilance orange, le mercure pourrait grimper jusqu'à 45 degrés. Le président iranien Massoud Pezeshkian remercie le président russe Vladimir Poutine lors d'un entretien entre les deux dirigeants en marge du sommet de l'Organisation de coopération de Shanghai, l'OCS. Nous vous remercions pour vos prises de position à chaque étape, tant durant la période où les combats et les actes d'agression étaient en cours que dans les circonstances normales lorsque les États-Unis nous imposaient des sanctions. Ce sont les mots de Massoud Pezeshkian. De son côté, le Qatar, un des pays médiateurs entre Washington et Téhéran, appelle les deux belligérants à revenir à la table des négociations après de nouveaux échanges de frappes entre les deux parties, les premières depuis un mois. L'assistance apportée du Programme alimentaire mondial, le PAM, réduite de moitié en Cisjordanie. C'est une annonce de l'organisation de l'ONU aujourd'hui qui déplore un manque de financement. Et ce, alors que le nombre de personnes nécessiteuses a plus que doublé en seulement 2 ans, toujours d'après le PAM, qui fustige les attaques de plus en plus récurrentes des colons. Et le PAM de souligner qu'un tiers de la population peine désormais à subvenir à ses besoins fondamentaux. À la fin du mois dernier, l'organisation de l'ONU a réduit de 40% l'aide financière accordée à 375 000 Palestiniens de Gaza. Un navire militaire turc équipé d'un drone sous-marin est arrivé aujourd'hui au large du nord de Chypre pour rechercher les 20 personnes portées disparues après le naufrage d'un ferry ce week-end. C'est une annonce des autorités locales. Le capitaine du navire, 7 membres d'équipage ainsi qu'un cadre de la compagnie ont été placés en détention provisoire. Ainsi s'achève cette synthèse. Merci beaucoup de l'avoir écoutée. Tout de suite, place à vos programmes. Bon après-midi à vous, à l'écoute de Média.

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1: Culture Connect continue toujours sur les ondes de Média. Dans quelques instants, on va vous faire une petite liste de podcasts à écouter en cette rentrée. Ce sera juste après Lucenzo et on se retrouve juste après.

0: c'était Lucenzo avec leur classique désormais. Et tout de suite, nous allons vous parler bien de ces podcasts à écouter cette rentrée. Et on commence par un podcast qui est disponible sur la plateforme Média Podcast, Star du Sport. 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Et on change de registre maintenant et on va vous parler bien de notre prochain podcast. Il s'agit d'un podcast littéraire en roue libre. En roue libre, qui est un podcast qui fait découvrir ou redécouvrir des livres de tout genre, de toutes les époques et de tous les pays. Un podcast qui est produit par la plateforme marocaine de production de podcasts Les Bonnes Ondes. D'ailleurs, on va tout de suite écouter Sloubna Sarraj qui présente En roue libre.
1: Alors en fait, d'abord, c'est venu d'un constat qu'il y avait malheureusement très très peu de canaux ou d'émissions en général parlant de livres en particulier, oui, de culture en général et de livres en particulier. Et donc c'est aussi né d'une conviction qu'on peut aussi parler de livres, même des plus sérieux, mais sans trop se prendre au sérieux.

0: d'être un peu parfois décalé, que les livres, justement, de désacraliser un peu cette question que le livre n'est réservé qu'à une certaine élite, qu'à une certaine classe, et qu'on doit en avoir les codes et tout. Parce qu'il y a, je suis convaincue qu'il y a autant de manières de lire un livre que de lecteur ou de lectrice.
1: Exactement.
0: Donc c'est venu vraiment de ça, de faire quelque chose d'hybride, d'accessible, d'où d'ailleurs le podcast avec l'équipe des Bonnes Ondes, en fait, dans la saison 2, après une première saison où j'étais un petit peu en indépendance pour tester un peu le concept. Et puis, la deuxième saison qui vient de se terminer là avec les Bonnes Ondes, nous a permis de faire aussi quelque chose de continuer à évoluer avec ce qu'on appelle des chroniques immersives, avec une scénarisation du récit, avec des extraits de voix qui sont lus par d'autres personnes, qui permettent en fait à l'auditeur ou à l'auditrice de complètement s'immerger dans le livre.
1: Exactement.
0: Alors après, est-ce que la personne va avoir envie de lire le livre ? Ça, c'est une ambition, on va dire, personnelle. Mais si juste ça peut lui donner une idée, si juste ça peut ouvrir une petite zone d'intérêt, pour moi, c'est déjà ça de gagner.
2: En roue livre, un peu avant podcast qui est disponible sur toutes les plateformes de podcast, voilà, pour les amoureux du livre ou bien pour ceux qui veulent se motiver après avoir en ce moment nos concentrations collectives sont un petit peu mises à mal par les réseaux sociaux et par les écrans, mais si vous voulez vous motiver à reprendre la lecture, eh bien vous pouvez commencer en écoutant En roue livre. Et restez avec nous, dans quelques instants on va vous parler de notre troisième podcast, ce sera juste après Jennifer Lopez, On the Floor.
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C'était Jennifer Lopez avec son titre On the Floor. Et tout de suite, on va passer à notre troisième podcast du jour pour les amoureux de True Crime. Eh bien, on vous recommande le podcast Homicide. Un podcast dans lequel vous découvrirez des récits de drames meurtriers qui ont marqué et qui marquent encore aujourd'hui les esprits. Un podcast qui raconte des histoires venues des quatre coins du monde, que ce soit de la France ou bien des États-Unis. Il raconte des histoires au dénouement souvent inimaginable à découvrir, tel un feuilleton. Ainsi, si vous souhaitez découvrir ce podcast pour les amateurs de True Crime, d'ailleurs souvent dans les épisodes, eh bien, la présentatrice interroge des personnes directement liées aux histoires qu'elle raconte, que ce soit des membres des familles ou bien des avocats, que ce soit des avocats des victimes ou des perpétrateurs, des condamnés. Et c'est vrai que c'est un podcast qui est assez intéressant pour les amateurs du True Crime. C'était notre petite liste de podcasts. On vous la rappelle d'ailleurs. Nous avons En roue libre qui est consacré au livre. Star du sport qui est de son côté, comme son nom l'indique, consacré au sport et aux sportifs. Et Homicide pour les amateurs du genre True Crime. Et restez avec nous surtout sur les ondes de Média. Notre numéro de Culture Connect continue en musique. On va écouter une artiste dont le nouvel album est sorti cet été. Une artiste qui s'appelait Confessions 2, qui est une suite de son album qui est sorti à peu près 20 ans, Confessions on the Dance Floor, avec des sons résolument house et liés à la musique électronique. C'est Madonna avec I Feel So Free.

C'était Madonna avec son titre I Feel So Free. Madonna qui, on le rappelle, donc a sorti un nouvel album, I Feel So Free, qui fait partie des singles de cet album. Et d'ailleurs, le clip est également disponible sur la plateforme YouTube. Et en parlant de nouveautés, tout de suite, on va écouter Chance the Rapper avec Speed of Love. Ce sera suivi par Harry Styles, Aperture. 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

Hence, the rapper Speed of Love. Et nous arrivons sur ce presque à la fin de ce numéro de Culture Connect. Merci encore de nous avoir suivis sur les ondes de Média. Merci à notre réalisateur Youssef, bien sûr. Et restez à nos côtés sur nos ondes. Dans quelques instants, notre prochain flash de l'actualité, ce sera suivi par Le Spot en compagnie de Soufiane. Et de mon côté, je vous dis au revoir en musique avec Harry Styles, Aperture. Ce sera suivi par Yolanda Be Cool, Get It Down. Très bonne écoute en vous souhaitant bien sûr une très bonne suite des programmes sur les ondes de Média.

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1: Vous êtes avec Sophie Volatier. Bonjour à toutes et à tous. Au Maroc, le ministère public a adressé une circulaire à l'ensemble des juridictions du royaume pour mobiliser les procureurs des cours d'appel et les tribunaux de première instance dans le cadre des élections législatives du 23 septembre prochain. L'objectif, je cite, « garantir la tenue du scrutin dans le respect de la loi, l'intégrité, la transparence et le principe d'une concurrence loyale ». Et le procureur du roi après la Cour de cassation, Hicham Balaoui, d'insister sur le rôle du pouvoir judiciaire dans le processus électoral. Le texte appelle à, je cite, « prendre toutes les mesures nécessaires pour lutter fermement, rigoureusement contre toutes les pratiques et actions susceptibles de compromettre l'intégrité du processus électoral ». Toujours au Maroc, attention à la chaleur. Entre aujourd'hui et vendredi, la Direction Générale de la Météorologie place les provinces d'Aouserd, de Oued Dahab, de Boujdour, d'Assazag, de Smara, de Tata et de Zagora en vigilance orange. Le mercure pourrait grimper jusqu'à 45 degrés. Le président iranien Massoud Pezeshkian remercie le président russe Vladimir Poutine lors d'un entretien entre les deux dirigeants en marge du sommet de l'Organisation de coopération de Shanghai, l'OCS. Nous vous remercions pour vos prises de position à chaque étape, tant durant la période où les combats et les actes d'agression étaient en cours que dans les circonstances normales lorsque les États-Unis nous imposaient des sanctions. Ce sont les mots de Massoud Pezeshkian. De son côté, le Qatar, un des pays médiateurs entre Washington et Téhéran, appelle les deux belligérants à revenir à la table des négociations après de nouveaux échanges de frappes entre les deux parties, les premières depuis un mois. L'assistance apportée du Programme Alimentaire Mondial, le PAM, réduite de moitié en Cisjordanie. C'est une annonce de l'organisation de l'ONU aujourd'hui qui déplore un manque de financement. Et ce, alors que le nombre de personnes nécessiteuses a plus que doublé en seulement 2 ans, toujours d'après le PAM, qui fustige les attaques de plus en plus récurrentes des colons. Et le PAM de souligner qu'un tiers de la population peine désormais à subvenir à ses besoins fondamentaux. À la fin du mois dernier, l'organisation de l'ONU a réduit de 40% l'aide financière accordée à 375 000 Palestiniens de Gaza. Un navire militaire turc équipé d'un drone sous-marin est arrivé aujourd'hui au large du nord de Chypre pour rechercher les 20 personnes portées disparues après le naufrage d'un ferry ce week-end. C'est une annonce des autorités locales. Le capitaine du navire, 7 membres d'équipage ainsi qu'un cadre de la compagnie ont été placés en détention provisoire. Ainsi s'achève cette synthèse. Merci beaucoup de l'avoir écouté. Tout de suite, place à vos programmes. Bon après-midi à vous, à l'écoute de Média.

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1: Quel plaisir de vous retrouver, chers amis. C'est évidemment Mehdi qui vous accompagne et top départ pour votre émission du jour, votre quotidienne, le spot de 15h à 16h, tous les jours du lundi au vendredi. Et comme je vous le disais, c'est sur Mehdi que ça se passe, chers amis. Le programme de cette émission du jour, on aura sur cette première demi-heure et bien du son, des good vibes, évidemment, notre chronique actu qui fait le buzz, notamment sur les réseaux sociaux. On parlera aussi un peu de sport avec les derniers transferts qui ont été réalisé sur la planète football. Et puis seconde partie d'émission, on parlera encore sport, mais cette fois-ci un sport qui est beaucoup plus cérébral que le football. C'est les échecs. On comprendra avec Soufiane Mazouzi qui est déjà parmi nous, qui entrera en studio juste après le flash d'information de 15h30, comment ce sport permet à la fois d'éduquer nos enfants, de comprendre ce qui se passe en société, l'économie aussi, et même la religion. Et oui, les échecs, eh bien, c'est beaucoup plus large qu'un simple sport, et ça sera en seconde partie d'émission, juste après le flash d'information de 15h30 précise. Et pour démarrer cette émission, comme il se doit, du son et du bon son, Old Dilemma de Tyon Wayne, qu'on va s'écouter tout de suite. Et maintenant, chers amis, et sans oublier notre très cher ami Hichem qui nous accompagne à la réalisation de cette émission. Tout de suite, Old Dilemma, Tyon Wayne sur Mehdi.
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Shine, Plane and Skills, accompagné de Pink Sweets, toujours Medien qui vous accompagne, et toujours, chers amis, Le Spot, et oui, qui est votre nouvelle émission de cette rentrée de 15h à 16h sur cette même antenne, évidemment, et qui vous accompagne chaque jour, du lundi au vendredi. On est en musique sur cette première demi-heure avant d'accueillir notre premier invité de cette saison. On parlera échec, il est... Eh bien, il a créé un club d'échecs ici même à Tanger, et on va pouvoir parler avec Sofiane Mazouzi, qui est un chef des échecs, si on peut dire ça comme ça. Et on pourra parler aussi, surtout ce qui nous intéresse, c'est de savoir comment les échecs s'appliquent à la vie économique, à la vie sociétale, à la vie même religieuse. On va parcourir toute cette thématique là ensemble. Ça sera à partir de 15h30 et quelques minutes, puisque ça sera juste après le flash d'information d'ici une vingtaine de minutes. En attendant, chers amis, de la musique, du bon son, Coming Home de Odile et Georgia Smith, qu'on écoute tout de suite et maintenant sur Medir.

Le morceau Pitel qu'on vient tout juste de s'écouter sur Medien et surtout dans le spot, chers amis. Chers amis, moi je voulais vous parler d'une chose qui est tombée hier, une actu football notamment, une actu qui était attendue certes, mais qui a fait comme un séisme sur la planète football, et ça concerne l'un des GOAT de ce sport, j'ai bien dit Messi. Évidemment, je pense que vous n'êtes pas passé à côté de cette actualité de Messi qui vient tout juste de tourner une page qui semblait censée durer toujours. Alors sur Instagram, il a juste annoncé comme ça sa retraite internationale. 207 sélection, 125 buts, 21 ans sous le maillot argentin, le record absolu de la sélection. C'est l'un des plus beaux palmarès de l'histoire du foot. C'est ce qui frappe, c'est un peu le timing, j'ai l'impression. C'est pas une sortie sur un exploit comme Zidane en 2006, c'est une sortie sur une défaite, la finale du Mondial 2026 perdue contre l'Espagne après prolongation. Messi lui-même l'a écrit noir sur blanc, la décision lui fait encore plus mal au plus profond de l'âme. Il avait rédigé dès le 21 juillet, deux jours après la finale, mais il a attendu presque six semaines pour la publier, le temps sans doute d'encaisser aussi le décès de son père en plein été. Et pourtant, l'histoire qu'on retiendra n'est pas celle d'un échec. En 2022, il avait décroché l'unique trophée qui manquait à sa légende. Tout ce qui suit jusqu'à cette finale, perdue en 2026, n'était que du bonus. Il quitte la sélection en meilleur buteur de l'histoire argentine devant Batistuta et deuxième buteur international mondial derrière un seul homme, son éternel rival Cristiano Ronaldo, qui lui n'a toujours rien annoncé. Il reste sous contrat à l'Inter Miami jusqu'en 2028, le joueur continue, c'est le sélectionneur qui s'arrête justement. Eh bien, une génération entière de supporters argentins n'a connu que deux capitaines avant lui, Maradona, puis Messi. La suite s'écrira sans doute sans eux deux sur le terrain, mais entièrement dans leur ombre. Et oui, chers amis, comment oublier Messi pour les Argentins qui culminent tout en haut de cette histoire de la sélection argentine. Chers amis, c'est une page qui se tourne du football, évidemment, et toute la planète football a salué les exploits réalisés par Lionel Messi, et notamment la victoire au Qatar lors de la Coupe du Monde 2022, lorsqu'il soulève le trophée, chers amis. On continue en musique, 15h22, quelques minutes encore à passer dans cette première partie. En musique, en good vibes, évidemment, Tell Everybody de Davido et Leon Thomas, qu'on va s'écouter dans le spot sur Medien.

Tyla et le morceau That Girl, toujours médian et qui vous accompagne. Et toujours le spot, chers amis. Cette première partie touche à sa fin d'ici quelques petites minutes pour laisser place eh bien, à votre dose d'actualité. Le flash d'information à 15h30 précise. Et puis on entamera notre seconde partie d'émission dédiée à notre invité du jour, le premier de la saison, chers amis, Soufiane Mazouzi, qui est déjà parmi nous, avec qui on va parler et d'échecs, ce sport qui est très cérébral, mais c'est aussi un sport qui touche plein de domaines différents, l'économie, la religion, la société, enfin bref, on va décortiquer tout ça ensemble en seconde partie d'émission, toujours sur Medien. Un dernier morceau sur cette première partie, Reach Out de Victoria Monet, qu'on s'écoute tout de suite. Et maintenant, on se rejoint en seconde partie d'émission, toujours sur Medien.

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2: Vous êtes avec Sophie Volatier. Bonjour à toutes et à tous. 4 personnes ont été tuées par l'armée israélienne dans la bande de Gaza. L'opération visait un responsable du Hamas. Selon les autorités locales, les frappes étaient d'une intensité rare. Peu après, le ministre israélien de la Défense a indiqué que son pays avait arrêté, je cite, « un terroriste de haut rang » sans donner davantage de précisions sur l'identité de l'individu et sur les circonstances de l'arrestation. Nous ne quitterons pas Gaza tant que la bande ne sera pas démilitarisée et que le Hamas ne sera pas désarmé et que tous les tunnels terroristes ne seront pas détruits, a ajouté le ministre dans une vidéo publiée dans les médias israéliens. Le président chinois Xi Jinping doit arriver ce soir en Égypte, la première visite du dirigeant dans le pays en 10 ans, en pleine guerre au Moyen-Orient. Les États-Unis ont récemment menacé les pays qui continuent d'entretenir des échanges économiques avec l'Iran. Or, la Chine est un partenaire majeur de Téhéran, notamment pour le pétrole. Et les banques égyptiennes sont aussi ciblées par ces menaces de restrictions. Xi Jinping et le président Abdel Fattah al-Sissi aborderont la question de la guerre au Moyen-Orient, ainsi que le détroit d'Ormuz. 9,4 millions de touristes se sont rendus au Maroc au cours des 6 premiers mois de 2026. Un chiffre communiqué par la Direction des études et de la prévention financière, la DEPF, soit une hausse de 6% par rapport à la même période l'année dernière. Dans le détail, le nombre de touristes polonais a augmenté de 32% par rapport à la même période en 2025. Une augmentation de 14% pour les vacanciers allemands ou encore de 9% pour les Français. Les recettes ont quant à elles atteint 64,9 milliards de dirhams. Le président zambien Hakainde Hichilema prête serment pour un second mandat aujourd'hui. Les élections ont eu lieu il y a 2 semaines. Elles ont été entachées par des accusations d'intimidation, de partialité et de restrictions vis-à-vis de l'opposition. Le principal opposant au chef de l'État est en prison. Le premier mandat de Hakainde Hichilema a été marqué par l'abolition de la peine de mort et par une loi qui rend l'enseignement primaire et secondaire gratuit. Mais les détracteurs du président jugent que ces réformes n'ont pas bénéficier aux plus modestes. En Inde, fin des poursuites judiciaires pour les étudiants qui ont manifesté après la fuite des sujets d'un concours national d'entrée en études de médecine. C'est une décision rendue par la Cour suprême du pays aujourd'hui. Organisée le mois dernier par le Parti du peuple des cafards, la mobilisation avait entraîné la démission du ministre indien de l'Éducation. Des enquêtes se poursuivent néanmoins à l'encontre de plus de 2800 manifestants soupçonnés par la justice indienne d'avoir des antécédents criminel. Ainsi s'achève cette synthèse. Merci beaucoup de l'avoir suivi. Tout de suite, place à vos programmes. Bonne suite d'après-midi sur Midi 1.
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3: De retour, chers amis, toujours Média pour vous accompagner. De retour sur votre émission Le Spot, votre quotidien du lundi au vendredi de 15h à 16h. Et notre seconde partie d'émission qui est dédiée à notre invité du jour. Vous connaissez un peu le format et notre invité, le premier de la saison, c'est Soufiane Mazouzi. Comment ça va, Soufiane? Bonjour.
4: Ah, ça va très bien, alhamdoulilah. Je suis vraiment honoré que je sois le premier invité de l'émission, mashallah. Et je vous dis merci et merci aux écouteurs, inshallah.
3: C'est top, je suis très content de vous avoir ici en studio parce que, en fait, on va parler des échecs avec vous. Vous êtes fondateur du club d'échecs de Tanger. On va essayer de comprendre déjà comment ça fonctionne les échecs, parce qu'on assimile souvent ça aux dames, mais c'est pas aussi simple que les dames, c'est un peu plus complexe. Donc déjà, juste la première question, peut-être que certaines et certains savent comment ça fonctionne, mais si on peut décrire les échecs, expliquer rapidement comment ça se passe, comment on peut jouer, comment vous pouvez décrire.
4: Avec grand plaisir. On peut partir du point de la différence entre les échecs et les dames. Donc les dames, on a un ensemble des pièces, ils bougent de la même manière. Les échecs, c'est pas ça. Chaque pièce, elle a son propre nom, sa propre manière de réfléchir, on dit, après de bouger. Elle a ses propres forces et faiblesses. Donc ça, c'est la grande différence. Qu'est-ce que ça veut dire? On a une grande marge de stratégie. L'objectif dans le jeu d'échecs, c'est pas de capturer toutes les pièces, mais t'as un seul objectif, une seule condition de victoire, c'est de capturer le roi.
3: Ok.
4: Alors que le roi, là, je sais ce que ça veut dire. Pourquoi tout le monde doit mourir pour le roi? Alors que c'est pas ça. Le roi, ce qu'il représente, c'est pas la personne physique. Il représente le symbole de résistance. Prenons l'exemple aujourd'hui de la guerre ukrainienne et russe. Si Monsieur Vladimir Poutine, il est mort, et donc là, la guerre, immédiatement, il va prendre une pause.
3: Ouais, c'est clair, ça représente, en fait, c'est la représentation du camp adverse, en fait.
4: Exactement.
3: Finalement. À partir du moment où on prend
4: donc
3: le roi.
4: Le symbole de résistance.
3: Voilà,
4: donc
3: c'est ça.
4: Pas la personne physique elle-même.
3: Donc il y a plusieurs pièces. Donc, y a, par exemple, on a le fou, on a la tour, on a le chevalier, c'est
4: exactement.
3: Ça
4: exactement.
3: Et puis on a le roi, la reine, les pions.
4: Et les pions, oui.
3: Voilà. Et chacun a une fonction principale et surtout a une manière de bouger aussi sur l'échiquier.
4: Certainement. Et la manière dont nous, on apprend les échecs, c'est chacun a sa propre manière de réfléchir. Soi-disant la tour. Lorsqu'on apprend à jouer, on dit pourquoi la tour, elle est si loin du roi, alors que sa fonction principale, c'est de protéger le roi. On a un coup spécial qui s'appelle le roc. Là, on échange le roi avec la tour et on construit ce qu'on appelle un château. Donc, tu as le roi, la tour et les trois gardes royaux devant.
3: Okay.
4: Mais pourquoi au début, il est si loin? Pourquoi le fou, il est proche? Pourquoi les pions, ils sont là-bas? Pourquoi ils doivent se sacrifier? Et donc, tout ça vient du fait que c'est une interprétation de la vraie guerre. Au début, vous savez que les échecs, ça a été inventé depuis 15 siècles.
3: Ça a été inventé en Inde, si je ne me trompe pas.
4: Exactement. Bravo, Aliko. Donc, ça fait 15 siècles. Et on l'a inventé pour faire une simulation de guerre. Donc, presque toutes les règles qu'on a aujourd'hui sur l'échiquier, ils viennent de la règle de la stratégie de guerre.
3: Donc, au final, c'est pas un jeu. Initialement, c'était pas un jeu. C'était pas pour un sport. C'était pas un loisir, en fait, concrètement. C'était vraiment pour mettre en pratique les stratégies guerrières pour faire face aux ennemis, pour conquérir.
4: 100%. Et c'est pour ça qu'on l'appelle le jeu des rois. Parce qu'au début, lorsqu'on a inventé le jeu, c'était fait que pour les rois. Pour eux, ils s'entraînent pour les guerres, ou bien pour un roi joue contre un autre roi pour résoudre leur conflit. Donc le jeu des rois. Alors qu'aujourd'hui, on a le même contexte. Lorsqu'on joue le jeu d'échecs, qu'est-ce qu'on cherche à faire? Est-ce que c'est que du loisir, que du plaisir, ou bien je cherche à entraîner mon cerveau? Je vais vous dire quelque chose. On a un programme des échecs pour les sociétés, pour les entreprises. On fait les échecs et la stratégie, et la prise de décision, et des protocoles. Et donc là, on a un principe très avancé. Et vu que tout le monde, presque tout le monde, respecte les échecs, le jeu d'échecs, même s'il ne le joue pas. Mais mashallah, il y en a un grand respect.
3: Et puis c'est même impressionnant parfois, quand on voit des gens jouer aux échecs. Moi, personnellement, à titre personnel, je ne sais pas jouer aux échecs. Les règles, je ne connais pas. Peut-être pas encore. Après, peut-être on se fera une partie tous les deux. Mais je ne connais pas. Donc quand je vois quelqu'un jouer aux échecs, c'est impressionnant parce que je me dis que forcément, il y a des stratégies qui se mettent en place, une réflexion. Donc je vous laisse poursuivre sur les échecs
4: encore
3: en entreprise.
4: Oui. Donc, encore plus pour ce point-là. Pourquoi c'est impressionnant? J'ai un chiffre qui est très intéressant. Et c'est pour ça que j'ai commencé l'année dernière, j'ai commencé ma thèse de doctorat, les échecs et l'intelligence artificielle.
3: Wow.
4: Oui, c'est une passion, vraiment. Et voici ce qui s'est passé. J'ai trouvé un chiffre, le nombre de Shannon. Shannon, il était un mathématicien, un inventeur, il a adoré les échecs, bien sûr. Et donc, il a dit, sur l'échiquier,

0: Et on a 64 cases, on a ces 32 pièces. Combien de possibilités peut-on avoir? Combien de choix? Il a fait une simulation, il a trouvé 10 à la puissance 120, le nombre de chanons. Alors, pour comprendre le chiffre, il faut le comparer à quelque chose. Et j'ai trouvé que le nombre des atomes dans l'univers, qu'on n'a pas encore trouvé sa limite, c'est 10 à la puissance 80. Donc, le nombre de possibilités sur l'échiquier dépasse largement le nombre des atomes dans l'univers.
1: Là, je suis obligé de traduire ce que vous dites, parce que c'est peut-être pas totalement compréhensible pour tout le monde. En fait, ce que moi, je comprends, vous me dites, si vous m'arrêtez si je me trompe, mais c'est qu'en fait, les possibilités de coups et de jeux, d'ouverture de jeu, de mouvance, en fait, sur l'échiquier, sont tellement incalculable qu'on a ce chiffre qui est juste stratosphérique. En fait, il y a énormément de possibilités. Après un coup, dans une partie, la finalité d'une partie, en fait, on ne peut pas prédire à l'avance ce qui va se passer.
0: Exactement. Et c'est pour ça, c'est une bonne traduction en fait. Et c'est pour ça que c'est impressionnant, parce que lorsqu'un joueur il est en train de jouer aux échecs, il est en train de traiter les données. Et il a presque infinité de choix, et chaque coup, chaque move, il est en train de trouver quel est le meilleur coup à jouer là. Et si je fais ça, qu'est-ce qu'il pourrait faire par la suite? Donc tu fais toutes ces branches là, et c'est incroyable, c'est impressionnant vraiment.
1: Donc on est le joueur d'échecs n'est pas juste là à se dire ok, j'ai ma stratégie, je la déploie. Non, il est obligé de s'adapter à la fois à son adversaire, à la fois aux coups qui vont suivre, essayer de penser peut-être 6-7 coups après, c'est
0: certainement
1: ça.
0: Oui, c'est ça l'entraînement qu'on essaie d'avoir avec nos enfants. C'est parfois ils arrivent à 10 coups à l'avance. Imaginons un petit enfant de 7 ans, 8 ans qu'il est en train de traiter, analyser 10 coups à l'avance, ses propres coups et les coups de son adversaire.
1: Waouh, impressionnant.
0: C'est ça la logique. C'est pour ça que...
1: Et par exemple, excusez-moi, je vous coupe, mais sur l'entreprise, pour être beaucoup plus concret quand vous intervenez en entreprise, quelle est l'approche à travers les échecs que vous pouvez donner aux employés, par exemple? Comment eux, ils vont se dire, ok, là, pour moi, c'est concret parce que je fais ça en entreprise, et les échecs m'aident à faire ça.
0: Voilà. Ok, on a développé un modèle qui s'appelle modèle Blunder. Ce que je dois faire lorsque je me trouve face à une... J'ai fait une faute grave. Il y avait une crise imprévue à la société. Comment je dois réagir? Et donc là, on a développé ce modèle qui est entre le jeu d'échecs et la vie réelle. Et vu que moi-même, j'étais ingénieur, je travaillais à l'industrie et maintenant, je fais les échecs, donc je suis arrivé à relier les deux. Et on prend l'exemple. Par exemple, on donne l'exemple de Stalingrad. La première bataille perdue par les Allemands à la Deuxième Guerre mondiale. Et donc l'exemple là, si on a le temps bien sûr, mais
1: bien
0: l'exemple,
1: sûr. Bien sûr,
0: l'exemple
1: bien sûr.
0: Là qu'on prend, c'est quoi? C'est que M. Staline, la première faute grave, c'était quoi? C'est qu'il a surestimé l'intelligence de M. Hitler. Il a dit il est trop logique et il n'aura pas de guerre à la fois. Il ne va pas être contre la France et la Bretagne et commencer une autre guerre contre les soviets. Ça, c'était une surestimation de l'intelligence de Hitler. Et donc là, Hitler, il a commencé la guerre. Donc ça, c'était la faute. Et Hitler, son objectif, c'était d'arriver à Moscou. Donc, en avançant, la 6e armée, en avançant vers Moscou, ils sont passés par une petite ville qui s'appelle Stalingrad, qui n'a aucune importance stratégique, qui n'a aucune ressource, mais qui porte le nom Staline. Vous savez, les Russes, ils prennent Stalingrad, Leningrad. Donc il a dit, on va prendre la vie juste pour l'appui moral sur l'adversaire. L'idée initiale, c'était qu'on va la prendre en trois semaines. Finalement, ils ont pris 6 mois. Et ils ne l'ont pas pris en fin de compte. Donc, M. Staline, l'étape numéro 1, c'est quoi? C'est absorber. Lorsque moi, je fais une faute, donc l'adversaire, non, il va essayer de continuer l'attaque parce que lui, il est plus à l'aise psychiquement. Vous avez perdu votre reine, donc moi je dis, ok, moi je dois gagner maintenant. Donc je vais continuer à appuyer. Ce que je dois faire moi, c'est que je dois commencer à absorber pour pouvoir maintenir ma concentration. Parce que l'être humain, c'est ça, notre concentration est liée à notre état psychique. Donc lorsque je me sens stressé ou bien peureux, ou bien frustré, là, le snowballing. Donc là, je commence à faire faute après faute jusqu'à ce que je trouve devant la défaite. Et donc M. Staline a fait ça. Il a commencé à absorber pour 6 mois. Aucune contre-attaque. Il est là et ils avaient une propagande. Donc, not a step back. Pas un pas en arrière. Donc, on va rester là, on va stagner là. Et donc, lorsque un soldat soviétique meurt, on va le remplacer par deux et par trois. Et donc, ils ont fait ça, absorber. Après, ce qu'ils ont fait, la contre-attaque. En absorbant, je suis en train d'analyser le style de jeu de mon adversaire. Et ils ont identifié la faiblesse. La faiblesse, c'est quoi? C'est que les Allemands, lorsqu'ils partent vers un pays, le prennent, la Romagne, la France, ils prennent des volontaires. Et ces volontaires, ils ne sont pas bien entraînés, ils ne sont pas bien motivés. Et donc, ils le mettent en arrière. Et les soviets, lorsqu'ils ont trouvé ça, après 6 mois, ils ont lancé la contre-attaque.

0: attaquent, ils ont détruit l'arrière et les Allemands ils se trouvent encerclés. Et ça, c'était la première défaite des Allemands.
1: Et du coup, le lien avec les échecs.
0: Oui. Sur l'échiquier, lorsque l'adversaire il prend ma reine. Mm-hmm. Et donc là, immédiatement, là, on a ce qu'on appelle la prefrontal cortex. Mm-hmm. Ça, c'est la zone responsable de la prise de décision. Mm-hmm. Logique.
1: Le cortex frontal.
0: Voilà, le cortex frontal. Alors que là, on a l'amygdale. L'amygdale, mm-hmm. c'est la gestion des émotions.
1: OK.
0: Lorsque j'ai une émotion forte, la colère, la frustration, l'excitation, surexcitation, on va bloquer la cortex frontal. On va donner tout le contrôle à l'amygdale.
1: Du coup, on passe sur les émotions, on réagit
0: voilà.
1: avec les émotions.
0: Je suis en mode réactif, je ne suis pas en train de réfléchir. C'est
1: oui.
0: que ce qui est installé
1: c'est de la
0: là-bas,
1: réaction émotionnelle.
0: Mon inconscient, il va prendre contrôle maintenant. Mmh. Et l'inconscient, il ne va pas penser les conséquences de mes actions et tout ça. Maintenant, je veux faire une interprétation de ce que j'ai là-bas et je dois avoir ma revanche. Ou bien je dois prendre ma décision maintenant. Et c'est là qu'on a le problème. Donc au début, lorsque je suis en train de jouer un match d'échecs et je fais une faute grave, ça c'est commun, ça c'est les échecs, même les grands maîtres, les super grands maîtres, ils vont faire ça, ça fait partie de notre nature humaine. Et donc lorsque je fais ça, la première chose, je vais arrêter mes décisions, je vais arrêter de construire des plans. Parce que là, je ne fais plus confiance à ma concentration. Mmh. Je vais faire des fautes maintenant. Donc un rally, tout le monde au roi. Je prends la position défensive et purement défensive. Mmh. Deux, je vais absorber ses attaques. Parce qu'après un certain temps, lui, il va commencer à se poser la question. Comment ça que j'ai une reine de plus, une pièce de plus, la reine, c'est la pièce la plus forte dans le jeu d'échecs. Mais quand même, je n'arrive pas à gagner. Mais quand même, je n'arrive pas à arriver
1: donc
0: à son roi.
1: Il y a du doute qui s'installe.
0: Oui. Okay. Et donc là, c'est lui qui va avoir frustration maintenant. Alors que moi, je suis en train de reconstruire ma confiance en soi.
1: Donc pour remettre ça dans le contexte professionnel et en entreprise, par exemple, on fait une faute ou on est face à un contexte de crise. Là, ce qu'on doit faire, logiquement, c'est de prendre du recul.
0: Voilà.
1: Se stabiliser émotionnellement pour éviter de prendre des réactions à chaud qui pourraient faire une sensation de boule de neige et qui ferait grandir le problème, etc.
0: Exactement.
1: Donc on prend le recul, on essaye d'analyser la situation et c'est là où on absorbe,
0: exactement.
1: En fait.
0: Exactement.
1: Voilà.
0: Le point le plus difficile, c'est d'avoir suffisamment de maturité mentale de dire là j'ai besoin de faire le recul. Et je peux donner un exemple très intéressant, historique, entre les Ottomans et les Britanniques. Donc les Ottomans, la Première Guerre mondiale, là, t'es un peu faible. Et il était appelé l'homme malade de l'Europe, les Ottomans. Et donc là, t'as de résistance en Égypte, t'as de résistance à l'interne, t'es faible là-bas, t'as perdu quelques guerres, et t'as l'opportunité de la Première Guerre mondiale. Je pose la question, je suis un Ottoman, je dis, est-ce que je prends le recul? Ok, je donne l'Égypte aux Égyptiens, je donne l'Algérie, et moi je recule pour me reconstruire et après je peux recommencer. Ou bien je continue. Les Ottomans, ils ont pris la décision de rejoindre la première guerre et là, ils n'existent plus. Les Britanniques, ils avaient le même problème. Et donc ils disaient, j'ai trop de résistance à l'Inde, c'était occupé par les Britanniques, j'ai trop de résistance là-bas, qu'est-ce que je dois faire? Ils ont pris la décision, ok, je vais reculer, tout le monde, venez ici s'il vous plaît, mes soldats, ok, ici, même géométriquement, c'est bien pour eux, parce qu'ils ont isolé des autres, et on va travailler sur nous-mêmes, après on va reprendre. Et aujourd'hui, la Britannique, ils sont toujours parmi les 5 premiers du monde, économique, politique et tout ça. Donc la décision de reculer, c'est ça le plus important, parce que toi, à ce moment-là, c'est l'émotion qui gère. Et donc, est-ce que je peux faire ça ou pas? C'est ça le vrai entraînement.
1: Donc c'est comme ça, typiquement, qu'on peut, on va dire, démocratiser les échecs, notamment en entreprise.
0: Oui.
1: Moi, j'ai une autre question qui reste aussi dans l'ordre des échecs et de la manière dont on peut les concevoir, c'est par rapport à l'éducation des enfants. Moi, j'ai vu un chiffre qui était hyper intéressant et qui est assez évocateur des échecs, c'est que tous les enfants qui pratiquent les échecs augmentent significativement leur niveau en mathématiques et en logique.
0: Certainement. Certainement.
1: Comment on peut avoir une relation de cause à effet entre les mathématiques, la logique et les échecs? Bon, ça paraît évident, mais comment on peut justement développer ça chez les enfants grâce aux échecs?
0: Voici ce qu'on fait. Là, on fait les échecs éducatifs. Moi, j'ai pris le titre de conférencier international d'échecs. On n'est que 3 ou 4 au Maroc, pour pouvoir, et même la Fédération internationale récemment, ils ont lancé un comité, les échecs à l'éducation. Donc ça, c'est un mouvement global. Et donc, ce qu'on essaie de faire, l'enfant, lorsqu'il a une séance de maths ou de physique, il est au poste de récepteur. Donc, il reçoit l'information, il a besoin de la mémoriser, après, il a besoin de l'appliquer. Ça, c'est bien. Mais lorsqu'on a ça, chaque jour, chaque semaine, chaque mois, et il n'a pas l'opportunité de s'exprimer,

0: exprimer et de poser la question et d'avoir l'esprit critique, on aura un problème. Le problème, c'est quoi? C'est que j'ai vu l'épisode avec Manjara, et là, il a dit ça. Il a dit, l'école, il peut travailler sur le savoir-faire, calculer, là et tout ça. Mais ce qu'on a besoin, là, les échecs, c'est le savoir-être. Comment l'enfant, il peut apprendre à poser les questions critiques? Là, la première séance, lorsqu'on commence, ma première question, c'est toujours, mes chers amis, pourquoi on a inventé le jeu d'échecs? Parce que vous savez, mes chers amis, à travers l'histoire humaine, on a toujours une règle. Il faut avoir un besoin pour devoir inventer. Qu'est-ce qui nous a poussé à inventer le jeu d'échecs? On va prendre une heure pour discuter ça. Toutes les discussions, toutes
1: avec
0: les questions.
1: Avec des enfants?
0: Oui.
1: De quel âge à peu près?
0: 6 ans. Ouais.
1: Wow.
0: Donc on commence à ça.
1: Et c'est quoi les réponses que vous avez, par exemple?
0: Il y en a plusieurs versions. mais moi, j'apprends moi-même. Parce que parfois, j'ai des réponses qui ne sont pas justes, mais qui sont logiques. Donc l'autre fois, lorsque j'ai un autre séance, je vais poser cette possibilité. Est-ce que vous croyez que c'est parce qu'il y avait un roi qui était ennuyé, il a dit « Ok, peut-être il y avait cette...
1: » Vous avez déjà eu cette réponse-là.
0: Donc peut-être il a fait ça. Mais on trouve finalement, la conclusion c'est quoi? À travers l'histoire humaine, ce qui nous pousse vraiment à inventer, ce n'est pas le besoin, c'est le besoin militaire. Donc il y avait un besoin militaire, il y avait une grande guerre qui nous a coûté tel et tel et tel. Et après on a décidé d'inventer le jeu d'échecs pour remplacer la guerre. Pour ne pas perdre les gens, pour ne pas perdre du temps, pour ne pas perdre de l'argent. Et c'est pour ça qu'on l'a inventé. Donc c'est ça. Les questions qui se posent. Pourquoi ça s'appelle le fou? Alors qu'en anglais, on l'appelle le bishop. Alors qu'en arabe, on l'appelle le fil. Ça, c'est une discussion qui peut prendre 2 heures. Et moi, je peux programmer ça pendant la séance. L'objectif, c'est quoi? C'est pas qu'il ait la réponse. C'est qu'il apprenne à poser la question. Parce que sinon, lorsque tu as une classe à l'école, lorsque tu as une classe de 30 enfants, 40 enfants, tu ne peux pas gérer chaque cas individuellement. Vous voyez? Alors que moi, j'ai ce privilège. Avant que les parents me rejoignent, il faut obligatoirement avoir une discussion de 1h30, 2h, pour que j'ai une idée claire sur la personnalité de mon enfant. Il y en a des enfants qui ont ADHD, ATDH. Il y en a des enfants qui il y avait des cas, il y avait d'harcèlement sexuel à l'enfant. Vous voyez? Donc là, il a un trauma, un vrai trauma. Comment peut-on avancer pour gérer ça? Ou parfois, je vais prendre les enfants pour avoir un dîner. Tête à tête, moi et lui. Je choisis un restaurant, je dis voilà, je veux mon enfant, il me dit ok, il me le ramène, on reste là-bas 2 heures, on est en train de discuter comme des amis. Une maman, elle vient de me l'expliquer, elle m'a dit 7, il est psychiatre, elle m'a dit 7, c'est ce qu'on appelle le théorème du grand frère. Donc c'est entre les papas, qui sont toujours autoritaires, qui disent fais ça, ne fais pas ça, et les amis, c'est le contraire. Si on veut sauter de cet immeuble, allez vas-y. Le grand frère, lorsque mon enfant il m'a dit ok 7, j'ai triché aujourd'hui à l'examen. Je vais pas immédiatement dire « Ah non, il faut pas tricher, ouais, dans la religion. » On va discuter, ouais, après 2-3 jours, dès que ça, je vais me dire « Tu sais, mon cher monsieur, un jour, j'avais cette situation-là, je pouvais tricher, j'ai décidé de ne pas tricher, voici le résultat. » Et je lui laisse prendre la décision. Ça, c'est ce qu'on appelle le « active learning », apprendre en jouant. Donc, la différence entre les maths et le physique et les échecs, c'est qu'en maths et en physique, il est en train de recevoir l'information et on a un appui psychique. Il a besoin de se concentrer. Les échecs, il est en train de jouer en fin de compte. On est en train de discuter la guerre mondiale, l'intelligence artificielle et tout ça. Mais en fin de compte, il est en train de jouer.
1: Et à partir de quel âge on peut commencer les échecs, par exemple?
0: Globalement, c'est 4 ans. Chez nous,
1: moi,
0: c'est...
1: Je vais vous ramener mon... Je vais vous ramener mon petit garçon, il va... Mais bon, est-ce que, par exemple, moi j'ai une question par rapport aux enfants en général. Si on a un enfant qui est très énergique, qui bouge beaucoup...
0: C'est ça ce que je cherche.
1: C'est vrai?
0: Ah oui.
1: Moi je vais vous le ramener.
0: Les parents, ils viennent, ils me disent, Oseid, je sais qu'il est trop difficile. Je dis, il est très difficile pour vous. Moi, c'est mon travail, c'est sa mission de vie. Vous lui ramenez.
1: Mais 4 ans, c'est très jeune quand même pour jouer aux échecs.
0: Globalement, c'est ça. Mais chez moi, chez nous, on fait 6 ans.
1: D'accord.
0: On fait 6 ans. Parce que, pourquoi je dis globalement? Il y en a les échecs compétitifs, là où je cherche à produire un champion.
1: Oui.
0: Et on a ce qu'on fait là, les échecs éducatifs. Je cherche à produire une meilleure version de mon enfant. En fin de l'année, je reçois les résultats de l'école. J'ai dit, ok, est-ce qu'on a avancé là? Comment je peux vous aider? Mais ça ne m'intéresse pas s'il a gagné plusieurs compétitions. Nous, on va leur organiser les compétitions, on peut en discuter après. Mais ce qui m'intéresse, c'est qu'au début de l'année, vous m'avez dit, Oseid, mon enfant, il souffre du fait que le jour de l'examen, il n'arrive pas à se concentrer. En fin d'année, est-ce qu'on a avancé? Et on prépare des plans. Je vais vous dire, parfois, je me trouve à minuit à la maison. Les deux papas, l'enfant et moi, on est en train de négocier un système qu'on va appliquer chez eux à la maison. en soumission de vie. Alors, lorsque tu trouves... Moi, j'étais ingénieur électronique, je travaillais tout ça. Mais après, je trouvais que c'est ça qui me prend.
1: En fait, finalement, les échecs, c'est qu'une base, et c'est plutôt une très bonne base pour pouvoir appliquer énormément de préceptes,
0: oui.
1: Que ça soit lié à l'école, à l'apprentissage, oui. ou même en entreprise. Donc, c'est hyper intéressant d'aborder toutes

0: ces thématiques-là. Je le rappelle pour nos auditrices, auditeurs qui nous rejoignent à ce moment même et qui comprennent pas trop les discussions. Donc on est en compagnie de Sofiane Mazouzi qui est avec nous en studio dans le spot sur Média, évidemment. Sofiane Mazouzi qui est le fondateur du club d'échecs de Tanger. On discute, on échange autour de toutes ces possibilités-là et surtout autour de toutes les compétences qui peuvent être développées, déployées grâce aux échecs. Moi, j'ai une question aussi qui est plus tournée un peu réseaux sociaux, un peu plateforme de streaming. C'est un peu la vision qu'on a des échecs. En tout cas, moi, j'ai regardé plusieurs documentaires sur une plateforme de streaming, sur les échecs, notamment celui qui a cartonné l'année dernière, et là plus récemment un documentaire entre Hans Niemann et
1: Magnus Carlsen.
0: Et Magnus Carlsen, exactement, deux grands maîtres des échecs. Est-ce que la représentation que les médias font des échecs, c'est la bonne représentation?
1: Certainement.
0: Parce que des fois c'est spectaculaire, des fois on se dit, enfin des fois on a l'impression que c'est un peu scénarisé.
1: Oui.
0: Mais est-ce que les échecs, les vrais échecs, c'est comme ça aussi?
1: Est-ce qu'ils sont bien présentés dans les médias?
0: Oui, c'est ça la question.
1: Ok, voici ce qui se passe. Les échecs, ils souffraient de beaucoup d'injustices pour des années et des années. Pourquoi? Parce que c'est pas comme le foot, il n'y a pas trop d'action. Si tu ne comprends pas le jeu et tu ne comprends pas pourquoi ce coup, ça c'est brillant, ça ne va pas être intéressant pour toi.
0: Bah oui, c'est ça.
1: Mais ça a commencé à changer avec la crise de Corona. Les gens, ils ont commencé à dire, ok, j'ai trop de temps maintenant, j'aimerais bien... Et ça fait partie de la liste de to-do de tout le monde. Tout le monde veut apprendre les échecs à un certain point. Ça, c'était la chance. Et encore plus, c'est une plateforme de streaming. À la période de Corona, ils ont lancé une série, Le jeu des dames.
0: Oui,
1: Queen's Gambit.
0: Bah c'est ça dont je parlais.
1: Voilà. Ouais. Et à l'époque, c'était la série la plus regardée à la plateforme.
0: Bah, ça a un peu démocratisé les échecs.
1: Exactement.
0: À ce moment-là.
1: C'était pas trop technique.
0: Oui.
1: Même si toi, tu joues pas aux échecs, tu vas voir la fille, ça va t'inspirer, tu vas comprendre ce qui se passe là-bas. Mmh. Ouais. Et donc ça, c'était un point qui a tout changé, qui a tout révolutionné. Et après, les gens, ils ont commencé à comprendre que ce n'est plus le jeu de roi. Que tout le monde a accès aujourd'hui au jeu d'échecs, c'est trop simple. Si on a des profs qui arrivent à le simplifier, c'est trop simple, c'est trop facile et c'est trop amusant. Et donc là, les gens, ils ont commencé à suivre les échecs et on avait besoin des streamers. Donc il y avait un mouvement global jusqu'à aujourd'hui, même au Maroc. Machallah, aujourd'hui, juste cette année, je peux dire qu'on a plus que 20 nouveaux streamers des échecs. Oui.
0: Et donc, c'est des jeunes en plus.
1: Oui.
0: Wow, c'est ça qui est impressionnant.
1: Ils sont tous des jeunes, machallah, oui. Et donc, ce qui se passe maintenant, c'est qu'il y a un mouvement global qui cherche à apprendre aux échecs et à voir le drama. Le documentaire dont vous m'avez parlé, Niemann et Magnus Carlsen, c'était pas purement technique. Mais il y avait
0: une polémique accusés, entre
1: voilà,
0: les deux.
1: Ils étaient accusés de la triche. Il y avait quelqu'un qui a suicidé à cause de ça et tout ça. Et donc, ils ont commencé à créer ce genre de drama dans le jeu d'échecs. Et Magnus Carlsen, il avait créé sa propre plateforme pour défier les règles de la Fédération international. Et donc, on est dans une ère de quoi? Le jeu d'échecs, il essaie de s'imposer dans le domaine de médias. Aujourd'hui, je crois Gotham Chess, il est le streamer le plus suivi sur Twitch. Tous les sports, tous les jeux, c'est Gotham Chess, si je me souviens bien. Et Nakamura. Donc aujourd'hui, les échecs, ils s'imposent.
0: Oui, ça s'impose de plus en plus avec des documentaires qu'on voit sur les plateformes de streaming. Il nous reste encore deux petites minutes avant de terminer cette interview qui est hyper passionnante. Je sais qu'il y a encore plein de choses. On pourrait continuer des heures et des heures. Mais pour faire un petit récap sur ce que vous faites précisément. Donc, vous avez créé ce club d'échecs ici à Tanger. Vous accompagnez des jeunes, des plus grands. Est-ce que vous organisez aussi des compétitions? Est-ce que vous en faites partie aussi, s'il y a des compétitions ailleurs au Maroc aussi?
1: Voici ce qu'on essaie de faire. On organise 5 jusqu'à 7 événements annuels. Et chacun a son propre message, sa propre thématique. Mais tout ça converge vers le point, est-ce que ça va aider la personnalité de mon enfant? Je vous donne un exemple. On a le tournoi humanitaire. Voici ce qu'on avait fait. On a collaboré avec une association, les Sourdoués, des sourds-muets. Et on a commencé à leur faire des cours d'échecs. Et après, j'ai dit pourquoi pas ne pas avoir mes enfants, les entendants et les malentendants autour du même échiquier. Et pour que mon enfant, il comprenne que le profil de l'être humain est trop large.
0: On peut
1: inclure celui qui est aveugle, celui qui est sourd-muet, bien notamment. Et sur l'échiquier, on n'a pas de communication. Donc on est égaux. Peut-être le sourd-muet sur l'échiquier, il a un avantage parce qu'il n'a pas de bruit externe. Il n'a que le bruit interne qui est gérable. Et donc c'est ça ce qu'on commence à faire. Et le décembre, Inch'Allah, on a la 7e édition de ce tournoi. Toujours, ça se passe bien, alhamdoulilah. On a notre tournoi Les Orphelins, pour que les parents comprennent ce qu'ils ont, et les enfants comprennent et ils apprécient ce qu'ils ont. Et l'année dernière, lorsqu'on a fini le tournoi, une maman m'a dit, Oussed, mon petit monsieur, il m'a

0: parler de l'Ithar, de donner son recevoir grâce à ce tournoi. Wow. On a Nostalgique dans les musées. On trouve les meilleurs musées de Tanger.
1: Où est-ce qu'on peut suivre tout ça, notamment sur votre page Instagram,
0: oui,
1: où vous avez un
0: site internet? Club Échec Tanger, on a le site web cet.ca.ma.
1: Ok, c'est noté. Merci beaucoup, Sofiane Mazouzi. C'était hyper

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1: Vous êtes avec Sophie Volatier. Bonjour à toutes et à tous. 4 personnes ont été tuées par l'armée israélienne dans la bande de Gaza. L'opération visait un responsable du Hamas. Selon les autorités locales, les frappes étaient d'une intensité rare. Peu après, le ministre israélien de la Défense a indiqué que son pays avait arrêté, je cite, un terroriste de haut rang, sans donner davantage de précisions sur l'identité de l'individu et sur les circonstances de l'arrestation. Nous ne quitterons pas Gaza tant que la bande ne sera pas démilitarisé et que le Hamas ne sera pas désarmé et que tous les tunnels terroristes ne seront pas détruits, a ajouté le ministre dans une vidéo publiée dans les médias israéliens. Le président chinois Xi Jinping doit arriver ce soir en Égypte, la première visite du dirigeant dans le pays en 10 ans, en pleine guerre au Moyen-Orient. Les États-Unis ont récemment menacé les pays qui continuent d'entretenir des échanges économiques avec l'Iran. Or, la Chine est un partenaire majeur de Téhéran, notamment pour le pétrole. Et les banques égyptiennes sont aussi ciblées par ces menaces de restrictions. Xi Jinping et le président Abdel Fattah al-Sissi aborderont la question de la guerre au Moyen-Orient, ainsi que le détroit d'Ormuz. 9,4 millions de touristes se sont rendus au Maroc au cours des 6 premiers mois de 2026. Un chiffre communiqué par la Direction des études et de la prévention financière, la DEPF, soit une hausse de 6% par rapport à la même période l'année dernière. Dans le détail, le nombre de touristes polonais a augmenté de 32% par rapport à la même période en 2025. Une augmentation de 14% pour les vacanciers allemands ou encore de 9% pour les Français. Les recettes ont quant à elles atteint 64,9 milliards de dirhams. Le président zambien Hakainde Hichilema prête serment pour un second mandat aujourd'hui. Les élections ont eu lieu il y a 2 semaines. Elles ont été entachées par des accusations d'intimidation, de partialité et de restrictions vis-à-vis de l'opposition. Le principal opposant au chef de l'État est en prison. Le premier mandat de Hakainde Hichilema a été marqué par l'abolition de la peine de mort et par une loi qui rend l'enseignement primaire et secondaire gratuit. Mais les détracteurs du président jugent que ces réformes n'ont pas bénéficié aux plus modestes. En Inde, fin des poursuites judiciaires pour les étudiants qui ont manifesté après la fuite des sujets d'un concours national d'entrée en études de médecine. C'est une décision rendue par la Cour suprême du pays aujourd'hui. Organisée le mois dernier par le Parti du peuple des cafards, la mobilisation avait entraîné la démission du ministre indien de l'Éducation. Des enquêtes se poursuivent néanmoins à l'encontre de plus de 2800 manifestants soupçonnés par la justice indienne d'avoir des antécédents criminels. Ainsi s'achève cette synthèse. Merci beaucoup de l'avoir suivi. Tout de suite, place à vos programmes. Bonne suite d'après-midi sur Média.

0: Il est 16h passé de 5 petites minutes. Quel plaisir de vous retrouver. Vous êtes à l'écoute de Midi, c'est l'heure de parler football. Un peu moins d'une heure, un match de moins de 60 minutes pour notre plus grand plaisir. Vous êtes sans aucun doute, comme d'habitude, sur le retour du travail. Et c'est le moment de décompresser, de parler football pour notre plus grand bonheur. On l'a dit, c'est le rendez-vous des passionnés, les enfants aussi qui sortent de l'école et qui sont en direct avec nous. On a un long programme aujourd'hui avec notamment l'actualité en première ligue. C'est Bruno Constant qui sera avec nous lors de la première partie. Bradley Barcola est le nouveau renfort de Liverpool. Il y a aussi un Tottenham qui a fait un mercato XXL, mais qui a du mal à le faire fonctionner, ce mercato. On va en parler bien sûr avec Bruno. Et puis en deuxième partie, il y aura Saïd Sissoko qui est de retour avec nous. On parlera de l'actualité du Raja Club Athlétique ici au Maroc avec un nouvel entraîneur, Ibrahim Baye, nouveau Vaillant, celui qui vient de s'engager avec Aston Villa. Et puis bien sûr, on parlera de Walid El Greggi, la déclaration, il sort du silence, l'ancien sélectionneur de la sélection marocaine.
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0: Et c'est parti donc pour un petit match, une première période qui est en compagnie. On va aller rejoindre tout de suite Bruno Constant. Il est de retour de vacances, il est avec nous. Bonjour Bruno.
2: Bonjour Monsef, bonjour à tous. Ravi de vous retrouver pour cette nouvelle saison.
0: Plaisir partagé, c'est une longue saison qui va nous attendre comme tous les grands championnats. Et l'actualité, il faut le dire, cet été a été plus que mouvementé en Première Ligue, Bruno.
2: Oui, comme souvent, c'est souvent la Première Ligue qui est un peu le moteur du marché des transferts, avec évidemment encore une fois beaucoup de dépenses, notamment du côté de Liverpool, du côté de Manchester City. Il y a toujours de l'actualité, de l'activité aussi du côté de Chelsea, avec aussi beaucoup de changements d'entraîneurs. C'est peut-être ça le fait marquant et qui peut aussi expliquer toutes ces dépenses, avec pas moins de 9 nouveaux managers à la tête des clubs de Première Ligue pour cette nouvelle saison. Et puis le départ évidemment de Guardiola du côté de City, l'arrivée d'Enzo Maresca, le départ d'Arne Slot à Liverpool, l'arrivée d'Andoni Iraola, l'arrivée de Xabi Alonso à Chelsea, qui a fait un très bon début de saison. Et quelque part, Mikel Arteta, qui se retrouve aujourd'hui l'entraîneur le plus ancien sur un banc de Première Ligue, lui qui était arrivé en 2019 sur le banc des Gunners.
0: Alors, on va commencer peut-être par l'actualité la plus chaude, Bruno, celle de l'arrivée de Bradley Barcola, un Liverpool qui se renforce, il le fallait. Est-ce que Liverpool et Reds sont prêts pour cette nouvelle saison? Que peut-il ajouter ce Bradley Barcola dans cet effectif?
2: Alors, si la première question, est-ce que Liverpool est prêt pour cette nouvelle saison, la réponse est non. Il suffit de voir les deux premières rencontres de championnat sur la pelouse de Newcastle et à domicile face à Nottingham Forest, avec deux matchs nuls. Donc Liverpool n'a toujours pas gagné de match dans ce début de saison, avec des points faibles qui sont déjà apparents, notamment en défense, où Virgil van Dijk, chaque année qui passe, est un peu plus vieux et a de plus en plus de difficultés. Il y a eu le départ d'Ibrahima Konaté, qui a été remplacé par le jeune français Jérémy Jacquet, qui est plein de promesses, très bon joueur, et puis par Aroro aussi, qui est arrivé en provenance du FC Barcelone. Il y a un problème au milieu de terrain où Liverpool n'a toujours pas recruté. Il y a même eu le départ de Curtis Jones, et c'est un peu un souci sur le début de saison des Reds. Après, offensivement, effectivement, Liverpool continue de recruter. Ils ont recruté Victor Munoz en provenance de Osasuna, un jeune ailier de 23 ans qui était présent.

0: la Coupe du Monde avec l'Espagne, qui est champion du monde, même s'il n'a pas joué. Et puis Bradley Barcola, qui est quelque part la nouvelle, entre guillemets, superstar, en tout cas gros transfert pour Liverpool, qui avait déjà beaucoup dépensé l'été dernier avec Alexander Isak pour 145 millions d'euros, Florian Wirtz pour 125 millions d'euros, Hugo Ekitike, qui est blessé au tendon d'Achille, qui manquera une grande partie de la saison, qui avait été recruté pour 95 millions d'euros. Et donc Bradley Barcola, en provenance du PSG, pour 125 millions d'euros hors bonus, ça pourra monter au-delà des 140 millions d'euros. Donc Liverpool frappe fort sur le marché d'un point de vue offensif. Le problème, c'est que Liverpool tousse un peu et a beaucoup de soucis défensifs.
1: Des problèmes défensifs. Et d'ailleurs, l'année dernière, on se rappelle d'une période un peu en dessous pour cette équipe de Liverpool. Arne Slot est parti. C'est Iraola, bien sûr, qui a pris le relais. Est-ce qu'il y a un peu plus de confiance, peut-être, dans la presse ou encore de la part des supporters des Reds? Est-ce qu'on voit cette saison comme un peu d'enthousiasme, sachant que, ben voilà, il n'y a pas grand-chose à retenir de la fin, surtout de saison de l'année dernière?
0: Oui, il sort d'une saison très compliquée, qui était, faut le rappeler, la saison post-titre, hein, puisque un an avant, ils avaient été sacrés champions dès la première saison d'Arne Slot. La deuxième s'est très mal passée. Ils terminent cinquième de première ligue, et on se souvient, ils avaient encaissé beaucoup, beaucoup, beaucoup de buts, 53 buts en 38 journées. Et donc, il fallait un nouvel élan à ce club de Liverpool. Ils ont opté pour Andoni Iraola, qui a fait un travail absolument sensationnel avec le club de Bournemouth, qui avait terminé à seulement 3 longueurs de Liverpool la saison passée. Ils avaient terminé 6e, ce qui est vraiment un classement incroyable pour ce club de Bournemouth. Et Andoni Iraola, c'est une autre méthode de travail. C'est un football un peu plus heavy metal, comme on dit, qui se rapproche un peu plus du football de Jürgen Klopp, qui était devenu un peu l'ADN de ce club de Liverpool. Et donc, on est plein de promesses parce qu'on connaît Andoni Iraola. On a vu ce qu'il a fait à Bournemouth et on espère qu'il sera capable de reproduire le même football très énergique, très agressif, avec beaucoup de courses, beaucoup de pressing. Mais voilà, le changement, pour l'instant, on est dans la transition. Les deux premiers matchs n'ont pas été productif, même si on le sait, Iraola, c'est un entraîneur qui a besoin de temps pour mettre en place son football, son idée de jeu. On se souvient qu'à Bournemouth, il avait dû attendre la 10e rencontre pour gagner un match avec son nouveau club. On espère que ça sera plus court avec Liverpool, évidemment, parce qu'il y a d'autres objectifs à Liverpool. Mais pour l'instant, il y a quelques doutes, on va dire, sur le plan défensif. Mais on va dire, on panique pas encore.
1: Il faut mieux pas paniquer parce que, comme vous l'avez dit, ben, c'est que le début de cette saison. Il y a aussi cette information qui a été officialisée en début d'après-midi. C'est Gabriel Jesus qui s'engage donc définitivement avec le FC Barcelone. Un transfert de 10 millions d'euros. Il portera le numéro 9. Une bonne opération pour lui, j'imagine. Dans son développement, il va aller rejoindre une très très bonne équipe du FC Barcelone qui a très très bien commencé. Il quitte Arsenal, même si, est-ce que ça va véritablement impacter cette équipe d'Arsenal?
0: Impacter Arsenal, non, puisque il était devenu un joueur de seconde classe ou une doublure, en fait. Il était dans la hiérarchie presque troisième ou quatrième attaquant de l'effectif d'Arsenal, derrière Havertz, derrière Gyökeres, qui était arrivé l'été dernier, même derrière Mikel Merino, qui revient de blessure et qui joue souvent en faux neuf. Ce qui fait qu'Arsenal, depuis un an, il cherchait à s'en séparer. Ils ont pris, alors apparemment le montant du transfert serait autour de 15 millions d'euros alors qu'il restait une année de contrat, donc c'est plutôt une bonne affaire. Et puis surtout, il avait besoin de temps de jeu. On sait que le FC Barcelone était sur Julian Alvarez et que c'est très compliqué. On peut penser que le mouvement pour Gabriel Jesus, qui est un avant-centre qui peut jouer aussi un peu faux neuf, vient peut-être pallier la déception de pas pouvoir faire Alvarez. Mais voilà, non, c'est quelqu'un qui a participé à l'évolution, au développement du club d'Arsenal, en provenance, lorsqu'il est arrivé en provenance de Manchester, ça avait été une des premières recrues de Mikel Arteta, pour aider le club à franchir un palier, et il les a aidés sur les deux premières saisons, après il y a eu des pépins physiques. Mais voilà, il y aura de bons souvenirs chez les supporters d'Arsenal au sujet de Gabriel Jesus, mais il a été remplacé déjà depuis quelques saisons.
1: Eh bien, remplacé, et il faudra évidemment peut-être pour Arsenal confirmer après la saison du titre, hein, eh bien pourquoi pas le doubler pour les hommes de Michael Arteta. Manchester United souhaite se renforcer, c'est à la une ce matin de nos confrères, notamment de Sky Sports. On s'interroge sur ce renforcement, ils souhaitent se renforcer. Alors il faut dire que le début de saison, pour le moment ça commence bien, une victoire 5-2 contre Ipswich, et puis la première journée qui avait commencé par 7 défaites contre le promu Hull City. Souhaite se renforcer, je crois même sur le secteur offensif. Michael Carrick a un chantier, mais il n'y a plus beaucoup de temps.
0: Oui, alors c'est une information qui est assez étonnante puisque du côté du United, au contraire, les supporters sont frustrés parce qu'il y a peu d'activité sur cette fin de mercato. C'est un club qui a, pour une fois, très

0: bien travaillé en amont. Ils ont fait des opérations assez rapides avec Youri Tielemans en provenance d'Aston Villa, André Santos en provenance de Chelsea et Carlos Baleba en provenance de Brighton. Donc trois milieux de terrain qui sont venus renforcer l'effectif de United. Mais l'inquiétude, elle n'est pas tant sur le plan offensif, même si visiblement Michael Carrick et les dirigeants aimeraient avoir un deuxième attaquant derrière Matheus Cunha et éventuellement Benjamin Sesko, qui est plutôt le titulaire, Sesko, le véritable numéro 9. Et comme le club va disputer la Ligue des Champions cette saison, il faut renforcer un petit peu le secteur offensif. Mais les supporters, ils sont surtout inquiets sur le plan défensif, en fait. Et notamment au poste de latéral gauche, où on voit que Luke Shaw commence à sentir le poids des années. Souvent, il était blessé. Cette fois, il va plutôt bien au niveau des blessures, mais il a du mal à enchaîner. Et il sera incapable d'enchaîner des matchs tous les 3 jours. Et il y a peu de solutions derrière lui. Donc, on espérait plutôt un transfert au poste de latéral, voire même sur le poste de latéral droit, où on trouve que le niveau est pas assez élevé. Donc les inquiétudes des supporters sont plutôt sur le secteur défensif, mais c'est vrai que on l'a peut-être un peu oublié, c'est que United va disputer cette Ligue des Champions, qui est un long marathon aussi, avec 8 matchs garantis et potentiellement un barrage ou un huitième, donc ça peut pousser à 10 matchs. Et il faut un effectif étoffé et Carrick a besoin de doubler tous les postes, ce qui est peut-être pas le cas au poste d'avant-centre.
1: Manchester United qui a quand même fait une bonne deuxième partie de saison après l'arrivée de Carrick et le départ d'Amorim. Finir troisième, on n'y pensait pas et pourtant ils l'ont fait. Ils vont jouer évidemment la Ligue des Champions la saison dernière. D'ailleurs, eh bien, il faut noter que Nasser Mazraoui fait partie de l'effectif. Il a joué 80 minutes lors de la première rencontre, 17 lors du match contre Ipswich. On va suivre tout au long de la saison, bien sûr, l'actualité de Manchester United et de Nasser Mazraoui. Le mercato, on continue à en parler parce qu'il ne reste plus que quelques heures avant la fin de cette fenêtre d'été, ce mercato qui a eu beaucoup, beaucoup de mouvements. D'ailleurs, on note cet après-midi eh bien, que la Première Ligue a franchi tous les records. On parle de records notamment eh bien, dans le sens des mouvements, dans le sens des ventes. On va évoquer les chiffres parce que c'est 3,74 milliards d'euros cet été en indemnité de transfert. C'est bien plus que le record précédent hein, qui datait eh bien, de la saison passée avec 3,72 milliards d'euros. Chelsea et Tottenham d'ailleurs sont ceux qui ont le plus dépensé. On va en parler dans quelques instants. Mais là, l'information, c'est Everton, Grealish qui a poussé pour repartir en prêt du côté de Everton. Et puis dans l'autre sens, c'est Ndiaye qui rejoint eh bien Manchester City.
0: Oui, ça a été un peu rocambolesque, puisque hier, Illiman Ndiaye était plutôt en partance du côté de Tottenham, où il y avait plus ou moins un échange avec Richarlison du côté d'Everton, qui lui retournait à Everton. Et puis tout ça a capoté. Richarlison a eu un post sur les réseaux sociaux où il voulait en gros être seul décideur de son avenir et pas lui imposer un transfert, même s'il aurait été très heureux de revenir à Everton. On savait que Jack Grealish aurait pas forcément du temps de jeu à City cette saison. Il avait beaucoup apprécié son passage à Everton la saison passée en prêt, même s'il s'était blessé en janvier, il avait manqué toute la deuxième partie de saison. Il y avait un intérêt de Sunderland, mais lui se voyait plutôt revenir à Everton. Il a eu un petit coup de cœur avec les supporters d'Everton et ce nouveau stade. Et donc, il est très heureux de revenir. Il va leur faire du bien, évidemment. D'autant plus qu'Illiman Ndiaye va quitter le club. Et c'était quand même le meilleur joueur pour moi de ce club d'Everton. Pour lui, c'est une récompense. Hein. Après ces deux très belles saisons à Everton, il est récompensé avec ce transfert du côté de Manchester City, où il est capable de jouer sur les deux côtés. Il va amener de l'énergie, de la vitesse. Moi, c'est un joueur que j'adore et qui méritait d'aller dans un club plus huppé. Alors après, il y aura la concurrence. Ça va être difficile pour lui, mais voilà, il y a des chassés croisés comme ça qui satisfont souvent les deux clubs, et là en l'occurrence c'est le cas.
1: Et Illiman Ndiaye, on parle un peu plus de 10 millions d'euros. On évoquera peut-être en deuxième partie là aussi le cas avec Sahel Sissoko. On reste du côté de Manchester City parce qu'il y a une accélération sur Enzo Fernandez. Et puis on s'interroge aussi, et c'est le bon moment pour en parler avec vous, Bruno. Comment va Ayoub Boadi? Alors oui, on le sait, il a plus que tapé dans l'œil de la presse britannique. Il a fait ses débuts avec Manchester City, futur titulaire peut-être, puisque la place est libre désormais avec le départ de Rodri.
0: Oui, il y a beaucoup d'attention et de réflexion, de questions, d'interrogations, parce qu'on le connaît pas beaucoup en Angleterre. On l'a vu évoluer certes avec le LOSC et notamment en Ligue des Champions, mais on va dire que les Anglais n'ont pas forcément un regard sur la Ligue 1. On l'a surtout vu lors de la première rencontre du Maroc face au Brésil à la Coupe du Monde, où il avait crevé l'écran. Et là, on s'est dit, ok, City a peut-être perdu Rodri, mais ils ont peut-être déniché l'un des plus grands talents au poste de milieu défensif axial en Europe.

0: Et on l'a vu dès sa première apparition sous maillot de City, avec son entrée à Crystal Palace, où il était fantastique, de maturité, comme on le connaît. On a l'impression qu'il était là déjà depuis 2 ou 3 saisons. Qualité technique hors pair, une vision du jeu, enfin voilà, on le connaît, c'est un joueur qui est bourré de talent. Après, la marche est haute, hein, entre la Ligue 1 et la Première Ligue, où l'intensité est plus grande, où il y a beaucoup plus d'équipes de qualité et de densité. Donc évidemment, on va le suivre avec intérêt. Je pense qu'il n'y a pas une pression de le titulariser très rapidement dans tous les matchs, même s'il arrive dans un milieu de terrain qui a vu les départs de Rodri et de Bernardo Silva, qui jouaient dans l'axe. Il y a eu l'arrivée d'Eliot Anderson, le joueur de Nottingham Forest, qui lui aussi avait été une des révélations de la Coupe du Monde avec l'équipe d'Angleterre. A priori, ça semble bien parti, mais on va attendre que ça soit officiel. La potentielle arrivée d'Enzo Fernandez en provenance de Chelsea, qui viendrait également renforcer le milieu de terrain de Manchester City. Donc il va y avoir de la concurrence au milieu à City, mais c'est normal, c'est Manchester City. Ils jouent le podium, voire le titre en Première Ligue. Ils jouent également la Ligue des Champions. Donc voilà, j'ai pas de soucis, j'ai pas d'inquiétude pour Boadi. Il va trouver son temps de jeu, il sera dans la rotation et le talent qu'il a, voilà. Il y aura une saison, peut-être une première saison de transition, et encore, parce que c'est un gamin qui apprend très vite, qui grandit très vite, et on l'a vu à la Coupe du Monde encore avec le Maroc, où il était assez fantastique.
1: Si vous êtes rassuré, Bruno, on est tous rassurés. Ça, c'est l'information de l'après-midi. Bah, écoutez, ça se rassure un peu moins, il faut le dire, du côté donc de Chelsea. On l'a dit, si Enzo Fernandez vient d'être confirmé et acquitté. On lit ce matin la presse, et encore cet après-midi, qu'il y a un intérêt autour de Manu Koné ou de Lamine Camara, deux très bons joueurs. Mais la dernière des informations, c'est Gasperini qui retient à tout prix Manu Koné du côté de l'AS Roma. Est-ce que c'est des bons profils pour remplacer un Enzo Fernandez qui, depuis quand même quelques saisons, capitaine, et qui a quand même bien marqué les esprits du côté de Chelsea? Ça serait vraiment une perte pour cette équipe.
0: Ouais, Lorenzo Fernandez, c'est un personnage atypique, on le sait. On a vu ce qui s'est passé avec l'équipe d'Argentine. Et à Chelsea, il était très aimé, mais aussi un peu détesté. D'ailleurs, il a été sifflé pour ses premières apparitions avec le maillot de Chelsea cette saison, par son propre public. Donc je pense que tout le monde n'est pas malheureux de le voir partir du côté de City, surtout pour une somme de 140 millions d'euros. Mais évidemment, il laisse un grand vide, parce que ça restait un joueur important de l'effectif de Chelsea, et notamment au milieu de terrain. Alors il y a Caicedo, il y a Romeo Lavia, qui est un jeune qui a beaucoup de blessures et qui a du mal à enchaîner les matchs. Il y a Rhys James, qui peut dépanner au milieu de terrain, mais Chelsea avait besoin de se renforcer, notamment dans ce système en 3-4-3 de Xabi Alonso. Et c'est vrai qu'il y avait un intérêt pour Lamine Camara de Monaco. La première offre a été rejetée. On va voir si le club va élever son offre. Et puis Manu Koné, pour moi, c'est une évidence, parce que c'est un joueur qui crève l'écran depuis presque 2 ans avec la Roma, qui a fait très belles performances, prestations avec l'équipe de France, et notamment à la Coupe du Monde, mais avant ça. Et je pense que c'est un joueur qui peut apporter énormément. Mais étant donné que l'AS Roma est en train de potentiellement, en tout cas on en parle en Italie, comme un futur candidat au titre, avec un Gasperini qui fait un travail remarquable, un effectif qui semble taillé pour lui, je peux comprendre que Gasperini n'ait pas envie de lâcher l'un de ses meilleurs joueurs, et qui est aussi une pierre angulaire de son milieu de terrain. Donc on sait que la bataille va être incroyable, on sait aussi que les clubs anglais ont beaucoup d'argent, c'est aussi une manière de négocier avec des clubs anglais. Quand on voit des sommes à plus de 100 millions d'euros pour différents joueurs, ben on se dit que la Roma peut très bien espérer une somme à 3 chiffres, quoi.
1: Sachant que la Roma pourrait perdonner El Ainaoui, un accord visiblement aurait été conclu avec le club de Leipzig en Allemagne. On va suivre là aussi ce dossier en attendant l'officialisation. Reste-nous en Angleterre. Alors je ne vais pas vous faire comme Nicolas hier, je ne vais pas vous demander si je vous dis telle somme, vous me répondez, parce que là sinon on va encore glisser, parce que Nicolas hier a glissé. Mais 375 millions d'euros, c'est ce que représente la somme dépensée par Tottenham lors de ce mercato estival. C'est énorme, avec des joueurs évidemment de gros calibre. On pense à Savinho, on pense à Omar Marmouche. Et pourtant, il faut le dire, et d'ailleurs j'aime bien cette expression, un mercato XXL pour Tottenham, mais des résultats XXS. Parce que depuis le début de la saison, ça ne va pas beaucoup bien. Avec une lourde défaite, on se rappelle, lors de la première rencontre, 3-0 contre Brentford. Et puis là, ça a beaucoup calé aussi le week-end dernier contre Newcastle. Défaite 2-0, 0 but donc inscrit pour cette équipe de Roberto De Zerbi. On l'écoute peut-être avant, et puis ensuite, je vous laisserai réagir dessus, Bruno, parce que ce que dit De Zerbi, c'est peut-être lui le problème. On écoute Roberto De Zerbi en conférence de presse.
2: Je suis déçu du résultat et pour les supporters. Peut-être qu'après deux défaites, certaines personnes peuvent se dire que c'est encore la même histoire que les deux dernières saisons. Je n'ai aucun doute sur le fait que ce n'est pas le cas. Je ne peux pas changer mon opinion après deux défaites. J'ai une grande confiance en la qualité de mes joueurs. Quand on crée une équipe pour ce groupe, avec moi ou avec un autre entraîneur, rien ne change. Ce sont de trop bons joueurs pour que ça ne fonctionne pas. Je suis désolé pour le club car ils ont créé un très bel effectif, mais peut-être que pour le moment, on n'est pas encore prêt.
1: Pas encore prêt, mais il le faudra vite et urgemment. Roberto De Zerbi, la saison dernière, ils ont terminé au bout de 38 journées. Il est arrivé en cours de saison, bien sûr, mais au bout de 38 journées, eh bien 17e, soit une place finalement du relégué, deux points d'avance. La situation de Tottenham inquiète, en tout cas, elle inquiète Roberto De Zerbi, Bruno.
0: Oui, alors c'est un peu tôt, moi, je trouve, pour s'inquiéter. Déjà, faut rappeler que le club reste sur deux 17e places coup sur coup. Donc c'est un club et une équipe qui est en pleine galère maintenant depuis deux saisons, même s'il y a eu un éclat avec la victoire en Europa League. C'est un club qui est en train de reconstruire littéralement son 11 type, avec beaucoup d'arrivées en l'espace de quelques saisons. Ils ont beaucoup recruté cet été, effectivement, mais ils avaient déjà beaucoup recruté la saison passée, avec 265 millions d'euros dépensés. Alors on n'oublie pas qu'il y a des ventes, hein, et notamment cette saison, il y a 300, on parle de 355 millions d'euros dépensés, mais il y a aussi 160 millions d'euros en vente. Donc le club a bien vendu aussi. C'est un club aussi qui gagne beaucoup d'argent grâce à son stade. C'est aussi pour ça qu'il peut se permettre de dépenser, alors qu'il va pas disputer de Coupe d'Europe cette saison. Mais tout simplement, ils ont fait une nouvelle charnière avec l'arrivée de Senesi et de Van Ecke. Ils ont fait une nouvelle doublette au milieu de terrain, Tonali et Matheus Fernandez. Et ils sont en train de construire une nouvelle attaque avec Marmouche, avec Savio, avec Mudryk, le joueur, l'Ukrainien de Chelsea, qui a pas joué depuis deux ans pour cause de suspension pour dopage et qui serait réuni avec Roberto De Zerbi, lui qu'il avait connu, il avait dirigé au Shakhtar Donetsk. Il avait révélé même au Shakhtar Donetsk. Donc voilà, ça fait beaucoup de mouvements. Forcément, ça va prendre du temps parce qu'on peut pas rebâtir une philosophie de jeu et une certaine idée de jeu en l'espace de quelques semaines quand on a autant recruté. À terme, alors il y avait 5 nouveaux joueurs au coup d'envoi, il va y en avoir plus 7, sans doute 7 ou 8 sur les prochaines rencontres. Donc ça va demander un peu de temps, c'est un club qui joue pas de Coupe d'Europe, donc qui aura toute la semaine pour se préparer pour ces matchs de Première Ligue. Mais c'est vrai que pour l'instant, le bilan il est pas bon quand on a dépensé autant et qu'on a 0 point en 2 journées et même pas un but marqué. Bah forcément, ça alerte un petit peu. Mais on n'est pas encore inquiet du côté de Tottenham. On est même plutôt confiant quand on voit le recrutement qui a été effectué, parce que il y a beaucoup de joueurs de qualité. Hein, quand on pense à Tonali, oui. Matheus Fernandez qui est arrivé en provenance de West Ham, c'est un très bon joueur, même s'il a coûté très cher. Andrew Robertson qui va apporter son expérience en provenance de Liverpool. Marcos Senesi qui est un très bon défenseur en provenance de Bournemouth. Donc voilà, la qualité elle est là. Maintenant, il va falloir que la mayonnaise prennent et peut-être que ça prendra un peu de temps.
1: Oui, il faudra que ça prenne effectivement du temps, mais pas beaucoup, bien sûr, pour les hommes de Roberto De Zerbi. On va suivre là aussi avec attention, parce que quand on connaît le personnage Roberto De Zerbi, c'est un homme, évidemment, un homme respectable, avec beaucoup de qualité, mais on le sait, il s'est beaucoup emballé, notamment du côté de l'Olympique de Marseille. C'est peut-être là aussi ce qui lui a valu ce départ presque précipité, mais depuis son arrivée à Tottenham, eh bien, ça va beaucoup mieux pour cette équipe, bien sûr. Alors, juste parce qu'il nous reste quelques minutes, un petit retour sur les résultats de la Première Ligue. Moi, je voulais vraiment m'intéresser à Arsenal. Le début de saison est-il convaincant? Qu'est-ce qu'on dit dans la presse britannique sur Arsenal, sachant que pas beaucoup de changements pour cette équipe, mais on a Mikel Arteta presque confiant. Pourquoi pas le doubler pour cette équipe?
0: Oui, effectivement, il sort de deux premières journées, la première face à un promu à domicile, Coventry City, où ça a été un peu trop facile, on va dire. Donc c'est difficile de les juger. Et puis hier soir, ils se sont imposés sur la pelouse d'Aston Villa 1-0, où c'est toujours très compliqué de venir gagner. Mais c'est un Aston Villa qui est en pleine reconstruction aussi, qui a perdu toute son épine dorsale, Martinez son gardien, Konza son défenseur central, Yuri Tillmans, son buteur Ollie Watkins, son électron libre et talent Morgan Rogers. Donc c'est difficile de juger pour l'instant Arsenal, mais sur le papier, c'est le grand favori à sa propre succession, parce que c'est une équipe qui est stable, qui a son entraîneur déjà qui est resté, contrairement au club de City, de Liverpool, de Chelsea, qui sont sans doute les candidats les plus sérieux pour essayer de menacer Arsenal. Ils se sont renforcés plutôt bien avec Bruno Guimaraes notamment. Et je pense que voilà, c'est une équipe qui est encore plus forte que la saison passée et qui va bénéficier aussi de la confiance acquise par l'obtention du titre, qui a enlevé un énorme poids au-dessus du club, même si c'était incliné en finale de Ligue des Champions. Et aujourd'hui, l'idée, c'est évidemment de faire le doublé, de reprendre le championnat cette saison, mais aussi de viser la Ligue des Champions.

0: puisque l'année dernière, avec l'effectif qui a été renforcé cette saison, ils avaient terminé en finale face au PSG.
1: Absolument, on va suivre ça avec attention, l'actualité de la Première Ligue. C'est toujours avec vous, Bruno Constant, tout au long de la semaine. Merci infiniment d'avoir été avec nous cet après-midi.
0: Un plaisir, à très bientôt.
1: On vous retrouve très prochainement, merci infiniment Bruno. Vous restez avec nous à l'écoute de Midi 1, bien sûr, dans la deuxième partie. Ce sera Sahel Sissoko qui sera avec nous. On évoquera, on l'a dit, l'actualité, notamment sur notre continent ou encore au-delà, avec l'actualité des internationaux africains. Vous restez à l'écoute, tout de suite c'est Sophie Volatier pour la synthèse d'actualité.

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1: Vous êtes avec Sophie Volatier. Bonjour à toutes et à tous. Le Hamas condamne l'attaque israélienne qui a eu quelques heures plus tôt dans la bande de Gaza. Une poursuite de la guerre génocidaire menée par Tel Aviv. Selon les termes du groupe armé, 4 Palestiniens ont été tués. L'opération visait un responsable du Hamas. Selon les autorités locales, les frappes étaient d'une intensité rare. Peu après, le ministre israélien de la Défense a indiqué que son pays avait arrêté, je cite, un terroriste de haut rang, sans donner davantage de précisions sur l'identité de l'individu et sur les circonstances de l'arrestation. L'assistance apportée par le Programme alimentaire mondial, le PAM, réduite de moitié en Cisjordanie. C'est une annonce de l'organisation de l'ONU aujourd'hui qui déplore un manque de financement. Et ce alors que le nombre de personnes nécessiteuses a plus que doublé en seulement 2 ans. Toujours d'après le PAM qui fustige les attaques de plus en plus récurrentes des colons. Et le PAM de souligner qu'un tiers de la population peine à subvenir à ses besoins fondamentaux. À la fin du mois dernier, le PAM a réduit de 40% l'aide financière accordée à 375 000 Palestiniens de Gaza. Ce n'est pas le moment de normaliser la Russie ou la présence de la Russie à ce genre de réunion. Les mots du commissaire européen à l'économie à l'occasion du sommet des ministres des Finances du G20 aux États-Unis. Hier, le ministre russe des Finances a fait une apparition surprise. Le responsable politique s'est entretenu avec son homologue américain Scott Bessent. Les attaques hybrides menées par la Russie ne parviendront pas à dissuader l'Union européenne de soutenir l'Ukraine, martèle de son côté la chef de la diplomatie européenne, Kaja Kallas. Le Royaume-Uni et la Belgique ont enregistré leur été le plus chaud de leur histoire cette année. C'est ce qu'ont annoncé les agences météorologiques de ces deux pays aujourd'hui en plein dérèglement climatique. Les mois de juin et de juillet ont été les plus chauds cette fois-ci à l'échelle du continent européen. Toujours au chapitre du dérèglement climatique, le bilan de la crue au Népal dépasse les 1050 morts. C'est une information de l'autorité du pays chargée des situations d'urgence et de catastrophes qui précise que plus de 3 900 personnes restent quant à elles portées disparues. De leur côté, les médias chinois font état de 16 morts et de plus de 540 disparus de l'autre côté de la frontière. C'est la fonte d'un glacier qui est à l'origine de ces inondations dévastatrices. Un mot de culture enfin au Maroc. Le Festival national du film de Tanger n'aura pas lieu en octobre prochain, mais 5 mois plus tard, en mars 2027, en vertu d'une décision du Centre cinématographique marocain, le CCM, qui précise que ce report fait suite à des demandes et des propositions formulées par plusieurs organisations professionnelles et acteurs de l'industrie du 7e art. Ainsi s'achève cette synthèse. Merci beaucoup de l'avoir suivi sur Média. Tout de suite, c'est l'autre match avec Monsef Zamrat.
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1: Et oui, il est 16h passé de 33 minutes, on est toujours très très heureux de vous accueillir. C'est la suite de l'autre match. Dans quelques instants, Saïd Sissoko sera avec nous. C'est Bruno Constant qui était en notre compagnie lors de la première partie. On a beaucoup beaucoup parlé de l'actualité Mercato, parce que oui, il ne reste plus que quelques heures avant la fermeture de ce Mercato estival qui a été particulièrement mouvementé, il faut le dire. Des derniers mouvements sont attendus d'ici la fin de soirée bien sûr, et on suivra tout cela avec attention. On a fait le point notamment sur la première ligue, un Tottenham qui va mal, mais Bruno Constant nous a rassuré et on est vraiment soulagé. Tottenham va aller mieux d'ici là. La deuxième partie avec Saïd Sissoko, c'est l'actualité en Afrique qui va commencer et au Maroc. Saïd Sissoko, il est avec nous, on me le dit, à derrière la vitre. Bonjour Saïd.
2: Bonjour Monsef, bonjour à tous. Heureux de vous retrouver quand même pour la nouvelle saison.
1: Ah, c'est clair qu'on est très très très heureux de vous retrouver. Comment ça a été les vacances? Peut-être une première question.
2: Bien passé avec les enfants qui ont repris les chemins de l'école ce matin ici à Paris. C'est la rentrée des classes. Hein. Nous, on est trop vieux pour les classes, mais ça fait plaisir de voir les enfants retrouver les chemins de l'école. On est un peu soulagés.
1: Eh oui, nous aussi, on est très heureux de retrouver les jeunes auditrices et auditeurs qui sortent de l'école et qui nous écoutent sans doute sur le chemin retour pour entrer à la maison. Et bien sûr, les plus grands qui sortent du travail et qui passent du temps avec nous sur Midi 1 pour parler football. Alors, l'actualité, elle concerne ici le Maroc. Pour commencer, Sahel, nouveau coach du côté du Raja Club Athlétique. Il faut dire que c'était une information qu'on n'attendait absolument pas. Nasreddine Nabi s'en va après seulement 3 mois passés à la tête des Verts. Il faut le dire, 3 matchs. Un mercato sans doute qu'il a brièvement préparé, une préparation avec cette équipe qu'il abandonne et qu'il quitte. C'est Paco James qui vient, le portugais. Est-ce que c'est un gros point d'interrogation? Est-ce que c'est une information à laquelle on s'attendait?
2: Non, c'est un gros point d'interrogation, d'autant plus que ça confirme quand même une tendance depuis quelques années, l'instabilité sur les bancs du Raja. C'est valable aussi pour le Wydad de Casablanca. Je pense que les dirigeants, à un moment donné, ils n'ont aucune vision politique, c'est-à-dire céder à la pression des supporters ou à la pression des amateurs. Moi, je pense que pour le club comme le Raja retrouve des couleurs, les Verts, il faut de la patience, il faut un projet à long terme. Mais au bout de 3 mois, un entraîneur qui a préparé le mercato, sans doute qui a une idée de ce qu'il veut cuisiner en interne et qui s'en va. Maintenant, le Portugais, il a de l'expérience, c'est un grand nom du football mondial. Moi, je pense que maintenant, il faudra donner de la patience, donner du temps à un entraîneur de travailler pour que le Raja, un club historique, revienne au devant de la scène africaine et surtout aussi au devant de la scène marocaine, parce que maintenant, ils se font surclasser par des clubs comme le Berkane, la Renaissance des Berkanes, comme également l'année dernière, il y a eu beaucoup de clubs qui les ont surclassés. Je pense qu'il faut se mettre au boulot, il faut être patient, il faut donner du temps aux joueurs et à l'entraîneur.
1: Saïd Sissoko, pardon, je vous ai induit en erreur. C'est un entraîneur, un technicien bien sûr espagnol, beaucoup d'expérience du côté du Rayo Vallecano. La dernière expérience, il était entraîneur adjoint du côté de West Ham. Une arrivée donc pour le Raja Club Athlétique, une tendance par contre qui vient se confirmer sur les bancs des équipes marocaines. Eh bien, on fait confiance à la formation étrangère, portugaise beaucoup pour certaines équipes, et désormais espagnole, alors que les techniciens marocains sont de moins en moins présents sur les bancs des différentes équipes. Ils seront 16 d'ailleurs la saison prochaine. L'actualité, eh bien, on va sauter parce qu'elle a été chamboulée en ce début d'après-midi. On a les premiers mots d'Ibrahim Mbaye, jeune Sénégalais qui donc évoluera avec Aston Villa la saison prochaine. On attendait cette nouvelle depuis plusieurs semaines. Elle vient se confirmer aujourd'hui. On va l'écouter, puis ensuite on réagit bien sûr ça.
3: Je me sens bien, je suis heureux de rejoindre ce club et j'espère que tout se passera bien avec mes partenaires et dans cette équipe. Aston Villa est une grande équipe, l'année dernière ils ont remporté la Ligue Europa, je me sens vraiment bien et j'espère que ce sera une bonne chose. Je décrirai mon style en 3 mots, la vitesse, la provocation et j'adore le 1 contre 1. Je connais certains joueurs comme Nicolas Jackson, Boubacar Camara et comme je l'ai dit, j'espère que ce sera bénéfique pour l'équipe. Avec Jackson, nous avons une bonne relation comme au Sénégal et j'espère que ce sera pareil ici, c'est mon frère. Nous nous parlons habituellement et j'espère que nous allons aider ce club ensemble.
1: Vitesse, percussion et 1 contre 1, voilà ce qu'il aime Ibrahim Mbaye. Bon choix pour lui de carrière, de partir à son jeune âge du côté d'Aston Villa. On le sait, c'était une tendance qu'on attendait. Il voulait à tout prix quitter le Paris Saint-Germain et visiblement Aston Villa le voulait aussi à tout prix.
2: Oui, c'est un mariage parfait. Parfait, un club stable où il y a moins de pression, avec un entraîneur qui aime faire évoluer les jeunes, Unai Emery, et qui a une parfaite connaissance du football mondial et qui est un spécialiste de la Ligue Europa. Aston Villa a quand même un sacré bon effectif, et que moi je pense que Ibrahim Baye, qui était en manque de temps de jeu au PSG parce que Luis Enrique, apparemment, il n'est pas dans ses plans. C'est un jeune talentueux qui a tout gagné à son jeune âge avec le PSG. Il fait de très belles choses également en équipe nationale du Sénégal. C'est un super joker en équipe nationale du Sénégal. Et comme il le dit dans son interview,

0: il connaît Nicolas Jackson. Nicolas Jackson également qui a eu à évoluer sous les ordres de Unai Emery du côté de Villarreal. Moi, je pense que c'est un bon club, un tremplin, un club qui il n'y a pas trop de pression, qui permet aux jeunes d'évoluer et pourquoi pas au bout de 2 ans, 3 ans atterrir dans des grands clubs. Mais c'est un mariage parfait entre Ibé, comme on le surnomme, et les Williams.
1: Effectivement, Ibrahim Mbaye, donc nouvelle aventure pour ce jeune joueur. Alors évidemment, on espère que, vous l'avez dit, ce mariage soit parfait, qu'il soit gage de réussite pour ce jeune joueur, un jeune talent qu'on a vu évoluer la saison dernière en Ligue 1 et qui a fait quelques entrées bien sûr prometteuses. Un jeune prometteur en tout cas pour cette équipe d'Aston Villa. On reste en Première Ligue parce que l'actualité aussi elle concerne Emine Ndiaye bien sûr, qui va partir du côté de Manchester City. C'est une très très bonne opportunité pour lui, j'imagine bien sûr, un nouveau step, un step très important bien sûr pour sa carrière.
0: Oui, moi je pense qu'Emine Ndiaye quand même c'est un joueur frisson. Il était venu du côté de Marseille à l'OM à l'époque avec lui et Ismaël Sarr. Je pense que l'instabilité de ce club-là, la pression, l'environnement toxique l'ont pas aidé. Et il est retourné en Angleterre du côté d'Everton où il est étincelant, il est décisif au match sur deux. Moi, je pense que Manchester City avec une nouvelle ère qui démarre avec Enzo Maresca, ça peut l'aider à franchir un cap parce que c'est un jeune qui a du talent, qui est virevoltant et qui a une palette technique assez impressionnante parce que c'est rare de voir un footballeur capable de dribbler 2, 3, 4, 5 personnes, mais qui est fort sur les appuis. Moi, je pense que Manchester City quand même a un effectif étoffé. Il faudra qu'il se fasse violence également pour gagner sa place parce que les places coûtent cher. Il y a un peu abordé le quand même de Ayoub Bouadi qui est dans cet effectif-là. Ils ont annoncé Enzo Fernandez. Il y a du monde. Il y a du monde à Manchester City. C'est un club maintenant qui a mérité sa place dans le top 4, dans le Gotha du football anglais grâce au travail de Pep Guardiola qui est parti. Maintenant, l'après Guardiola démarre maintenant avec des jeunes comme Emine Ndiaye. Et ça, oui, c'est une bonne nouvelle.
1: Effectivement, Emine Ndiaye, c'est une bonne nouvelle. D'ailleurs, il a fait une très bonne saison la saison dernière du côté d'Everton pour le jeune natif de mars 2000. Vous savez le point commun qu'on a avec Emine Ndiaye?
0: Emine Ndiaye, vous êtes la même année.
1: Non, mais vous savez qu'on est originaire de la même ville. Voilà. C'est un Rouennais. C'est un Rouennais qui a évolué du côté du FCR, du coup du FCR qui évolue actuellement d'ailleurs en 3ème division. Bon, ça c'était la petite parenthèse bien sûr.
0: Ça se coupe ça.
1: Ah ben oui, c'est un Normand, c'est un Normand qu'on salue bien sûr à l'antenne. Alors il y a une autre actualité parce que là on a parlé évidemment du volet des Sénégalais qui vont évoluer dans de grands clubs la saison prochaine, qui vient renforcer évidemment cette équipe sénégalaise qui depuis plusieurs années est bien fait.
0: Il y a même Pape Matar Sarr qui vient de rejoindre la Juventus Turin. Pape Matar Sarr qui a quitté Tottenham. Je pense que le mercato quand même des Sénégalais est assez impressionnant. Lamine Camara qui est annoncé du côté de Chelsea. C'est vrai que le transfert pourrait se débloquer d'ici à la fin de la soirée, mais ce serait bien que de voir quand même des joueurs africains, des Sénégalais, des Marocains, des Camerounais évoluer dans des top clubs, voilà, parce que ça élève également le niveau des équipes nationales. Quand on voit des joueurs qui évoluent au très très haut niveau dans des clubs où le niveau de performance est très exigeant.
1: Bien sûr, et d'ailleurs on le voit ces dernières années, les équipes africaines ça va beaucoup mieux, et beaucoup d'internationaux qui évoluent dans les sélections africaines évoluent dans les plus grands championnats européens. Là ça concerne Bradley et Barcola, là on revient sur la Ligue 1. D'ailleurs notez du côté de la Ligue 1 que Malik Fofana se rapproche à nouveau de Sunderland, c'est le dernier dossier. Il était tout proche de Crystal Palace, l'ailier de l'Olympique Lyonnais, mais il se rapprocherait ces dernières heures de Chemsdin Talbi du côté de Sunderland. On va suivre là aussi ce dossier avec attention, mais c'est Bradley Barcola. On s'interroge dans la presse, et d'ailleurs les supporters parisiens ce matin sont assez tristounés, j'allais dire, de cette information. Le départ de Bradley Barcola, c'était la petite carte joker, celle qui avait toujours fait réussir cette équipe parisienne. À chaque entrée, il ajoutait sa petite pierre à l'édifice. Bradley Barcola, est-ce que c'est une perte pour le Paris Saint-Germain, Sahel?
0: Oui, c'est une perte. C'est une perte sportivement, c'est une perte financièrement. Ils ont gagné au change parce qu'ils l'ont vendu quand même à un prix record. Mais je pense que Bradley Barcola, c'est une pépite. C'est un garçon qui ne fait pas de vagues À chaque entrée, il fait des merveilles. Et sa vitesse, c'est un ailier de profondeur, ce qui est rare aujourd'hui dans le football moderne. Moi, je pense que sa concurrence avec le géorgien Varasilia a peut-être desservi. C'est le choix de Lucien Riquet. Mais pour la première fois, je vois le PSG vendre un joueur de ce niveau sans qu'il aille au prud'homme, sans qu'il y ait de déchirement. Les supporters sont à la fois tristes et contents parce qu'il est parti de la belle manière avec classe. Mais c'est un garçon qui est en Lyonnais et qui est venu au PSG et qui, au bout de 2 ans, il a tout gagné. Il a été parfait. Moi, je pense que c'est un attaquant, excellent attaquant en profondeur. Et le voir aujourd'hui à Liverpool, on connaît Liverpool, la légende de ce club-là, à Anfield, c'est un joueur frisson qu'on n'en trouve pas tous les jours. Sportivement, ça pourrait être une perte pour le PSG, mais après, financièrement, aujourd'hui, le PSG a quand même engrangé beaucoup de millions durant ce mercato-là. Bardet, Barcola, j'attends voir sous les couleurs de Liverpool, c'est un excellent footballeur et puis il est parti très jeune. Comme ça, c'est un déchirement pour les supporters parisiens, mais que faire? Parce qu'il a besoin de temps de jeu, il peut pas être joker au bout de 3 ans, 4 ans, c'est impossible à tenir.
1: Bien sûr. Et d'ailleurs, vous faites bien de rappeler, plus-value historique pour le Paris Saint-Germain. On rappelle les quelques chiffres, record historique donc de vente, 352 millions d'euros, avec notamment la vente de Gonzalo Ramos pour 75 millions, Kangin Lee 40 millions, Randal Kolo Muani 38 millions, Bradley Barcola, vous l'avez dit, 140 millions, Ibrahim Mbaye 55 millions, et puis c'est Noah Kamara pour 4 millions. Et puis il y a eu aussi du mouvement du côté des arrivées, sachant que ce matin c'est officiel, le Paris Saint-Germain a bouclé définitivement son mercato, il n'y aura plus d'arrivée ni de départ. C'est Mika Gauth qui est arrivé pour 55 millions d'euros, Ferran Torres pour 50 millions, Marnes Akliouche 50 millions, Loukadine pour 7 millions d'euros, et puis évidemment Longoni, là c'est un joueur qui est arrivé libre, donc le PSG aura dépensé 162 millions d'euros lors de ce mercato, une plus-value donc d'un peu plus de 100 et quelques millions d'euros pour le club de la capitale. Par contre, dans le sud, ça va un peu moins bien. Malgré le soleil et les bonnes températures, il faut dire que Marseille est en pleine crise. Et il y en a un qui ne mâche pas ses mots, c'est Bruno Genesio. Tout fraîchement arrivé, il critique déjà le mercato parce que pour le moment, c'est historique. Eh bien, McCourt et toute sa team, l'Olympique de Marseille, a réalisé 0 arrivées depuis le début de ce mercato. Ça y est, Sissoko.
0: Oui, moi je pense que quand même c'est triste, c'est triste à la fois et révoltant de voir que Marseille, un club qui pensait rivaliser avec le PSG, rivaliser avec les grands d'Europe parce que c'est le premier club français à remporter la Ligue des Champions là en coupe aux grandes oreilles, et maintenant il se trouvait dans cette situation financière là et Bruno Genesio, il se trouve un peu piégé parce que il pensait revenir dans un club où il pourra franchir un palier, il y a la passion, il y a la ferveur, mais les caisses sont vides, parce qu'il y a eu certains dirigeants qui ont fait du n'importe quoi par le passé, n'ont pas bien géré les masses salariales, et moi je pense que Marseille, ce qui se trouve dans cette situation, c'est quand même désolant et révoltant, et on n'est pas à l'abri d'une démission peut-être de Bruno Genesio, c'est un homme qui est très calme, tempéré, mais qui se fera pas marcher dessus parce que il a été mis devant le fait accompli et franchement c'est pas professionnel.
1: Oui, mais il vient d'arriver et là aussi ce serait vraiment une erreur professionnelle de partir. Les dernières informations de l'Olympique de Marseille dans ce transfert dont on a eu des nouvelles il y a quelques heures désormais, Hojbjerg devrait rester malgré l'intérêt forcé de l'AS Roma, et puis l'Olympique de Marseille ne ferme pas totalement la porte pour Guiri. Si une offre intéressante est posée sur la table, il pourrait le laisser partir, mais là ce serait une erreur gigantesque, ça, elle.
0: Oui, moi je pense que même Pacquiao, il voulait le vendre, il voulait le brader. Naïf Aguad aussi, il voulait le piéger pour qu'il aille à la Sociedad, il a compris le jeu. Il y a eu beaucoup de choses. Moi je pense qu'en interne, Marseille, il faut qu'à un moment donné, les gens se posent les bonnes questions. Pourquoi on est arrivé à cette situation-là? Parce que ce club a été mal géré du début à la fin, il y a les supporters de côté, les groupuscules qui mettent une pression terrible sur les dirigeants, et qu'en interne, les dirigeants ont manqué de courage. Aujourd'hui, ils se font rattraper par le passé, et malheureusement, tout le monde est devant le fait accompli. Tout le monde est devant le fait accompli. L'entraîneur, les joueurs, ceux qui se donnent à fond pour que ce club réussisse. Malheureusement, sportivement, quand ça va calé dans les jours à venir, dans les semaines à venir. Vous connaissez les supporters marseillais et ça peut aller dans tous les sens.
1: Bien sûr, on va suivre ça avec attention, on a hâte de voir, malgré des débuts, on va presque dire réussis, cette victoire contre Strasbourg, victoire la semaine dernière à domicile pour les hommes de Bruno Genesio. Et bien on va voir, pour le moment, l'Olympique de Marseille, malgré un mercato raté, les résultats vont bien. D'ailleurs, avant de quitter la Ligue 1, notez que l'Olympique lyonnais se serait entendu avec l'AC Milan pour le prêt de Youssouf Fofana, non passé par Strasbourg et Monaco. Le joueur va donc

0: rester en Ligue 1 ou plutôt va revenir du côté de la Ligue 1. On part du côté de la Ligue 1, c'est Aznou qui est à la une, lui donc est prêté par Everton. Il part du côté de Malaga. Est-ce que c'est une bonne opération pour lui, sachant que eh bien, la presse s'interroge désormais, est-ce que c'est le choix payant à quelques semaines de la première trêve internationale? Est-ce que Adem Aznou pourrait marquer un retour en sélection?
1: Oui, c'est un bon move pour lui parce que le championnat espagnol lui correspond bien, lui qu'on n'a pas vu en sélection depuis 2024. Moi, je pense que c'est Malaga, voilà, un club qui retrouve la Liga. Il y a moins de pression également dans le secteur de jeu de l'arrière latéral gauche. Moi, je pense qu'il peut faire son bonhomme de chemin. Pourquoi pas retrouver l'équipe nationale parce que chez les Lions de l'Atlas, on en a besoin dans le secteur défensif pour des joueurs de son style de jeu. Il a montré de très belles choses, mais je pense que de façon globale, la Liga est un championnat qui réussit à son style de jeu, qui pourra l'aider à franchir un cap, un palier pour retrouver encore des clubs beaucoup plus huppés.
0: Bien sûr, et on s'interroge d'ailleurs parce qu'on le sait, les sélectionneurs sont en train de faire la petite ronde de début septembre parce qu'il faut établir la première liste. En Afrique, on le rappelle, on joue les qualifications pour la prochaine Coupe d'Afrique des Nations 2027. Ce sera évidemment à partir de septembre avec les premiers matchs. Le Maroc affrontera eh bien, le Nigeria, ce sera du côté de Rabat le 25 septembre. Donc une tournée s'est imposée pour Mohamed Ouahbi dans ses débuts de championnat. J'imagine que tous les sélectionneurs font de même. C'est un des moments fondamentaux. Le Sahel, le début de saison où les entraîneurs doivent aller à la rencontre de certains joueurs, aller convaincre aussi certains autres joueurs. C'est un moment très important, cette période.
1: C'est crucial, c'est la rentrée des classes pour les entraîneurs également, parce que par exemple en France on annonce la première de Zinedine Zidane, il est en train de faire le tour des stades, superviser des joueurs, le premier match déjà sera à guichet fermé. Moi je pense que Mohamed Ouahbi également, on l'a vu du côté de l'Ajax il y a une ou deux semaines, et il est dans ses petits papiers, et la dernière Coupe du Monde lui a servi de leçon, des secteurs de jeu qu'il faudra renforcer ou bien fournir. Mais c'est crucial, c'est le début de l'année. L'année débute là, maintenant, c'est la rentrée. Il ne faut pas oublier ses fournitures, les matériels, l'essentiel dans les valises pour que l'année se passe très bien.
0: Bien sûr, et on rappelle quand c'est la rentrée, on a encore les quatre stylos des quatre couleurs.
1: Exactement, on a les compas, les règles. Après, au bout de deux semaines, on les perd.
0: On espère que Mohamed Ouahbi va les garder, bien sûr, pour bien structurer la prochaine trêve internationale pour laquelle on aura évidemment l'occasion de continuer à en parler. Il y en a un autre qui était en une de la presse, évidemment, c'est le prédécesseur, ou en tout cas plutôt celui qui était précédemment sélectionneur des Lions de l'Atlas, on le rappelle, Walid El-Gragi. Une première déclaration, Walid El-Gragi sort du silence, il s'est exprimé notamment sur sa carrière, ou en tout cas sur sa vie, dans un entretien accordé eh bien, à nos confrères de la chaîne Al-Maghrib. Un entretien de 3 heures et quelques dans laquelle il s'est exprimé notamment sur sa vie. Il a commencé par ses investissements personnels pour en arriver jusqu'à là. Et puis il a parlé de toute sa vie, de tout ce qu'il a pu faire durant sa carrière et évidemment de ce tournant, la Coupe du Monde 2022. Qu'est-ce qu'on retient des premiers mots du sélectionneur Walid El-Gragi depuis cette Coupe d'Afrique des Nations 2025?
1: On retient quand même qu'il est en train de réactiver ses réseaux parce que sa première apparition date de 2 semaines. Il était avec les dirigeants qataris dans un café parisien. Et c'est pas anodin. Moi, je pense qu'il a envie de reprendre du service et a envie de sentir cette pression-là, ces sensations-là au bord du terrain. Peut-être qu'il est annoncé du côté du Qatar ou de l'Arabie Saoudite, le pays du Golfe. Mais c'est quand même un monsieur qui sait parler, qui a aussi du vécu, parce que son passage sur le banc de l'équipe nationale du Maroc, il a fait de très belles choses également. Il a parlé de la CAN, il dit que c'est son champion d'Afrique, qu'on le veuille ou non, parce que la décision jusqu'à preuve du contraire, il est champion d'Afrique. C'est à son mérite de le dire, parce que Walid El-Gragi également, il a beaucoup contribué à ce que le football marocain progresse, notamment cette Coupe du Monde en 2022, elle est historique, personne ne l'oubliera, également son passage lors de la Coupe d'Afrique des Nations. De façon globale, moi je pense qu'il est dans la communication, également dans, comme je le dis, de réactiver ses réseaux pour son retour annoncé sur un banc. Je ne sais pas quand, depuis lors on l'annonce un peu partout, mais je pense qu'il a envie de reprendre du service quand même.
0: Et Fawzi Rajah est un dirigeant d'une immense vision, c'est ce que déclarait Walid El-Greghi dans cet entretien. Il parlait aussi de ce développement et de la stratégie que le Maroc avait décidé de prendre. Effectivement, c'est aussi très important. Il parlait de cette école marocaine qu'il fallait mettre en avant. Pour lui, du moment où il a battu l'Espagne, eh bien l'Espagne n'est plus un modèle pour le Maroc, et le Maroc crée son propre modèle. Aujourd'hui, on l'avait dit il y a plusieurs semaines déjà, le choix de Mohamed Ouahbi, c'est un choix stratégique. C'est important de mettre en avant l'école marocaine. D'ailleurs, on le voit dans les plus jeunes catégorie. Le Maroc a aussi pris un tournant cet été avec le successeur eh bien, de la sélection de la catégorie U17. C'est important de mettre l'école marocaine au cœur du projet, Sahel.
1: Oui, oui, moi je pense que c'est important, c'est dans la continuité. Ouahbi, quand même, quand on l'a vu, il y en a certains qui le découvrent à la Coupe du Monde alors qu'il a gagné le Mondial de moins de 20 ans. Et qu'il y en a qui, et voilà, c'est, je pense que l'école marocaine, quand même, est vantée de partout, à juste titre, parce que c'est un modèle hybride. La formation marocaine et certains internationaux qui ont choisi le Maroc, le choix du cœur. Il a même évoqué le cas de Lamine Yamal, parce que c'est quand même un Marocain, mais au moins du choix, et il a choisi l'Espagne. Mais je pense que le modèle marocain, l'école marocaine aujourd'hui est à saluer, encourager, grâce également à Monsieur Fouji Legja qui a un travail incroyable depuis très longtemps à la tête de cette fédération royale marocaine de football.
0: Effectivement, et donc dans la catégorie U17, c'est Ahmed Kantari, eh bien qui prend les rênes de cette équipe U17, et on l'a dit, donc c'est dans la continuité de ce projet. Avant de se quitter, je ne pouvais pas ne pas vous laisser dire un mot, bien sûr, sur celui que tout le monde admire et celui qui a longtemps admiré dans le football international depuis plusieurs années, Lionel Messi, bien sûr. Ça, je sais que c'est le petit pincement au cœur là que vous avez, et c'est douloureux peut-être d'en parler. C'est la fin avec l'Argentine. On s'approche indéfectiblement, j'allais dire, de la fin de carrière pour Lionel Messi.
1: Ouais, on le sentait venir, mais je pense que Messi, il a marqué son époque, il a marqué notre époque également. C'est un petit pincement encore parce que c'est un artiste, c'est toujours difficile de voir un artiste arrêter de nous faire plaisir, surtout quand il enfile ce maillot argentin. C'était une histoire d'amour contrariée au début parce qu'il a perdu 4 finales en 2007, 2015, 2016 et le mondial 2014. Mais après, vers la fin, Messi s'est rattrapé. Ça a été une folle histoire d'amour avec les supporters argentins d'abord qui l'ont toujours comparé à Diego Maradona. Et que moi, je pense qu'aujourd'hui, il est à la table de Diego, qui est l'un des plus grands sportifs au monde. Messi est une légende du football mondial parce qu'il a changé la vision que les gens avaient également sur les joueurs de petit gabarit. Alors à l'époque, voilà, il était fragile, mais à la fin, on l'a vu, Messi pouvait dribbler tout le terrain, il résistait à tout. Et à 39 ans, le mondial qu'il nous a fait cette année, c'était incroyable. Il était à la fois physiquement bien affûté, il était clinique, il était réaliste. Et moi, je pense que cette finale perdue, quand même, dans la foulée, il a perdu son papa. Moi, je pense que c'est tout ça qui ont précipité sa fin de sa carrière avec l'équipe nationale. Et bon, il reste en contrat avec l'Inter Miami jusqu'en 2028 peut-être. Mais Messi, il a fait le tour. Il a fait le tour. On va faire le deuil petit à petit jusqu'à la fin.
0: C'est bientôt la fin aussi de Cristiano Ronaldo, alors peut-être. Hein.
1: Ouais, mais je pense que c'est la fin d'une époque, d'une ère. Le football ne sera plus comme avant. Ronaldo, Messi, pendant plus de 20 ans, est resté au niveau pendant plus de 20 ans. Ils ont enfilé les buts, les statistiques, tous les records du monde. Et surtout le football, moi je pense qu'on oublie les statistiques parfois, mais ce qui restera gravé dans nos mémoires, c'est surtout les émotions, les moments qui sont planés, suspendus dans l'air. Moi je pense que ça n'a pas de prix. Et ces moments, Dieu seul sait, on les a connus mille et une fois, des moments où ils ont fait basculer des matchs dans des situations incroyables. Moi je pense que Messi et Ronaldo sont iconiques.
0: Ah oui, ils resteront intouchables. D'ailleurs, c'est Yacine Gessi. Mais tout le monde qui le disait, c'est incomparable pour les joueurs de football de comparer un Cristiano Ronaldo et un Lionel Messi. Comme nous, on ne peut pas comparer un Sahel Sissoko et quelqu'un d'autre, parce que nous, on a le meilleur. Merci infiniment, Sahel, d'avoir été avec nous cet après-midi.
1: Merci, mon chef. Merci à tous.
0: Très, très prochainement. Merci infiniment, Sahel, d'avoir pris le temps d'être avec nous cet après-midi dans votre émission L'Autre Match. On fait le point, eh bien, du côté du Mercato avant de vous laisser, parce que oui, il y a encore quelques mouvements qui sont en train d'être enregistrés. On le rappelle, il ne reste reste plus que quelques heures dans l'actualité du mercato. La fenêtre estivale qui va se refermer tout doucement à 23h59 avant de laisser place évidemment à ce début de saison et toutes les recrues internationales. Les dernières nouvelles, on le rappelle, eh bien c'est Manchester, c'est plutôt Chelsea qui est en train d'accélérer, ou City pour Enzo Fernandez. Ils mettent la pression sur Chelsea. Manu Koné peut-être va-t-il venir, on attend encore soit lui soit Lamine Camara. Et puis du côté eh bien de l'actualité africaine, c'est Ibrahim Mbaye qui a délivré ses premiers mots. Lui s'est engagé avec Aston Villa. Ndiaye, lui, est parti du côté de Manchester City. Et puis on le rappelle, hier c'est Bradley Barcola là donc qui est parti. Voilà les dernières grosses informations du mercato. Pour le Maroc, c'est Adem Aznou qui est parti prêté d'Everton côté Malaga. Voilà, c'est finalement un mercato qu'on va suivre. Les dernières informations, on va faire le point dans un peu plus d'une heure et demie dans Sport Soir. On fera le point bien sûr sur l'actualité du mercato. Puis n'oubliez pas demain à partir de 9h, Fouad El Hanaoui pour Podium. Et puis l'après-midi, vous retrouverez à partir de 16h Hakim Tamim pour votre émission de l'autre match. Passez une excellente soirée, toujours à l'écoute de Midir.

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1: Vous êtes avec Sophie Volatier. Bonjour à toutes et à tous. Le Hamas condamne l'attaque israélienne qui a eu quelques heures plus tôt dans la bande de Gaza. Une poursuite de la guerre génocidaire menée par Tel Aviv. Selon les termes du groupe armé, 4 Palestiniens ont été tués. L'opération visait un responsable du Hamas. Selon les autorités locales, les frappes étaient d'une intensité rare. Peu après, le ministre israélien de la Défense a indiqué que son pays avait arrêté, je cite, un terroriste de haut rang, sans donner davantage de précisions sur l'identité de l'individu et sur les circonstances de l'arrestation. L'assistance apportée par le Programme alimentaire mondial, le PAM, réduite de moitié en Cisjordanie. C'est une annonce de l'organisation de l'ONU aujourd'hui qui déplore un manque de financement. Et ce alors que le nombre de personnes nécessiteuses a plus que doublé en seulement 2 ans. Toujours d'après le PAM qui fustige les attaques de plus en plus récurrentes des colons. Et le PAM de souligner qu'un tiers de la population peine à subvenir à ses besoins fondamentaux. À la fin du mois dernier, le PAM a réduit de 40% l'aide financière accordée à 375 000 Palestiniens de Gaza. Ce n'est pas le moment de normaliser la Russie ou la présence de la Russie à ce genre de réunion. Les mots du commissaire européen à l'économie à l'occasion du sommet des ministres des finances du G20 aux États-Unis. Hier, le ministre russe des finances a fait une apparition surprise. Le responsable politique s'est entretenu avec son homologue américain Scott Bessent. Les attaques hybrides menées par la Russie ne parviendront pas à dissuader l'Union européenne de soutenir l'Ukraine, martèle de son côté la chef de la diplomatie européenne, Kaja Kallas. Le Royaume-Uni et la Belgique ont enregistré leur été le plus chaud de leur histoire cette année. C'est ce qu'ont annoncé les agences météorologiques de ces deux pays aujourd'hui en plein dérèglement climatique. Les mois de juin et de juillet ont été les plus chauds cette fois-ci à l'échelle du continent européen. Toujours au chapitre du dérèglement climatique, le bilan de la crue au Népal dépasse les 1050 morts. C'est une information de l'autorité du pays chargée des situations d'urgence et de catastrophes qui précise que plus de 3900 personnes restent quant à elles portées disparues. De leur côté, les médias chinois font état de 16 morts et de plus de 540 disparus de l'autre côté de la frontière. C'est la fonte d'un glacier qui est à l'origine de ces inondations dévastatrices. Un mot de culture enfin au Maroc. Le Festival national du film de Tanger n'aura pas lieu en octobre prochain, mais 5 mois plus tard, en mars 2027, en vertu d'une décision du Centre cinématographique marocain, le CCM, qui précise que ce report fait suite à des demandes et des propositions formulées par plusieurs organisations professionnelles et acteurs de l'industrie du 7e art. Ainsi s'achève cette synthèse. Merci beaucoup de l'avoir suivi sur Medi 1. 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
1: C'est avec Sophie Volatier. Bonjour à toutes et à tous. Israël menace le Royaume-Uni de représailles. Tout à l'heure, le ministre britannique des Affaires étrangères a annoncé des sanctions à l'encontre des colons israéliens. En août dernier, le responsable politique avait déjà appelé à l'arrêt du projet de colonisation Iwan qui prévoit de couper le territoire palestinien en deux. Israël qui annonce d'ailleurs avoir arrêté le chef de la sécurité intérieure du Hamas et qui poursuit ses frappes sur le sud du Liban. Le quotidien L'Orient Le Jour rapporte des tirs d'artillerie dans les régions de Marjeyoun ou encore de Binjbeil. L'Iran appelle ses habitants à économiser l'essence. C'est en substance le message du président du Parlement iranien Mohammad Baher Khalibaf. La semaine dernière, le président iranien Massoud Pezeshkian a quant à lui reconnu que la société iranienne traversait de nombreuses difficultés sans donner plus de détails. L'OTAN défendra ses membres contre toute menace après l'attaque hybride russe en Allemagne. Les mots du secrétaire général de l'organisation. Selon le ministère allemand de l'Intérieur, c'est Moscou qui est à l'origine de la tentative présumée d'attentat contre l'aéroport de la ville de Leipzig, à l'est du pays. Le ministère allemand des Affaires étrangères indique d'ores et déjà cet après-midi la fermeture du consulat russe de Bonn, à l'ouest de l'Allemagne, et d'un centre culturel russe de la capitale, Berlin. Un accord de 2,2 milliards de dollars pour la période entre 2026 et 2029 conclu entre le Fonds monétaire international, le FMI et le gouvernement du Sénégal. Le texte doit encore être soumis au conseil d'administration du FMI. Si la somme est approuvée, elle apporterait un véritable souffle à l'économie sénégalaise plombée par la dette. Les autorités sénégalaises accusent l'ancien régime de Macky Sall d'avoir dissimulé les vrais chiffres sur la dette ou encore sur le déficit budgétaire. Toujours sur notre continent, en Côte d'Ivoire, le prix du cacao reste le même. C'est une annonce du ministre ivoirien de l'Agriculture lors d'une cérémonie en présence de centaines de producteurs. Premier producteur de cacao, le pays fournit 40% du stock mondial, une économie qui fait vivre 5 millions d'Ivoiriens. En octobre dernier, Abidjan a fixé un prix historiquement haut, ce qui a fait reculer les exportations. Un mot de culture enfin au Maroc. Le Festival National du Film de Tanger n'aura pas lieu en octobre prochain, mais 5 mois plus tard, en mars 2027, en vertu d'une décision du Centre Cinématographique Marocain. Le CCM qui précise que ce report fait suite à des demandes et des propositions formulées par plusieurs organisations professionnelles et acteurs de l'industrie du 7e art. Ainsi s'achève cette synthèse. Merci beaucoup de l'avoir suivi. Tout de suite, place à vos programmes. Bon début de soirée à vous sur Médien.
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3: On nous a longtemps appris qu'il suffisait de bien travailler pour être reconnu. Aujourd'hui, ce n'est plus si simple. LinkedIn, réseau, prise de parole, personal branding, la visibilité semble être devenue une nouvelle règle du jeu professionnel. Alors, être bon suffit-il encore? Et comment se rendre visible sans tomber dans l'autopromotion permanente? Je suis Yasmine Kharawani et bienvenue dans Nouvelle Piste. Et j'en parle avec Mouna Skhali, psychologue du travail, business coach et enseignante universitaire.
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3: Mouna, est-ce qu'aujourd'hui on peut encore construire une belle carrière simplement en étant très bon dans ce qu'on fait? Ok, on va prendre deux personnes qui sont d'accord, aussi compétentes l'une que l'autre. Mais oui, que l'une sait mieux raconter son travail, développer son réseau et prendre la parole. Ouais. Est-ce que c'est injuste qu'elle avance plus vite ou est-ce que c'est devenu aujourd'hui une compétence professionnelle à part entière?
4: C'est une compétence clé. D'ailleurs, on sait très bien aujourd'hui que plus que les compétences techniques, sur le même CV, le même parcours, ce qui fait la différence, c'est par exemple une personne qui a plus de visibilité, comme tu dis si bien, mais aussi une capacité aussi de résoudre les problèmes complexes, une capacité de travailler en équipe. On peut avoir par exemple quelqu'un qui a fait la même école. On a deux personnes qui ont fait la même école. Mais par exemple, dans l'entretien, on va

0: va poser des questions sur, par exemple, écoute, tu te retrouves devant une problématique. Comment tu envisages de la résoudre si tu es, par exemple, au sein de cette entreprise où tu vas être recruté. Et la personne vous dit, écoutez, moi, je vais faire des recherches. C'est un fait, mais quelqu'un d'autre qui vient vous dire, oui, moi, je pense que est une idée parmi d'autres, mais quand on travaille en équipe, on a aussi une capacité de discuter et finalement de trouver de nouveaux arguments et d'avancer avec l'autre. Mmh. Donc, plus que la visibilité, c'est aussi la capacité de travailler en équipe, la capacité aussi d'avoir une pensée critique.
1: Ouais, alors ce que je comprends dans ton discours, est-ce que pour toi, aujourd'hui, on donne trop de place à la visibilité et moins aux compétences? C'est-à-dire...
0: En fait, c'est une question.
1: Oui, c'est-à-dire, étant donné que notre thématique aujourd'hui de discussion, c'est cette montée en puissance de la visibilité, l'importance de la visibilité, parce qu'on est dans un monde d'image, dans un monde de communication, de personal branding. Est-ce que ce que je comprends dans ce que tu dis, c'est que, mine de rien, on est en train de donner trop de valeur à cette visibilité, puisqu'elle ne le mériterait?
0: Mais trop de valeur à la visibilité, c'est une valeur actuelle. La visibilité, c'est un critère. Et c'est un critère qu'aujourd'hui, on est en train d'évaluer avec des statistiques qui sont factuelles. Ça veut dire tout produit. On va se considérer nous en tant que personne.
1: Absolument, comme un produit, tout à fait.
0: Voilà. Et en tant que produit, on doit être amené à faire du personal branding. On doit être amené aussi à mesurer notre taux d'audience. Quand, par exemple, on a un métier. Par exemple, imaginez un manager. Un manager, quand il a une équipe, il vient poser des questions concrètes, il évalue sa force de frappe. Et la meilleure force de frappe d'un manager, c'est quoi? C'est le résultat. Et c'est du personnel. On peut avoir, par exemple, un manager très compétent, techniquement, mais qui n'a pas la capacité de motiver une équipe, qui manque de capacité à faire naître, par exemple, des relations entre les collaborateurs, qui n'est pas assez créatif.
1: C'est du personal branding aussi. C'est pas uniquement sur les réseaux sociaux.
0: Oui, tout à fait, mais ça veut dire que c'est une réelle compétence. Aujourd'hui, la compétence d'innovation, de créativité, fait partie de la compétence d'un manager. Et c'est du personal branding. Ça veut dire que plus que la compétence technique, toute personne est amenée à développer son personal branding parce que ça fait partie de sa compétence en tant que leader d'une équipe.
1: Alors, on va s'arrêter sur... Pardon, si tu permets, Mona, on va s'arrêter sur ce point en particulier, justement. On va revenir à ces deux personnes qui sont compétentes, autant compétentes l'une que l'autre, et une avance plus que l'autre parce qu'elle arrive à faire parler son travail, à raconter son travail. On va essayer de comprendre pourquoi est-ce que c'est tellement difficile de parler de soi pour certaines personnes. Justement, certaines vont parler très naturellement de leur réussite, pour d'autres, c'est presque inconfortable. Et là, il existe justement un résultat assez frappant. Dans une série d'expériences portant sur plus de 4000 adultes, les femmes présentaient leurs performances moins favorablement que des hommes ayant pourtant obtenu des résultats comparables. L'écart persistait, même lorsqu'il n'y avait pas d'incitation particulière à se mettre en avant. Pourquoi, Mona, est-ce si difficile pour certains de parler de leurs propres valeurs?
0: C'est aussi une question de confiance en soi, c'est lié aussi à l'éducation. Ça dépend aussi de la culture. Il y a par exemple des familles où, par exemple, vous avez plus jeune, qui n'a pas toujours eu la parole par rapport aux aînés, par exemple, d'une part. Et ça peut-être le limiter dans sa confiance en lui. Mais pas que. Il peut y avoir, par exemple, par exemple, un enfant qui avait l'habitude de dire un peu tout ce qui lui passait par la tête va plutôt être brimé très tôt. On va lui dire non, écoute, tu es en famille, tu es avec tes amis, les aînés, tu ne dois pas parler comme ça avec eux. Et tout de suite, il va grandir avec une auto-capacité de venir se taire. Et il arrive dans un milieu professionnel où ce qui est demandé, c'est le contraire. Ça veut dire la capacité naturelle qu'il avait dès le départ, s'il avait été accompagné par des parents ou par une structure qui était à l'écoute, même une structure scolaire, il aurait eu des capacités à mieux pouvoir se mettre en valeur quand il prend la parole lors des réunions. On peut avoir par exemple les personnes que je suis amenée à accompagner, que je coach, je peux te garantir que ce sont des personnes, des ingénieurs, qui ont beaucoup de compétences techniques, mais qui ont du mal à pouvoir se mettre en avant, à revendiquer des compétences, à mettre en valeur ce qu'ils ont pu accomplir pendant une année de travail, au détriment de quelqu'un qui va être moins compétent qu'eux et qui va peut-être plus savoir se mettre en avant. L'estime de soi, la confiance en soi est très, très, sont très essentielles pour pouvoir développer justement ce personnel branding et accepter qu'on est amené à travailler sur soi.

0: C'est très, très
1: Justement,
0: intéressant.
1: par rapport à toutes ces personnes que tu accompagnes, toi, Mona, en tant que coach professionnel, business coach, mais aussi psychologue du travail, quand quelqu'un te dit « je n'aime pas me vendre », qu'est-ce que cela traduit réellement?
0: Ben, je pense qu'il y a un décalage par rapport à la réalité du terrain. C'est important aussi de savoir s'autocritiquer et se dire quelle est ma place en termes d'efficacité au sein de l'entreprise, au sein de l'équipe à laquelle j'appartiens aujourd'hui. Parce qu'aujourd'hui, peut-être que ça va être un peu plus facile pour des managers qui ont une équipe formelle, qui dépend d'eux. Mais aujourd'hui, il y a aussi, dans beaucoup d'entreprises marocaines importantes, dans de très grands groupes, il y a aussi les modes projets qui sont mis en place. Et dans ces modes projets, il y a des équipes qui vont dépendre d'un chef de projet. Et ce chef de projet n'a pas la responsabilité de cette équipe de manière, comment dire,
1: Continue.
0: voilà, mais c'est-à-dire ces personnes-là ne dépendent pas de lui au niveau hiérarchique, mais dépendent de lui au niveau du
1: Du
0: projet.
1: projet
0: Ça veut
1: exact.
0: dire que s'ils ne veulent pas travailler avec lui, ne pas être, ils veulent pas être présents lors d'une réunion qu'ils veulent animer, eh ben ils peuvent. Parce qu'il n'y a pas cette responsabilité hiérarchique. Donc c'est pour ça qu'aujourd'hui, développer son leadership, c'est une responsabilité à part entière, qu'on soit manager transversal ou manager direct.
1: Donc, quand on te dit je n'aime pas me vendre, c'est qu'on a peur du leadership en quelque sorte?
0: Ben, déjà, c'est quand même quelque chose. C'est vrai que l'expression est un peu dérangeante, se
1: Ouais.
0: vendre. Voilà, c'est vrai que c'est péjoratif. Mais de toutes les façons, quelqu'un qui vient passer un entretien est amené à vendre des compétences, des capacités à pouvoir se mettre en avant, des capacités aussi de gérer l'entretien. Parce que en tant que psychologue du travail, on va aussi le mettre dans des situations pour évaluer aussi sa capacité à gérer le stress. Parce que quand on travaille en entreprise, ce qu'on est amené à gérer en tant que manager, ben c'est aussi des problématiques humaines, des problématiques techniques, des problématiques liées à des ruptures d'approvisionnement. Et ça, on doit voir aussi le collaborateur en recrutement, dans quelle mesure il va être amené à gérer justement ces problématiques.
1: Alors,
0: Comment il va gérer son stress?
1: quand tu parles de recrutement, justement, est-ce que le candidat est déjà en mode action du personal branding?
0: Logiquement, aujourd'hui, les personnes viennent préparer. Aujourd'hui, les personnes investissent avec du coaching pour pouvoir se faire aider, clairement. Parce qu'ils savent très bien aujourd'hui que pour être amené à avoir une place dans une entreprise qui est demandante ou qui apporte quand même beaucoup, beaucoup d'atouts, bah, il faut quand même être meilleur que le collègue. Et quand ils viennent pour un entretien, ils savent très bien qu'ils ne sont pas les seuls, quel que soit le parcours qui a été fait. Après, il y a aussi des écoles qui sont très, très. C'est-à-dire que quand la personne finit son cursus, elle sait très bien que quand elle va postuler, elle va être prise.
1: Ok, mais
0: Parce que l'entre.
1: ça c'est pendant l'entretien. Mais par exemple, une personne
0: Pendant
1: qui
0: l'entretien.
1: évolue dans un environnement professionnel, justement, qui évolue déjà dans une entreprise. Un jour, on fera pour les particuliers aussi. Ça serait très intéressant. Mais aujourd'hui, concentrons-nous sur les entreprises. Justement, cette difficulté à valoriser son propre travail, une fois que la personne a passé plusieurs années, est-ce que ça peut finir par coûter des opportunités professionnelles quand on ne
0: Clairement,
1: sait pas
0: ça coûte.
1: vendre, faire parler son
0: Oui.
1: travail?
0: Ah, tout à fait, absolument. Ça coûte très cher d'abord à l'entreprise qui voit des compétences qui ne sont pas développées et c'est aussi pour l'entreprise, en fait, c'est quand même très révélateur parce que cette entreprise-là n'a pas aussi investi sur l'accompagnement de ses collaborateurs.
1: C'est-à-dire ceux qui
0: Parce que
1: savent
0: c'est un
1: parler,
0: coût.
1: faire parler leur travail, tant mieux pour eux, mais les autres, on peut les accompagner.
0: Mais bien sûr, tout à fait, c'est que ça s'apprend, ce sont des compétences, des soft skills qu'on peut acquérir à travers un coaching. Voilà. Et aujourd'hui, les entreprises importantes investissent sur les collaborateurs
1: Ok,
0: en termes de prévention des risques.
1: on va parler retour sur investissement parce que ça parle beaucoup aux entreprises quand on leur dit
0: Tout à fait.
1: d'investir, justement.
0: Absolument.
1: Qu'est-ce que,
0: Absolument.
1: en termes de ROI, justement, qu'est-ce que
0: Oui.
1: l'entreprise a gagné en investissant dans le développement du personal branding de ses collaborateurs, de ses équipes?
0: Ce qu'elle y gagne, c'est déjà elle-même plus de visibilité au niveau du marché global, c'est clair, et au niveau de la gestion des équipes, il y a un impact aussi en termes de résultats, en termes de motivation des collaborateurs. Parce que si vous avez par exemple un manager qui est à l'aise avec lui-même, bah, il sera à l'aise aussi avec son équipe. Mais quelqu'un qui a une image de lui avec lui-même, hein, qui est un peu négative, ben forcément, ça va impacter

0: sa capacité d'interagir avec, par exemple, les différentes générations. Mmh. Et c'est ça l'intérêt aussi de l'auto-formation. Parce qu'aujourd'hui, on ne va pas attendre que ça se passe. C'est très essentiel de se dire qu'on a tous une responsabilité vis-à-vis de soi et que l'apport qu'on va avoir au niveau de l'entreprise, l'apport qu'on va avoir dans les interactions avec les collègues, et il n'y a pas que, parce qu'il n'y a pas que la vie professionnelle, il y a aussi la vie sociale qu'on est amené à avoir dans le cadre de notre fonction au sein de l'entreprise. Par exemple, quelqu'un qui est dans le domaine des finances va être amené aussi à gérer l'image de l'entreprise au sein, par exemple, de certains forums, au sein de congrès internationaux. Et donc, il a une image aussi à développer et à parfaire. Mmh. Et c'est ça aussi qui est intéressant, c'est que plus on a une vie sociale qui est riche, et plus on est amené aussi à faire du personnel branding et à être encore meilleur que ce qu'on est.
1: Alors justement, si la visibilité devient une condition de progression, est-ce que cela ne crée pas une nouvelle forme d'inégalité entre ceux qui maîtrisent ces codes et ceux qui ne les maîtrisent pas ?
0: Ben pour l'instant, ils ne les maîtrisent pas, mais moi, en tout cas, j'ai une confiance totale. On a très forte capacité humaine de se développer. Mmh. Et aujourd'hui, on ne peut pas dire qu'il n'y a pas d'atout. Aujourd'hui, on peut faire de l'auto-formation, c'est gratuit, sur Internet, en un clic. Aujourd'hui, quand on investit, quand on est aussi dans une société de consommation, ben aujourd'hui, on peut aussi mettre de l'argent de côté pour faire, par exemple, un master spécialisé ou se faire accompagner. Voilà. Mmh. C'est très, très, très essentiel de confier.
1: Mais avant de passer le... Et là, je vais parler à la psychologue de travail, mais psychologue avant tout. Mais c'est peut-être difficile de sauter ce pas et d'accepter de se dire « Ok, je vais aller me former, je vais aller chercher les compétences pour me rendre visible. » Déjà, le fait de prendre cette décision, c'est casser beaucoup de stéréotypes, de barrières mentales par rapport à l'idée même de, entre guillemets, se vendre ou vendre ses compétences. Puisqu'on nous a longtemps appris, tu étudies bien, tu as de bonnes notes, tu as un bon travail et ça parle pour toi. Mmh. Aujourd'hui, ça ne parle plus pour toi.
0: Mmh, tout à fait. Et justement, ce déclic-là, on l'a, par exemple, quand on part en vacances. Quand on part en vacances deux semaines, on se rend compte que peut-être on a eu des collègues qu'on a croisés en vacances et qui ont un autre vécu. Et on se dit finalement, on a beaucoup plus travaillé qu'eux, on a travaillé encore plus d'années qu'eux, et finalement, ils ont une situation qui est plus confortable que nous.
1: Ouais.
0: Donc, c'est là, on se pose la question, mais finalement, finalement, la faute, elle revient à qui ? À l'entreprise ? Non, ça veut dire qu'on a une prise de responsabilité là-dessus. On a une réelle prise. Donc, il y a des déclics qui se font aussi en fonction du changement de génération. Par exemple, quelqu'un qui a 30, 35 ans, il va approcher la quarantaine. Donc, il y a peut-être un malaise qui se crée. Et il faut savoir s'écouter. Quand on passe parfois par des passages à vide, par exemple, les personnes qui ont vécu un burn-out, quelqu'un qui considère qu'il faut donner, quelqu'un qui considère qu'il faut vraiment... Le perfectionnisme, c'est de l'anti-efficacité.
1: Absolument.
0: Quelqu'un qui est perfectionniste, c'est quelqu'un qui n'est plus efficace. Pourquoi ? Parce qu'il ne prend pas soin de lui. Et quelqu'un qui est en mode stress continu va arriver à un burn-out et qui dit burn-out fait que finalement, la personne, quand elle s'arrête de travailler à cause du burn-out, elle va se poser des bonnes questions. Mm. Et c'est là où elle va peut-être se faire accompagner. Mm.
1: Alors, est-ce que dans ce cas-là, nous sommes passés d'une économie de compétences à une économie de la compétence visible ?
0: C'est clair. Aujourd'hui, la visibilité, aujourd'hui même dans le recrutement, on va évaluer déjà à quel rythme la personne est visible. Mmh. Au niveau des réseaux sociaux, on va venir se renseigner sur la personne au niveau des réseaux sociaux. Par exemple, il y a la visibilité, certes, mais quelqu'un qui est trop visible sur les réseaux sociaux et qui n'est pas professionnel sur les réseaux sociaux, c'est que même au niveau d'un visa, ce visa va lui être refusé. Mmh. Donc c'est très important aussi de doser la visibilité qu'on va avoir en dehors du travail. Mmh. Parce que quand on appartient à une entreprise, on est connu, on a quand même une responsabilité liée à cette entreprise. Et on se doit aussi de respecter cette entreprise-là. Donc même parfois, dans l'effet inverse, on a une visibilité qui est extrême, et où des personnes, par exemple, vont donner un avis politique, il y a quand même aussi une prise de responsabilité quand on retourne au travail. Mmh. Parce qu'on a une image de l'entreprise à laquelle on appartient.
1: Absolument. Mais là, dans ce sujet-là, quand on parle de visibilité, c'est vendre, faire parler son travail, faire parler ses compétences. Entre ces deux personnes, revenons à ces deux personnes, ces deux collègues, on va dire qui ont fait les mêmes études, qui ont les mêmes compétences, employées dans la même entreprise, la même année, l'un, c'est faire parler son travail, l'autre, non. Et donc, l'évolution est différente. Et même en interne,

0: Même en interne, parce que justement, quand on parle de networking, il y a aussi le networking interne, il n'est pas seulement externe. Et une étude justement qui a été menée sur 2 ans a montré notamment que le networking interne est associé aux promotions, tandis que les réseaux externes sont davantage liés au changement d'employeur.
1: Absolument. Et d'ailleurs, les employeurs l'ont bien compris. Ça veut dire qu'aujourd'hui, les modes projet, quand ils sont mis en place, eh ben, en fait, quand vous avez déjà, par exemple, c'est-à-dire vous avez déjà une équipe de 5 à 6 personnes au quotidien, on vient vous confier un projet. Les personnes qui acceptent d'intégrer un projet, ils savent très bien que ça va leur demander beaucoup plus de temps, mais ça leur donne aussi la possibilité d'être dans un projet avec un manager qui est dans une autre, c'est-à-dire un autre département, et auquel il n'aurait jamais pu être connecté. Et c'est peut-être cette volonté aussi d'avoir en fait une vie sociale plus riche qui fait qu'on intègre des projets, même si ça nous prend plus de temps en termes de travail. Donc aujourd'hui, la visibilité, on sait très bien que la visibilité, que le fait de prendre la parole, ce sont des compétences qui sont des compétences non techniques, mais qu'on est à même de développer, il suffit juste de commencer. Et le mode projet pousse à ça, et c'est pour ça que beaucoup d'entreprises la placent, multient les modes projet. En disant comment, ce qui a été commencé, c'est par exemple après la période Covid, c'est par exemple le zéro papier. Ça aussi, c'est quelque chose qui a bien marché, qui a contribué aussi à une meilleure communication entre les collaborateurs. On s'est rendu compte que, par exemple, il y a eu des transferts de compétences, parce que vous avez par exemple quelqu'un qui est spécialisé en finance, qui va travailler dans un mode projet avec quelqu'un qui n'a qu'un autre expert technique, on va dire, dans le domaine de l'IA, le fait de se connecter à cette personne-là, il va comprendre qu'il y a peut-être des deadlines qui sont différentes, mais qui sont aussi importantes. Et ça permet aussi une meilleure contribution de chacun aussi à la communication de l'entreprise. Ça améliore aussi la communication au sein de l'entreprise. Et in fine, les personnes travaillent plus sur eux pour collaborer avec un autre expert technique pour qu'ils arrivent justement à favoriser donc plus d'écoute. Et si on est plus dans l'écoute, on a aussi une meilleure capacité à trouver les arguments pour convaincre quelqu'un qui n'est pas du même métier que nous.
0: Alors,
1: voyez, donc
0: on arrive à la fin de notre entretien et on a une personne qui nous écoute et qui se dit « Je suis compétent, je travaille beaucoup, mais très peu de gens savent réellement ce que je fais. » Alors, Mouna Srelli, qu'est-ce que cette personne peut faire dès demain? Commencer par LinkedIn, par exemple?
1: Éventuellement, déjà, avoir une visibilité au niveau de LinkedIn, qui reste quand même un réseau professionnel. Choisir la photo, mettre du contenu qui reste très professionnel. Avoir aussi une visibilité, par exemple, les personnes qui sont sur tous les réseaux sociaux, rester très professionnel sur les réseaux sociaux, d'une part. D'autre part, c'est très essentiel de s'auto-former en termes de prise de parole, de s'auto-former en termes de gestion du stress, de gestion des émotions, participer régulièrement aussi à des webinaires, qui sont
0: complètement
1: gratuits.
0: Oser parler de ses résultats ? Comment oser parler de ses résultats ? Je crois que ça, c'est une thématique à part entière.
1: Exactement. Oser parce qu'on travaille.
0: Oui.
1: C'est essentiel d'oser montrer le résultat de notre travail parce que il faut, quand on travaille, il faut montrer le résultat. Et si on ne le fait pas, c'est quelqu'un d'autre qui va venir utiliser le fruit de notre travail. Et je trouve que c'est un peu dommage.
0: Comment devenir visible sans
1: avoir mémoire ?
0: Alors justement, comment devenir visible sans avoir l'impression de se transformer en commercial soi-même ?
1: En fait, on a une responsabilité de montrer ce qu'on fait. Ça permet aussi de gérer aussi le temps de travail, parce que si on ne sait pas le faire, on va venir, on ne va plus arriver à gérer notre temps. Ça veut dire qu'on a des collègues qui savent mieux gérer, par exemple, des missions à forte valeur ajoutée et qui vont venir se débarrasser un peu de ce qu'ils n'ont pas envie de faire. Et qui c'est qui va le gérer ? Qui c'est qui va s'en occuper ? C'est quelqu'un qui a du mal à se mettre en avant, clairement. Voilà, donc c'est aussi du respect de soi.
0: Absolument.
1: Le personal branding, c'est aussi du respect de soi. Et on a tous une responsabilité vis-à-vis de notre image. Ça nous revient. On n'a pas à attendre que quelqu'un vienne reconnaître nos efforts. On a la responsabilité vis-à-vis de soi-même de savoir se mettre en avant pour y filer, avoir un meilleur retour sur investissement. Et voilà, c'est comme ça qu'on arrive à optimiser notre temps de travail. C'est clair.
0: Alors,
1: et la vie sociale est une clé.
0: Une prochaine thématique, justement, pour compléter celle-ci, surtout au sein des grands groupes et des groupes nationaux, on m'a très souvent dit oui, mais c'est compliqué de se mettre en avant parce qu'on va dire que. Et donc, justement, comment aborder aussi, comment se faire

0: parler son travail, pour ne pas dire se rendre visible, faire parler son travail sans heurter la culture d'entreprise, ça aussi c'est une thématique à en parler prochainement dans Nouvelle Piste. Pendant longtemps justement, on nous a appris que la compétence finirait toujours par être reconnue. Aujourd'hui, les règles semblent avoir changé. Le réseau compte, la prise de parole compte, la manière dont nous racontons ce que nous faisons compte aussi. Mais être visible ne veut pas forcément dire être partout. Peut-être simplement apprendre à ne plus laisser son travail dans l'ombre. Merci beaucoup Mona Skrelé pour cet échange.
1: Avec plaisir. Très très bonne journée à tous.
0: Au revoir.

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2: Et bienvenue à toutes et à tous, si vous venez de nous rejoindre sur les ondes de Médias pour ce nouveau numéro du Carrefour de l'Information. Sama avec vous au micro, je suis ravie de vous accompagner sur nos ondes pour ce rendez-vous consacré à l'actualité. Un rendez-vous qui démarrera avec l'image du jour, suivi par l'invité de la rédaction qui aujourd'hui, Christophe Kittel, le chercheur en climatologie à l'Université de Liège et à Vrije Universiteit de Bruxelles, avec qui nous allons parler de la situation au Népal. Nous continuerons ce Carrefour de l'Information avec notre éphémérite du jour qui nous emmène aujourd'hui 57 ans en arrière. Nous laisserons place ensuite à de l'économie avec notre story éco avant de continuer avec notre rendez-vous et bien notre nouveau rendez-vous de la rentrée, Lettre d'Orient. Nous prendrons juste après ça la direction de Madrid avec notre chronique d'actualité qui va nous parler d'un coup dur pour le patrimoine espagnol. Et nous conclurons avec notre magazine d'actualité qui nous emmène de son côté au Burundi. Voilà donc pour le sommaire du jour. Restez avec nous dans quelques instants, notre premier point sur l'actualité. Mais avant cela, un coup d'œil sur la météo de demain. En Afrique de l'Ouest, il fera 29 degrés à Abidjan avec des averses, 30 degrés à Lagos, 32 degrés à Dakar, 35 degrés à Bamako, 27 degrés à Conakry avec un temps pluvieux ou encore 35 degrés à Ouagadougou. En Afrique centrale, il fera 35 degrés à Libreville, 28 degrés à Yaoundé avec des averses, temps pluvieux à Douala où il fera 30 degrés, il fera 33 degrés à Djamena, 31 degrés à Bangui et 32 degrés à Kinshasa. Et en Afrique australe et de l'Est, prévoir 25 degrés à Luanda, il fera 27 degrés à Johannesburg, prévoir 26 degrés à Nairobi ou encore 20 degrés

0: degrés à Addis Abeba.
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organisation Iwan qui prévoit de couper le territoire palestinien en deux. Israël, qui annonce d'ailleurs avoir arrêté le chef de la sécurité intérieure du Hamas et qui poursuit ses frappes sur le sud du Liban. Le quotidien L'Orient le Jour rapporte des tirs d'artillerie dans les régions de Marjeyoun ou encore de Bin Jbeil. L'Iran appelle ses habitants à économiser l'essence. C'est en substance le message du président du Parlement iranien Mohammad Bahrer Khalibaf. La semaine dernière, le président iranien Massoud Pezeshkian a quant à lui reconnu que la société iranienne traversait de nombreuses difficultés sans donner plus de détails. L'OTAN défendra ses membres contre toute menace après l'attaque hybride russe en Allemagne. Les mots du secrétaire général de l'organisation. Selon le ministère allemand de l'Intérieur, c'est Moscou qui est à l'origine de la tentative présumée d'attentat contre l'aéroport de la ville de Leipzig, à l'est du pays. Le ministère allemand des Affaires étrangères indique d'ores et déjà cet après-midi la fermeture du consulat russe de Bonn, à l'ouest de l'Allemagne, et d'un centre culturel russe de la capitale, Berlin. Un accord de 2,2 milliards de dollars pour la période entre 2026 et 2029 conclu entre le Fonds monétaire international, le FMI et le gouvernement du Sénégal. Le texte doit encore être soumis au conseil d'administration du FMI. Si la somme est approuvée, elle apporterait un véritable souffle à l'économie sénégalaise plombée par la dette. Les autorités sénégalaises accusent l'ancien régime de Macky Sall d'avoir dissimulé les vrais chiffres sur la dette ou encore sur le déficit budgétaire. Toujours sur notre continent, en Côte d'Ivoire, le prix du cacao reste le même. C'est une annonce du ministre ivoirien de l'Agriculture lors d'une cérémonie en présence de centaines de producteurs. Premier producteur de cacao, le pays fournit 40% du stock mondial, une économie qui fait vivre 5 millions d'Ivoiriens. En octobre dernier, Abidjan a fixé un prix historiquement haut, ce qui a fait reculer les exportations. Un mot de culture enfin au Maroc. Le Festival national du film de Tanger n'aura pas lieu en octobre prochain, mais 5 mois plus tard, en mars 2027, en vertu d'une décision du Centre cinématographique marocain. Le CCM qui précise que ce report fait suite à des demandes et des propositions formulées par plusieurs organisations professionnelles et acteurs de l'industrie du 7e art. Ainsi s'achève cette synthèse. Merci beaucoup de l'avoir suivi. Tout de suite, place à vos programmes. Bon début de soirée à vous sur Média 1.

0: Et démarrons tout de suite ce carrefour de l'information avec l'image du jour en compagnie de Alicia Mihami.
1: C'est une piste de course comme on en a vu des milliers dans des compétitions sportives, des mondiaux d'athlétisme aux Jeux Olympiques. Ce qui est plus rare, c'est de voir deux membres du personnel vêtus de leur dossard rouge et armés d'extincteurs assortis se précipiter sur la piste pour éteindre un incendie. Et pour cause, même quand ils vont au bout de l'effort et poussent leur corps à la surchauffe, les athlètes ne prennent généralement pas feu. Les machines, en revanche, ont plus facilement tendance à entrer en combustion. Et c'est bien ce qui se joue ici, car sur cette piste d'athlétisme, c'est bien un robot qui gît couvert de mousse extinctrice. Dans les rings de boxe, sur les tatamis judo, dans les stades, c'est une armée de machines, en effet, qui a participé du 22 au 26 août dernier à la deuxième édition des Jeux mondiaux des robots humanoïdes à Pékin, en Chine. Un événement pensé pour mettre en avant les prouesses de la robotique chinoise qui avance à pas de géant avec des robots humanoïdes dopés à l'intelligence artificielle. Et c'est un pari en partie réussi puisque l'une de ces machines a battu le record mondial du 100 mètres détenu par Usain Bolt en parcourant la distance reine de l'athlétisme en 9 secondes 32, soit 26 centièmes de moins que le coureur jamaïcain. En revanche, contrairement à Usain Bolt, ces robots ultra rapides ne savent pas freiner. Au terme de la course, les participants se sont violemment écrasés contre un mur matelassé installé en bout de piste, semant leurs pièces un peu partout. Et c'est là que l'opération de com' de Pékin tourne au ridicule. Car sur les réseaux sociaux, si les robots humanoïdes ont la cote, c'est surtout dans des vidéos

parodique qui compile leurs pires échecs au cours de la compétition. Des robots qui jouent au foot et trébuchent sur leur ballon ou se rentrent dedans avant de s'écraser sur la pelouse, des robots coureurs évacués de la piste sur des brancards, des robots boxeurs qui s'éteignent d'un coup et s'effondrent en plein combat. Un contraste frappant et plutôt rassurant avec les démonstrations impressionnantes qu'on avait pu voir lors des célébrations du nouvel an lunaire où des machines humanoïdes ultra sophistiquées et armées de lances réalisaient des saltos et des figures de kung-fu sans le moindre raté. À l'heure où l'intelligence artificielle sature tout et menace aussi bien nos emplois que nos esprits, ces compilations de fails sont donc une véritable bouffée d'air frais et elles viennent nous rappeler que les scénarios catastrophes de Terminator, Matrix Révolution, iRobot ou Westworld sont encore loin. L'ère des robots, ce n'est pas tout à fait pour demain.

0: Et nous continuons tout de suite ce carrefour de l'information avec notre invité de la rédaction qui est aujourd'hui Christophe Kittel, chercheur en climatologie à l'Université de Liège et à la Vrije Universiteit de Bruxelles. Avec lui, nous allons parler du Népal et l'aspect climatique de cette catastrophe, des glissements de terrain et des crues meurtrières causées par la chute d'un glacier. Qu'en est-il de la fonte des glaces dans cette région et dans le reste du monde? Ce phénomène va-t-il se reproduire? Réponse avec notre invité, il est au micro de Lina Tadi.
1: Bonjour Christophe Kittel.
2: Bonjour.
1: Merci d'être avec nous sur Médien pour revenir donc sur les causes et les conséquences du réchauffement climatique, les conséquences surtout pour les populations et pour ces pays comme le Népal, ces pays très montagneux. On le rappelle, hein, il y a une partie de l'Himalaya qui s'étend sur le Népal, le pic Langtang Lirung. C'est l'un des sommets népalais qui est concerné par cet événement puisque c'est un effondrement glaciaire massif et la fonte soudaine de ce qu'on appelle le pergélisol qui a causé cette crue dévastatrice au Népal. Est-ce que vous pouvez nous expliquer un peu le phénomène naturel, climatique qui s'est produit la semaine dernière au Népal et qui a causé cette crue dévastatrice?
2: Alors bien sûr, ce qui s'est passé ici la semaine passée, en fait c'est un phénomène en cascade. Donc ce qu'on a eu, c'est un effondrement de montagne. Donc on a un glacier qui a déclenché une coulée de débris. Ça s'est transformé en une crue éclair qui a descendu dans toute la vallée. Donc ici, le glacier, en fait, c'est pas seulement une source d'eau, il fait vraiment partie du mécanisme qui a déstabilisé la montagne.
1: Alors, est-ce que vous pouvez revenir, par exemple, sur cette rupture du pergélisol, l'expliquer et peut-être expliquer aussi les causes climatiques, les...
2: Bien sûr, oui. Il faut vraiment se dire que le changement climatique, en fait, il va vraiment transformer les glaciers et la montagne qui les entoure. Et donc, il va évidemment modifier, évidemment, tout simplement tout l'environnement. Alors, qu'est-ce qu'on a ici avec le changement climatique? On a le pergélisol. Donc, le pergélisol, c'est le sol qui est normalement toujours gelé, qui se met à se réchauffer et à fondre. Et donc, il est moins stable. Par-dessus, on a un glacier qui lui-même fond, perd de la masse et commence à bouger. Et le fait d'avoir un sol qui est moins stable et un glacier qui bouge, on peut donc avoir justement un effondrement d'un glacier.
1: Alors, les Népalais, le Népal, sont habitués à des moussons, à des crues importantes. Et qu'est-ce qui diffère dans ce cas-là, puisque les radars locaux, les services de météorologie n'avaient pas détecté de plus exceptionnel au moment de la catastrophe? Qu'est-ce qui diffère entre cette crue et les crues habituellement connues au Népal au moment des moussons?
2: Donc tout à fait, il n'y a pas eu vraiment de pluie particulière, mais ce qu'on a eu ici, c'est cet effondrement du glacier et plus du sol qui a été entraîné. On s'est retrouvé avec un glacier de la terre, des rochers qui ont fait une avalanche et qui ont glissé jusque dans le fond de la vallée, et en réalité ont bloqué la rivière dans cette vallée. Ce qui s'est passé, c'est qu'évidemment, la rivière continue de couler. Donc, progressivement, il y a eu un effet de barrage. L'eau s'est accumulée derrière ce barrage. Et puis, à un moment donné, le barrage a cédé. Et tout ce qui était accumulé dans le barrage, donc cette glace, ces rochers, cette boue, plus l'eau derrière le barrage, s'est mis vraiment à faire une immense, gigantesque coulée de débris. Et donc, cette crue éclair.
1: Alors, on sait que la région de l'Himalaya, notamment, qui est un sommet important, un glacier important pour la planète, se réchauffe plus vite que la moyenne mondiale. Pourquoi cette zone est-elle particulièrement sensible aux variations de température et plus largement aux dérèglements climatiques?
2: De façon générale, toutes les zones glaciaires sont toujours plus sensibles. Simplement parce que quand vous avez un glacier, souvent de la neige, vous avez une surface qui est blanche et qui a tendance à beaucoup plus réfléchir l'énergie qui vient du soleil. Au fur et à mesure qu'elle fond, cette surface change de couleur, elle devient plus foncée et à ce moment-là, elle absorbe davantage d'énergie. Et donc, naturellement, toutes les régions qui contiennent des glaciers ont un réchauffement qui est beaucoup plus fort que le reste du monde.
1: Alors, je rappelle les propos du Premier ministre népalais qui s'est exprimé hier, je le disais un peu plus tôt sur les réseaux sociaux. Il est grand temps, il le disait, de considérer avec la communauté internationale les conséquences du réchauffement de la planète, les désastres auxquels nous sommes confrontés à cause du changement climatique. Est-ce que ce genre d'événement est amené à se reproduire?
2: Pour l'instant, il est encore difficile de vraiment dire ce phénomène s'est produit à cause du changement climatique. Ce qui est vraiment établi, c'est que c'est un glacier qui s'est effondré et a créé cet événement en cascade. Il est évidemment très plausible que le réchauffement climatique va augmenter ce genre de transformation, donc des glaciers qui peuvent tomber, fondre en tout cas, ça c'est sûr. Mais on ne sait pas vraiment dire si le changement climatique a produit spécifiquement cet effondrement. Par contre, on peut tout à fait supposer que dans le futur, effectivement, puisqu'il fait de plus en plus chaud, les glaciers et le pergélisol vont fondre et se réchauffer. Et donc, ce genre d'événement, effectivement, pourrait arriver plus fréquemment.
1: Alors, des catastrophes naturelles, ce genre d'effondrement, peut-être plus de tremblements de terre, la montée des eaux, c'est des phénomènes dont on parle hein, régulièrement, même ici sur Média, avec toutes sortes d'experts et de climatologues. Il y a aussi une question qui concerne les glaciers, c'est cette fonte des glaces, cette fonte du permafrost, on dit parfois, mais alors corrigez-moi si je n'utilise pas le bon terme, est-ce qu'on est amené aussi à redécouvrir d'anciennes maladies, d'anciens virus qui étaient préservé dans ce permafrost et est-ce qu'on risque d'y être exposé ?
2: Ça, c'est tout à fait possible. Donc, permafrost ou pergélisol, c'est exactement, ça désigne la même chose. Donc, c'est le sol qui est toujours congelé. Et effectivement, si ce sol se dégèle, il est possible qu'on ait des virus qui étaient anciennement congelés qui pourraient à nouveau pouvoir à nouveau circuler. Alors, ça, c'est toujours des questions, c'est moins lié directement à la climatologie, mais c'est effectivement, ça fait partie du terme des possibilités. Ce qu'on peut aussi avoir lié à la climatologie et comme conséquence de la fonte de ce pergélisol ou permafrost, c'est le relâchement de gaz, parce que c'est un sol qui contient énormément de gaz. Et donc, s'il dégèle, le gaz, et en particulier le méthane, pourrait rejoindre l'atmosphère et de nouveau contribuer au réchauffement climatique. Et là, vous voyez directement qu'il y a une boucle positive. Le sol dégèle, le gaz est émis dans l'atmosphère, il amplifie le réchauffement climatique, ce qui va une nouvelle fois amplifier le dégel du pergélisol.
1: Et on avance vers une accélération donc, du réchauffement climatique. Comment on fait face à ces conséquences du réchauffement climatique ? Comment on limite les dégâts, les catastrophes naturelles et ces conséquences qui vont engendrer toujours plus de réchauffement de la planète ?
2: Évidemment, la mesure la plus directe serait d'essayer de réduire nos émissions de gaz à effet de serre. Maintenant, bon, c'est évidemment peut-être pas la chose la plus facile. Je pense que dans le cas présent, il y a surtout des mises en place de mesures d'anticipation et d'observation, donc notamment via le suivi des glaciers, le suivi des rivières. Essayer d'anticiper ce genre d'événement, commencer à détecter lorsqu'ils se mettent à se déplacer pour pouvoir prévenir les populations qui sont dans les zones à risque. Et c'est ce qui est fait notamment en Europe. On a des glaciers qui sont suivis, qui ont justement ce risque d'effondrement, et on essaye de pouvoir lancer des alertes suffisamment à l'avance pour éviter de conséquences aussi graves.
1: Il y a une notion aussi importante hein, en climatologie et puis de manière générale en ce qui concerne la lutte contre le réchauffement climatique, c'est la notion de perte et dommage. Alors ces risques qu'on ne peut plus éviter, est-ce qu'on peut au moins chiffrer le coût de l'inaction, le coût pour éventuellement soutenir que ce soit les demandes de compensation financière du Népal et d'autres pays touchés par ces catastrophes climatiques, et puis généralement pour soutenir en fait les mesures qui vont à l'encontre du réchauffement climatique.
2: Alors, je ne pourrais pas donner un chiffre comme ça de
1: Bien
2: tête,
1: sûr.

0: Mais ce que je sais, c'est que agir et lutter contre le réchauffement climatique, finalement, nous coûterait moins cher en accueillant les compensations que de ne rien faire. Et ça n'est pas juste une question d'opportunité économique, c'est vraiment, à force, les conséquences vont être tellement importantes, finalement, que ce serait beaucoup plus intéressant de lutter dès aujourd'hui contre ce réchauffement climatique.
1: Il y a une autre question, au-delà des pertes et dommages, de la compensation financière des pays comme le Népal, il y a une injustice géographique. Des pays comme le Népal rappellent, hein, que le pays émet moins de 0,1% des gaz à effet de serre mondiaux. Par contre, un pays comme le Népal paye le prix fort. Alors, comment on observe cette disproportion des impacts et comment on résout cette injustice géographique?
0: Donc, tout à fait, c'est vrai qu'aujourd'hui, c'est un peu un problème où finalement les pays qui émettent le plus sont ceux qui sont les moins impactés, de façon très simplifiée, mais c'est quand même assez vrai. Et c'est d'ailleurs un sujet qui est souvent discuté lors des différentes COP, où finalement les pays qui sont les plus touchés sont les pays qui ont le moins de moyens pour agir. Et donc, ça a fait l'effet de nombreuses négociations entre les différents gouvernements, justement pour mettre en place des mécanismes de soutien et des mécanismes d'action pour aider ces pays qui sont aujourd'hui finalement les plus touchés, alors que d'une certaine façon, ce sont effectivement ceux qui sont pour le moins au niveau des causes.
1: Merci beaucoup, Christophe Kittel. Je le rappelle, vous êtes chercheur en climatologie à l'Université de Liège et à la Vrije, Université de Bruxelles. Merci d'avoir été avec nous ce midi sur Médian pour essayer de comprendre, hein, les causes de cette crue dévastatrice qui a touché le Népal. Merci beaucoup.
0: Avec plaisir.

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1: Bonsoir à tous. À l'approche du scrutin législatif le 23 septembre au Maroc, le ministère public adresse une circulaire à l'ensemble des juridictions du Royaume pour notamment mobiliser les procureurs des cours d'appel. Une démarche habituelle en période électorale, explique un spécialiste que vous entendrez. L'organisation d'élections nationales avance en Libye. Ce dimanche, des représentants de l'Est et de l'Ouest ont signé un accord en ce sens sous la supervision de l'ONU. Un tournant ? Réponse dans ce journal. Au sommet de l'Organisation de coopération de Shanghai, le président iranien appelle les États-Unis à reprendre les pourparlers. De son côté, Washington maintient la pression militaire et économique sur Téhéran. La Russie a été l'invitée surprise du G20 Finance qui s'est terminé aujourd'hui aux États-Unis. Une présence qui a provoqué la colère de l'Union européenne, dénonçant la normalisation de Moscou en pleine guerre avec l'Ukraine. Les élections législatives, c'est dans 22 jours au Maroc, le 23 septembre. Alors, à l'approche de ce scrutin, le ministère public a adressé une circulaire à l'ensemble des juridictions du Royaume pour mobiliser les procureurs des cours d'appel et les tribunaux de première instance dans le but de garantir la tenue du scrutin dans le respect de la loi, de l'intégrité, de la transparence et du principe d'une concurrence loyale. Pour Maître Abdelkibir Tbe, membre du Conseil de l'Ordre des avocats de Casablanca, il s'agit d'une démarche habituelle et nécessaire en période électorale, on l'écoute.
2: C'est une démarche qui, d'habitude, chaque fois qu'il y a des élections locales ou nationales, est mobilisée pour sauvegarder la sincérité des opérations électorales. Ça se fait chaque fois qu'il y a des élections, ce n'est pas quelque chose de nouveau. Et c'est mobilisé parce que qu'est-ce qui est le rôle du parquet ? C'est que chaque fois qu'il reçoit un procureur, une plainte ayant trait avec les préparations des élections, la campagne électorale, est-ce qu'il y a des infractions sur la campagne ? Il est tenu d'enquêter et donner suite à cette plainte et que la loi s'applique pour tout le monde. Parce que chaque fois qu'il y a un début de campagne électorale, il y a quelques dérives ici et là et il faut que le parquet soit là afin d'assurer la sincérité de ces opérations électorales. Moi, j'ai participé à pas mal de campagnes électorales et le parquet était toujours là pour répondre aux plaintes déposées par les partis et parfois, il ordonne que la plainte soit renvoyée devant les tribunaux.
1: Abdelkibir Tebi, interviewé par Eva Cohen. Toujours au Maroc, où 9,4 millions de touristes ont été accueillis au terme du premier semestre de cette année, d'après les chiffres officiels. Un résultat en hausse de 6% en glissement annuel. Dans le détail, le nombre de visiteurs venus de France a augmenté de 9%, 14% pour l'Allemagne ou encore 32% pour la Pologne. Au Maroc, où les prix à la pompe ont encore augmenté, une nouvelle hausse qui concerne le gasoil cette fois-ci. Il a pris 6 centimes pour maintenant se vendre autour de 14 dirhams 99 le litre. C'est sensiblement le même prix pour l'essence qui, elle, reste stable. Une nouvelle hausse qui fait suite à celle d'il y a 2 semaines et qui, pour les mêmes raisons, est liée aux fluctuations du marché international très impactées par la guerre en cours entre les États-Unis et l'Iran. En Libye, c'est un pas de plus vers la tenue d'élections nationales. Ce dimanche, les deux camps de l'Est et de l'Ouest ont signé à Tripoli, sous la coupe de l'ONU, un accord prévoyant l'organisation de scrutins législatifs et présidentiels, le tout dans un délai ne dépassant pas 24 mois. Une avancée pour balayer les derniers échecs dans l'organisation d'élections nationales dans un pays divisé depuis la chute de Muammar Kadhafi en 2011. Chacun de leur côté, le Premier ministre de l'Ouest, Abdelhamid Dbeiba, et le chef de l'Est, le maréchal Haftar, saluent ce texte qui pourrait être un tournant, d'après Riccardo Fabiani, directeur du projet de recherche sur l'Afrique du Nord de l'International Crisis Group et spécialiste de la Libye.
3: Il s'agirait d'un accord qui pourrait vraiment changer la trajectoire du pays parce que pour la première fois, il y a une convergence sur l'organisation des élections, des prochaines élections. Et surtout, il y a la possibilité, donc, dans cet accord, pour les binationaux de participer, donc de se candidater dans ces élections. Les binationaux, bien évidemment, c'est une manière de pouvoir aussi inclure des gens comme le général Haftar et le fils d'Haftar, qui sont des binationaux les plus controversés. C'est une manière d'organiser, de préparer des terrains pour des élections à l'avenir où il pourrait y avoir la participation donc de candidats qui ne pouvaient pas en fait participer dans ce genre d'élections. Il y a eu pas mal d'opposition, de résistance à cet accord, mais ce serait surtout une manière de donc préparer le terrain aussi hein, la formation d'un gouvernement d'unité nationale qui devrait donc organiser tout et préparer ces élections d'ici à 2 ans.
1: Ricardo Fabiani, interviewé par Arnaud Dalmas. Le Sénégal trouve un accord avec le Fonds monétaire international, un programme d'aide d'environ 2,2 milliards de dollars. C'est ce qui a été annoncé à l'issue d'une mission du FMI dans ce pays frappé par des difficultés économiques comme une forte dette. Toutefois, ce montant doit encore être soumis à l'approbation du Conseil d'administration du FMI. Israël annonce aujourd'hui avoir arrêté le chef de la sécurité intérieure du Hamas dans une opération à Gaza qui a fait au moins 4 morts. Plusieurs bombardements ont visé l'ouest de Gazaville. Dans son bilan humain, la défense civile compte 3 enfants et 7 blessés au total. L'armée américaine a de nouveau frappé l'Iran aujourd'hui, ciblant des positions des gardiens de la Révolution. Plusieurs explosions entendues près du détroit d'Ormuz, d'après la presse officielle iranienne. De nouveaux bombardements, malgré l'appel plus tôt dans la journée du président Massoud Pezeshkian à reprendre les négociations comme convenu dans le protocole d'accord conclu entre les deux parties. Et au conflit militaire s'ajoute la pression économique. En marge du G20 Finance, le secrétaire américain au Trésor a laissé planer le doute sur l'annonce de nouvelles sanctions et a rappelé la position américaine dans cette guerre, tolérance zéro, avec objectif d'asphyxier économiquement l'Iran. Une stratégie de pression qu'analyse Michel Rouimi, professeur d'économie et expert du monde arabe.
4: On s'aperçoit que la force ne marche pas concrètement. Et donc, en fait, on se dit, ben tiens, les sanctions économiques ont des répercussions sur l'état du pays. Et donc, d'une certaine manière, ça empêche le pays de pouvoir consacrer à faire marcher le pays dans sa totalité, mais également aussi à relancer son activité militaire de construction de drones et de missiles balistiques. Donc, on voit bien qu'en fait, d'accord, les sanctions économiques mettront un certain temps pour totalement amoindrir l'Iran, alors que le pilonnage a un effet plus rapide. Donc c'est ça qui est très important. Aujourd'hui, on considère que le fond du problème sera de sanctionner économiquement l'Iran, mais que ponctuellement, les frappes reprennent.
1: Michel Rouimi. Une des conséquences de ces sanctions américaines couplées au blocus dans le détroit d'Ormuz, le président du Parlement iranien appelle les habitants à réduire leur consommation d'essence. Si nous la consommons correctement, nous pouvons nous débrouiller avec la quantité que nous produisons, assure Mohamed Bakher Kharibaf. Malgré la guerre en cours avec l'Ukraine, la Russie a été invitée au G20 Finance qui a pris fin aujourd'hui aux États-Unis. C'est Anton Silvanov, le ministre russe des Finances, qui a fait le déplacement en Caroline du Nord, où il a notamment échangé avec le secrétaire américain au Trésor, Scott Bessent. Une présence qui n'est pas du goût de tout le monde. L'Union européenne assure que ce n'est pas le moment de normaliser la Russie ou encore la présence de la Russie. Alors comment expliquer la présence de ce représentant de Moscou aux États-Unis ? Les explications de Jean de Glignasti, ancien ambassadeur de France en Russie et actuel directeur de recherche à l'IRIS.
5: Les Américains ont toujours dit qu'ils parleraient à tout le monde. Et ce sont les seuls qui parlent à tout le monde, dans le corps occidental tout au moins. Donc, il n'est pas illogique que les Américains aient invité Silvanov ou accepté que Silvanov, le ministre des Finances russe, vienne. Quand le G20 a lieu, je ne sais pas moi, en Inde ou dans un autre pays, au Mexique ou ailleurs, les Russes sont présents. Ils sont même présents au niveau ministériel. Les pays du Sud, qui représentent quand même plus de la moitié des pays du G20, ne considèrent pas la Russie comme paria devant être exclus du G20. Donc, ce qui est intéressant, c'est que ce sont les Américains qui, eux, acceptent la venue d'un ministre pour parler des questions économiques du monde. Mais ce n'est pas étonnant parce que le dialogue entre les Américains et les Russes continue.
1: Et il continue, preuve en est, la visite la semaine dernière en Russie du directeur de la CIA, John Ratcliffe, s'est notamment entretenu avec des responsables du renseignement russe. C'est une autre visite qui commence ce soir, celle du président chinois Xi Jinping en Égypte, une première en 10 ans. Un déplacement de 2 jours où le président chinois et égyptien doivent s'entretenir d'un certain nombre de questions d'intérêt commun, comme la guerre régionale, le commerce et les investissements, précise un communiqué du bureau d'Abdel Fattah Al-Sisi. Voilà, c'est la fin de votre journal, 18h40, le moment de retrouver Sport Soir. Bonsoir Monsef.
6: Eh bien bonsoir Paul, bonsoir à toutes et tous, quel plaisir de vous retrouver. Et c'est au Maroc que nous commençons et que notre page sport s'ouvre. Le Raja Casablanca a annoncé hier la fin de sa collaboration avec son entraîneur Nasreddin Nabi. Le club précise que cette décision a été prise dans le respect des dispositions contractuelles liant les deux parties. Arrivé seulement à la mi-juin pour succéder au Sud-Africain

0: Loudavid Zebien, le technicien tunisien qui donc le banc du Raja après quelques semaines seulement. Pour lui succéder, le club casablancais a officialisé la nomination de l'Espagnol Paco Gémez. Sa présentation officielle et une première conférence de presse sont attendues dans les prochains jours. Toujours en Botola Pro Inouï, le coup d'envoi de la nouvelle saison approche et les clubs poursuivent leur préparation. À Rabat, l'Union Touarga Sport organise le tournoi Mohamed Timoumi du 3 au 9 septembre. Une compétition qui réunira 4 équipes, l'UTS, le Raja Club Athlétique, le Wydad de Tmerra et la Renaissance de Berkane, un tournoi qui doit permettre aux différentes formations d'affiner leurs derniers réglages avant la reprise du championnat. Et puis nouveau rebondissement dans le dossier Hakim Ziyech au Wydad Athletic Club. Écarté du stage de préparation organisé à Agadir, l'international marocain s'est présenté ce mardi au complexe Mohamed Ben Jelloun accompagné d'un huissier de justice. Objectif, faire constater officiellement les conditions dans lesquelles il est appelé à s'entraîner avec le club. Une nouvelle étape dans le bras de fer qui oppose désormais le joueur à la direction du Wydad. Nous prenons la direction de l'Europe, 23h59, c'est l'heure limite pour les clubs européens afin d'enregistrer leur dernière recrue et boucler ce mercato estival. Un marché particulièrement animé par les internationaux africains. Dernier mouvement en date, celui d'Ibrahim Mbaye. À seulement 18 ans, l'international sénégalais quitte le Paris Saint-Germain et s'engage avec Aston Villa. Le jeune attaquant a déjà livré ses premiers mots aux supporters des Violence, et ce en anglais.
1: Je me sens bien, je suis heureux de rejoindre ce club et j'espère que tout se passera bien avec mes partenaires et dans cette équipe. Aston Villa est une grande équipe, l'année dernière ils ont remporté la Ligue Europa. Je me sens vraiment bien et j'espère que ce sera une bonne chose. Je décrirai mon style en trois mots, la vitesse, la provocation et j'adore le 1 contre 1. Je connais certains joueurs comme Nicolas Jackson, Boubacar Camara et comme je l'ai dit, j'espère que ce sera bénéfique pour l'équipe. Avec Jackson, nous avons une bonne relation, comme au Sénégal, et j'espère que ce sera pareil ici, c'est mon frère. Nous nous parlons habituellement et j'espère que nous allons aider ce club ensemble.
0: Ibrahim Mbaye rejoint Aston Villa dans le cadre d'un transfert ayant atteint les 55 millions d'euros. Une opération record pour le PSG puisqu'il devient le Titi, le joueur issu du centre de formation parisien le plus cher de l'histoire. Dans sa première déclaration, Mbaye a notamment évoqué Nicolas Jackson, son coéquipier en sélection, avec lequel il va désormais évoluer en première ligue. Une arrivée commentée par Saïd Sissoko, l'un de nos consultants dans l'autre match.
2: C'est un mariage parfait. Parfait, un club stable où il y a moins de pression, avec un entraîneur qui aime faire évoluer les jeunes, Unai Emery, et qui a une parfaite connaissance du football mondial et qui est un spécialiste de la Ligue Europa. Aston Villa a quand même un sacré bon effectif et que moi je pense que Ibrahim Mbaye, qui était en manque de temps de jeu au PSG parce que Luis Enrique, apparemment, il n'a pas dans ses plans. C'est un jeune talentueux qui a tout gagné à son jeune âge avec le PSG. Il fait de très belles choses également en équipe nationale du Sénégal. C'est un super joker en équipe nationale du Sénégal. Et comme il le dit dans son interview, il connaît Nicolas Jackson. Nicolas Jackson également qui a eu à évoluer sous les ordres de Unai Emery du côté de Villarreal. Moi, je pense que c'est un bon club, un tremplin, un club où il n'y a pas trop de pression, qui permet aux jeunes d'évoluer. Et pourquoi pas, au bout de 2 ans, 3 ans, atterrir dans des grands clubs. Mais c'est un mariage parfait entre IB, comme on le surnomme, et les Williams.
0: Puis, toujours en première ligue, Chelsea devra officiellement faire sans Manu. Konela AS Roma a fermé la porte à un départ de son milieu de terrain. Autre dossier à suivre, celui de Neil El Heinaoui. Son transfert vers Leipzig serait désormais sérieusement compromis selon Foot Mercato. L'entraîneur de l'AS Roma, Gianpiero Gasperini, insisterait pour conserver l'international marocain. On reste en Angleterre avec Ayoub Boadi, arrivé cet été à Manchester City en provenance de Lille. Le jeune international marocain a disputé ses premières minutes le week-end dernier lors de la large victoire des Citizens face à Crystal Palace, victoire 4-1. Alors quel regard porte la presse britannique sur les débuts de Boadi à Manchester City? Réponse de notre consultant Bruno Constant.
3: Il y a beaucoup d'attention et de réflexion, de questions, d'interrogations, parce qu'on le connaît pas beaucoup en Angleterre. On l'a vu évoluer certes avec le LOSC et notamment en Ligue des Champions, mais on va dire que les Anglais ont pas forcément un regard sur la Ligue 1. On l'a surtout vu lors de la première rencontre du Maroc face au Brésil à la Coupe du Monde où il avait crevé l'écran. Et là, on s'est dit, ok, City a peut-être perdu Rodri, mais ils ont peut-être déniché l'un des plus grands talents au poste de milieu défensif axial en Europe. Et on l'a vu dès sa première première apparition sous maillot de City, avec son entrée à Crystal Palace où il était fantastique, de maturité comme on le connaît. On a l'impression qu'il était là déjà depuis 2 ou 3 saisons. Qualité technique hors pair, une vision du jeu, enfin voilà, on le connaît, c'est un joueur qui est bourré de talent. Après, la marche est haute, hein, entre la Ligue 1 et la Première Ligue, où l'intensité est plus grande, où il y a beaucoup plus d'équipes de qualité et de densité. Donc évidemment,

0: On va le suivre avec intérêt. Je pense qu'il n'y a pas une pression de titulariser très rapidement dans tous les matchs.
1: Et pour retrouver nos consultants, rendez-vous du lundi au vendredi dans l'autre match, c'est à partir de 16h sur Média. Puis direction l'Espagne avec une belle performance pour Mohamed Yassir Zaberi, le jeune international marocain figure dans le 11 type de la 3e journée de Liga établie par le quotidien espagnol AS, une distinction qui vient récompenser sa prestation remarquée face à Elche, c'était vendredi dernier. Zaberi avait tout simplement marqué les esprits en inscrivant un triplé, contribuant directement à la victoire de son équipe 3 buts à 2. Formé à l'Académie Mohamed VI de football puis passé par l'Union Touelga Sport, Famalicão et Rennes, le jeune attaquant évolue cette saison en Espagne sous les couleurs du Racing Santander dans le cadre d'un prêt. Une nouvelle étape dans la carrière du champion du monde U20 qui semble déjà parfaitement lancé après un triplé et une présence dans l'équipe type de AS. Zaberi confirme surtout qu'il faudra désormais suivre de très près ses performances en Liga. Un mot de la Vuelta, le Tour d'Espagne. Le Français Bastien Trochon s'est offert la 10e étape à Elche de la Fiera. Le coureur de Groupama FDJ United a réglé ses adversaires au sprint, devançant le Danois Magnus Cort Nielsen et le Belge Thibaut Nys. Pas de changement en revanche au classement général. Le maillot rouge Eric Mas a parfaitement maîtrisé ses 185 km du jour. L'Espagnol de la Movistar conserve 1 minute et 18 secondes d'avance sur Primoz Roglic. Et puis c'est au Maroc que nous concluons cette page sport à Tahla, dans la Provence de Taza. Un nouvel équipement sportif est en cours de construction. Une salle couverte qui représente un investissement de 13,92 millions de dirhams avec l'ambition de renforcer les infrastructures de proximité et de répondre aux besoins de la population locale. Le chantier prévu sur 15 mois doit permettre à la ville de disposer d'un espace moderne et polyvalent destiné à accueillir différentes disciplines sportives mais aussi les activités, les associations de la jeunesse. Le projet est porté par le conseil de la région Fès-Meknès et mis en œuvre par l'Agence régionale d'exécution des projets. L'objectif affiché, élargir l'offre sportive, encourager la pratique régulière du sport et créer de meilleures conditions d'encadrement pour les jeunes. Et oui, il faut rester toujours sportif. Et c'est surtout à l'écoute de Midi 1. Passez une agréable soirée en notre compagnie.

0: Et nous continuons ce carrefour de l'information avec un cours d'histoire et notre éphéméride du jour. Il y a 57 ans, en pleine nuit, un capitaine de 27 ans s'empare du pouvoir en Libye. Muammar Kadhafi sort de l'ombre. Voici l'éphéméride du jour par Mehdi Jaziri.
1: Nous sommes le 1er septembre 2026. Il y a 57 ans, 20 819 jours, à 3h du matin, pendant que la Libye dort encore, un groupe de jeunes officiers passe à l'action. En quelques heures, sans tirer un seul coup de feu, il faut tomber une monarchie vieille de 18 ans. À leur tête, un capitaine de 27 ans, presque inconnu, Muammar Kadhafi. Le timing est parfait. Le roi Idriss Ier, 80 ans, n'est même pas au pays. Il navigue vers la Grèce afin de se rendre dans une station thermale pour soigner ses articulations. C'est à bord de son bateau en pleine mer Égée qu'on lui annonce la nouvelle. Son trône n'existe plus. Il est enfermé dans sa cabine le temps de la traversée. Pendant ce temps, à Tripoli, les putschistes frappent vite et fort. Palais Royal, quartier général militaire, radio nationale. En 2 heures à peine, tous les points stratégiques tombent sans la moindre résistance. Le lendemain matin, les Libyens se réveillent avec un nouveau pays. Pendant plusieurs jours, personne ne sait vraiment qui dirige ce coup d'État. Un autre officier est en même temps pressenti par les autres États comme le cerveau de l'opération. Ce n'est que le 8 septembre, une semaine plus tard, que Kadhafi sort enfin de l'ombre et se présente au monde comme le nouvel homme fort du pays. Fils de berger, né sous une tente bédouine selon ses propos, Kadhafi ne va rien faire à moitié. Admirateur du Raïs égyptien Nasser, il fait évacuer les bases militaires britanniques et américaines, expulse 12 000 Italiens installés dans le pays et transforme la Libye en vitrine du panarabisme pour près de 4 décennies de pouvoir sans aucun partage.
0: Et comme tous les jours, place à l'actualité économique avec Oumar Baldé et sa Story Echo.
2: La Story Echo qui vous est présentée par Oumar Baldé. Bonjour Oumar.
3: Bonjour Alicia, Miami.
2: Oumar, vous avez beaucoup de chiffres à nous donner ce matin, il me semble.
3: Oui, des chiffres qu'on va essayer de déchiffrer pour les rendre beaucoup plus accessibles.
2: J'ai confiance. Alors, ce matin, on parle donc de l'évolution de plusieurs secteurs économiques au Maroc, à commencer par celui du tourisme, qui continue de performer.
3: Oui, en attendant les chiffres de la haute saison estivale, on peut d'ores et déjà dire que le secteur touristique est bien parti pour battre son record de l'année dernière, puisque la Direction des études et des prévisions financières, la DEPF, qui relève du ministère de l'économie et des finances, eh bien la DEPF constate à son tour que le royaume a accueilli 9,4 millions de touristes entre janvier et juin dernier. C'est donc une hausse de 6% durant le premier semestre dernier par rapport aux belles performances de l'année 2026, qui fut, il faut le rappeler, une année de record. Autre indicateur de taille, les nuitées dans les établissements hôteliers classés ont augmenté de 9%, sans parler de la hausse de près de 16% pour ce qui est des recettes touristiques. Et en effet, en 6 mois, le secteur touristique a rapporté au Maroc près de 65 milliards de dirhams. Autant dire que c'est un véritable moteur de l'économie nationale.
2: Et un autre secteur phare humain, c'est celui des BTP, même si les ventes de ciment semble moins forte par rapport à l'année dernière.
3: Les chiffres relayés par la Direction des études et des prévisions financières font état d'une très légère baisse de 0,8% à fin juillet dernier, mais globalement, on peut dire que les ventes de ciment se sont accélérées après la fin de la très pluvieuse saison hivernale en début d'année. La DEPF note surtout que les livraisons pour les chantiers d'infrastructures et pour le bâtiment sont respectivement en hausse de près de 14% et de 4,5%, ce qui nous permet de dire que le secteur des BTP, c'est-à-dire les bâtiments et travaux publics, tourne plutôt à plein régime grâce au chantier du Mondial 2030, mais aussi grâce au chantier toujours en cours pour la reconstruction dans les zones sinistrées du Haouz, près de 3 ans après le séisme dévastateur du 8 septembre 2023.
2: Donc, puis enfin, à propos de la production électrique, Oumar, les indicateurs sont en hausse selon la DEPF.
3: Aussi bien la production que la consommation d'électricité sont en hausse au Maroc. La production électrique a augmenté de près de 2% durant le premier semestre. Et dans ce sens, il faut noter que la production d'énergie renouvelable continue sa montée en puissance. S'agissant de la consommation électrique, eh bien, l'on constate une hausse de plus de 8% au terme du premier semestre 2026. Cela après une hausse de 15% un an auparavant.

0: Restez avec nous sur les ondes de Midi 1 dans quelques instants, le journal de 19h, mais avant cela, la météo. En Afrique de l'Ouest, il fera 29 degrés à Abidjan avec des averses, 30 degrés à Lagos, 32 degrés à Dakar, 35 degrés à Bamako, 27 degrés à Conakry avec un temps pluvieux ou encore 35 degrés à Ouagadougou. En Afrique centrale, il fera 35 degrés à Libreville, 28 degrés à Yaoundé avec des averses, temps pluvieux à Douala où il fera 30 degrés, il fera 33 degrés à Djamena, 31 degrés à Bangui et 32 degrés à Kinshasa. Et en Afrique australe et de l'Est, prévoir 25 degrés à Luanda, il fera 27 degrés à Johannesburg, prévoir 26 degrés à Nairobi ou encore 20 degrés à Addis Abeba.
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2: Bonsoir à tous. À l'approche du scrutin législatif le 23 septembre au Maroc,

Maroc, le ministère public adresse une circulaire à l'ensemble des juridictions du Royaume pour notamment mobiliser les procureurs des cours d'appel. Une démarche habituelle en période électorale, explique un spécialiste que vous entendrez. L'organisation d'élections nationales avance en Libye ce dimanche.

0: Washington maintient la pression militaire et économique sur Téhéran. La Russie a été l'invitée surprise du G20 Finance qui s'est terminé aujourd'hui aux États-Unis. Une présence qui a provoqué la colère de l'Union européenne dénonçant la normalisation de Moscou en pleine guerre avec l'Ukraine. Les élections législatives, c'est dans 22 jours au Maroc, le 23 septembre. Alors, à l'approche de ce scrutin, le ministère public a adressé une circulaire à l'ensemble des juridictions du royaume pour mobiliser les procureurs des cours d'appel et les tribunaux de première instance dans le but de garantir la tenue du scrutin dans le respect de la loi, de l'intégrité, de la transparence et du principe d'une concurrence loyale. Pour Maître Abdelkibir Tbe, membre du Conseil de l'Ordre des avocats de Casablanca, il s'agit d'une démarche habituelle et nécessaire en période électorale, on l'écoute.
1: C'est une démarche qui, d'habitude, chaque fois qu'il y a des élections locales ou nationales, est mobilisée pour sauvegarder la sincérité des opérations électorales. Ça se fait chaque fois qu'il y a des élections, ce n'est pas quelque chose de nouveau. Et c'est mobilisé parce que qu'est-ce qui est le rôle du parquet ? C'est que chaque fois qu'il reçoit un procureur, une plainte, il y a un trait avec les préparations des élections, la campagne électorale, est-ce qu'il y a des infractions sur la campagne ? Il est tenu d'enquêter et donner suite à cette plainte et que la loi s'applique pour tout le monde. Parce que chaque fois qu'il y a un début de campagne électorale, il y a quelques dérives ici et là et il faut que le parquet soit là afin d'assurer la sincérité de ces opérations électorales. Moi, j'ai participé à pas mal de campagnes électorales et le parquet était toujours là pour répondre aux plaintes déposées par les partis et parfois, il ordonne que la plainte soit renvoyée devant les tribunaux.
0: Abdelkibir Tebi, interviewé par Eva Cohen. Toujours au Maroc, où 9,4 millions de touristes ont été accueillis au terme du premier semestre de cette année, d'après les chiffres officiels. Un résultat en hausse de 6% en glissement annuel. Dans le détail, le nombre de visiteurs venus de France a augmenté de 9%, 14% pour l'Allemagne ou encore 32% pour la Pologne. Au Maroc, où les prix à la pompe ont encore augmenté, une nouvelle hausse qui concerne le gasoil cette fois-ci. Il a pris 6 centimes pour maintenant se vendre autour de 14 dirhams 99 le litre. C'est sensiblement le même prix pour l'essence qui, elle, reste stable. Une nouvelle hausse qui fait suite à celle d'il y a 2 semaines et qui, pour les mêmes raisons, est liée aux fluctuations du marché international très impactées par la guerre en cours entre les États-Unis et l'Iran. En Libye, c'est un pas de plus vers la tenue d'élections nationales. Ce dimanche, les deux camps de l'Est et de l'Ouest ont signé à Tripoli, sous la coupe de l'ONU, un accord prévoyant l'organisation de scrutins législatifs et présidentiels, le tout dans un délai ne dépassant pas 24 mois. Une avancée pour balayer les derniers échecs dans l'organisation d'élections nationales dans un pays divisé depuis la chute de Muammar Kadhafi en 2011. Chacun de leur côté, le Premier ministre de l'Ouest, Abdelhamid Dbeiba, et le chef de l'Est, le maréchal Haftar, saluent ce texte qui pourrait être un tournant, d'après Riccardo Fabiani, directeur du projet de recherche sur l'Afrique du Nord de l'International Crisis Group et spécialiste de la Libye.
2: Il s'agirait d'un accord qui pourrait vraiment changer la trajectoire du pays parce que pour la première fois, il y a une convergence sur l'organisation des élections, des prochaines élections. Et surtout, il y a la possibilité, donc, dans cet accord, pour les binationaux de participer, donc de se candidater dans ces élections. Les binationaux, bien évidemment, c'est une manière de pouvoir aussi inclure des gens comme le général Haftar et le fils d'Haftar, qui sont des binationaux les plus controversés. C'est une manière d'organiser, de préparer des terrains pour des élections à l'avenir où il pourrait y avoir la participation donc des candidats qui ne pouvaient pas en fait participer dans ce genre d'élection. Il y a eu pas mal d'opposition, de résistance à cet accord, mais ce serait surtout une manière de donc préparer le terrain aussi à la formation d'un gouvernement d'unité nationale qui devrait donc organiser tout et préparer ces élections d'ici à 2 ans.
0: Riccardo Fabiani, interviewé par Arnaud Dalmas. Le Sénégal trouve un accord avec le Fonds monétaire international, un programme d'aide d'environ 2,2 milliards de dollars. C'est ce qui a été annoncé à l'issue d'une mission du FMI dans ce pays frappé par des difficultés économiques comme une forte dette. Toutefois, ce montant doit encore être soumis à l'approbation du Conseil d'administration du FMI. Israël annonce aujourd'hui avoir arrêté le chef de la sécurité intérieure du Hamas dans une opération à Gaza qui a fait au moins 4 morts. Plusieurs bombardements ont visé l'ouest de Gazaville. Dans son bilan humain, la défense civile compte 3 enfants et 7 blessés au total. L'armée américaine a de nouveau frappé l'Iran aujourd'hui, ciblant des positions des gardiens de la révolution. Plusieurs explosions ont entendu.

0: près du détroit d'Ormuz, d'après la presse officielle iranienne. De nouveaux bombardements, malgré l'appel plus tôt dans la journée du président Massoud Pezeshkian à reprendre les négociations comme convenu dans le protocole d'accord conclu entre les deux parties. Et au conflit militaire s'ajoute la pression économique. En marge du G20 Finance, le secrétaire américain au Trésor a laissé planer le doute sur l'annonce de nouvelles sanctions et a rappelé la position américaine dans cette guerre, tolérance zéro, avec objectif d'asphyxier économiquement l'Iran. Une stratégie de pression qu'analyse Michel Rouimi, professeur d'économie et expert du monde arabe.
1: On s'aperçoit que la force ne marche pas concrètement. Et donc, en fait, on se dit, les sanctions économiques ont des répercussions sur l'état du pays. Et donc, d'une certaine manière, ça empêche le pays de pouvoir consacrer à faire marcher le pays dans sa totalité, mais également aussi à relancer son activité militaire de construction de drones et de missiles balistiques. Donc, on voit bien qu'en fait, d'accord, les sanctions économiques mettront un certain temps pour totalement amoindrir l'Iran, alors que le pilonnage a un effet plus rapide. Donc c'est ça qui est très important. Aujourd'hui, on considère que le fond du problème sera de sanctionner économiquement l'Iran, mais que ponctuellement, les frappes reprennent.
0: Michel Rouimi. Une des conséquences de ces sanctions américaines couplées au blocus dans le détroit d'Ormuz, le président du Parlement iranien appelle les habitants à réduire leur consommation d'essence. Si nous la consommons correctement, nous pouvons nous débrouiller avec la quantité que nous produisons, assure Mohamed Bakher Kharibaf. Malgré la guerre en cours avec l'Ukraine, la Russie a été invitée au G20 Finance qui a pris fin aujourd'hui aux États-Unis. C'est Anton Silvanov, le ministre russe des Finances, qui a fait le déplacement en Caroline du Nord, où il a notamment échangé avec le secrétaire américain au Trésor, Scott Bessent. Une présence qui n'est pas du goût de tout le monde. L'Union européenne assure que ce n'est pas le moment de normaliser la Russie ou encore la présence de la Russie. Alors, comment expliquer la présence de ce représentant de Moscou aux États-Unis? Les explications de Jean de Glignasti, ancien ambassadeur de France en Russie et actuel directeur de recherche à l'IRIS.
2: Les Américains ont toujours dit qu'ils parleraient à tout le monde, et ce sont les seuls qui parlent à tout le monde, dans le corps occidental tout au moins. Donc, il n'est pas illogique que les Américains aient invité Silvanov ou accepté que Silvanov, le ministre des Finances russe, vienne. Quand le G20 a lieu, je ne sais pas moi, en Inde ou dans un autre pays, au Mexique ou ailleurs, les Russes sont présents. Ils sont même présents au niveau ministériel. Les pays du Sud, qui représentent quand même plus de la moitié des pays du G20, ne considèrent pas la Russie comme paria devant être exclue du G20. Donc, ce qui est intéressant, c'est que ce sont les Américains qui, eux, acceptent la venue d'un ministre pour parler des questions économiques du monde. Mais ce n'est pas étonnant parce que le dialogue entre les Américains et les Russes continue.
0: Et il continue, preuve en est, la visite la semaine dernière en Russie du directeur de la CIA, John Ratcliffe, s'est notamment entretenu avec des responsables du renseignement russe. C'est une autre visite qui commence ce soir, celle du président chinois Xi Jinping en Égypte, une première en 10 ans. Un déplacement de 2 jours où le président chinois et égyptien doivent s'entretenir d'un certain nombre de questions d'intérêt commun, comme la guerre régionale, le commerce et les investissements, précise un communiqué du bureau d'Abdel Fattah al-Sissi. Voilà, c'est la fin de votre journal.

0: Carrefour de l'information continue avec notre lettre d'Orient. C'est un début de semaine sous l'égide du deuil dans la communauté artistique marocaine, notamment la famille des joueurs de Gnawa. Le Mallem Aziz Bakbo est décédé des suites d'une longue maladie. L'annonce de sa disparition a été relayée dimanche soir par Neila Tazi, directrice et productrice du festival Gnawa et Musique du Monde. Née en 1962, Aziz Bakbo appartenait à une famille de Mallem. Il était le fils d'El Ayashi Bakbo et le frère d'Ahmed et Mustapha Bakbou. On vous en parle dans notre lettre d'Orient avec Pierre Boussel.
1: La disparition du Mallem Aziz Bakbou, c'est un homme qui représente ce qu'est la culture gnawa au Maroc. Il nous quitte, il était né en 1962. Aziz Bakbou avait reçu cet héritage de son père, le Mallem El Ayashi Bakbou. Il le partageait avec ses frères que tout le monde connaît, Ahmed et Mustapha. Eux aussi sont devenus Mallem chez les Bakbou. Le Gnawa était donc une transmission familiale autant qu'une pratique artistique. Aziz, lui, en avait fait le fil conducteur de sa carrière pendant plusieurs décennies. Il s'est produit sur de nombreuses scènes au Maroc. Il a notamment participé à des manifestations à Marrakech, à Rabat, à Essaouira. Il a aussi porté, transporté cette musique à l'étranger. Son parcours reste étroitement lié au festival Gnawa et Musique du Monde d'Essaouira, où il s'est produit à plusieurs reprises. Mais c'est vrai aussi que son nom porte encore à l'étranger. D'abord, tous les Marocains qui résident à l'étranger connaissent ce nom et il représente, il a un pouvoir mémoriel extrêmement puissant. Le Gnawa est quelque chose qui est tout à fait central dans la culture marocaine. En tout cas, en juin dernier encore, il participait à un hommage à son frère Mustapha, disparu avant lui. Cette présence avait une résonance particulière. On la réunissait plusieurs générations, plusieurs figure de l'art gnawa qui se souviendra de Aziz Bakbou, de la famille Bakbou, mais un art qui va demeurer encore pour longtemps, pour encore très longtemps au Maroc.

0: Et comme tous les mardis, il est temps pour nous de retrouver notre chronique santé. Et aujourd'hui, état des lieux de la malnutrition aiguë sévère des enfants à travers la planète, en partant en particulier de l'Afghanistan. On revient sur la réalité de la faim dans le monde et sur l'ampleur de cette crise humanitaire en compagnie de Constantin Jallot.
1: Bonjour Constantin Jallot.
2: Bonjour Lina, bonjour à toutes et tous.
1: Mardi dernier, l'UNICEF lançait l'alerte. 1 million d'enfants sont en danger de mort en Afghanistan, mais c'est un danger insidieux auquel ils sont confrontés, celui de la faim.
2: Tout à fait, selon les chiffres des Nations Unies, ils sont en tout 3,7 millions à souffrir de malnutrition aiguë, dont donc 1 million en état sévère, c'est-à-dire qui menacent leur vie. Pour cartographier la faim des enfants dans le monde, les organisations ont recours à différents stades de gravité graduelle. Alors à partir de quand parle-t-on de malnutrition aiguë, sévère ou non? Et comment cela se mesure-t-il? J'ai posé la question à Nathalie Avril, elle est référente nutrition Médecins Sans Frontières Suisse. Écoutez.
3: Pour les enfants de moins de 5 ans, on utilise 3 critères. On utilise le poitail, on utilise le périmètre brachial et on utilise les œdèmes nutritionnels. Donc on prend le poids et la taille d'un enfant et puis on se réfère à une table de référence de l'OMS. Sur cette table, il y a un poids médian. Il y a des seuils, un seuil pour la malnutrition aiguë modérée et un seuil pour la malnutrition aiguë sévère. Le périmètre brachial, donc on mesure la circonférence du bras. Et puis il y a 2 seuils aussi qui sont à 115 mm pour la malnutrition aiguë sévère et 125 mm de circonférence du bras pour la malnutrition aiguë modérée pour les enfants de 6 mois à 5 ans. Ensuite, il y a les œdèmes nutritionnels, donc une autre forme mais qui est considérée dans la malnutrition aiguë. C'est des œdèmes qui sont créés, qui commencent par les pieds, qui sont bilatérales, enfin il y a différents critères cliniques. Mais voilà, on a ces 3 critères pour définir la malnutrition aiguë chez un enfant de moins de 5 ans. Chez les adolescents, on va rapporter ça à l'âge, donc ça va être un poids pour taille par rapport à leur âge. Et puis chez les adultes, là c'est plus connu, c'est l'IMC, c'est l'indice de masse corporelle.
2: Sévère ou modéré, c'est donc une question de degré.
1: Mais ce degré de gravité, Constantin, il n'est pas rare dans le monde.
2: En effet, selon l'ONU, en 2025, l'an dernier, il y avait 42,8 millions d'enfants de moins de 5 ans qui souffraient de malnutrition aiguë, dont 12,2 millions d'un degré sévère, c'est-à-dire donc qui menacent leur vie. Certains sont plus à risque que d'autres, par exemple les malades, comme l'explique Nathalie Avril.
3: Il y a un cercle vicieux entre maladie et malnutrition. Un enfant qui serait malade est beaucoup plus à risque d'avoir une malnutrition aiguë et inversement, un enfant qui est malnutri va être plus à risque de maladie. Donc, en fait, il y a déjà ça comme facteur assez clé. Après, ça dépend évidemment de l'environnement aussi. Tous les contextes où l'accès à l'eau, l'accès aux soins de santé, l'accès à l'alimentation, voilà, tout ça va faire des contextes plus à risque. Et évidemment que les enfants plus jeunes sont aussi plus à risque parce qu'ils ont un système immunitaire qui est plus faible, parce qu'ils ont moins de muscles, moins de masse graisseuse, moins de possibilités d'en perdre en fait avant de...

0: tomber dans la malnutrition.
1: Cette faim naît souvent dans les zones de conflit, mais les causes à large échelle sont variées. Une des premières, pourtant, est bien la chute des financements humanitaires. C'est un manque pour l'UNICEF de 180 millions de dollars pour son programme de nutrition en Afghanistan. Et c'est pareil en Somalie. Il y a deux semaines, le Programme alimentaire mondial a indiqué avoir besoin de 198 millions de dollars pour répondre à l'aggravation de la crise alimentaire dans le pays.
2: Mais ce matin même, le PAM, le Programme alimentaire mondial, a annoncé réduire de moitié son aide alimentaire en Cisjordanie à cause d'un manque de financement. Il n'y aura plus que 200 000 bénéficiaires, et cela alors que les besoins alimentaires en Cisjordanie ont plus que doublé par rapport à il y a deux ans, selon un représentant de l'organisation en territoire palestinien. Merci beaucoup Constantin Jallot pour cette chronique santé, cette chronique du Grand Journal.

Bonsoir à tous. Au Maroc, le ministère public a adressé une circulaire à l'ensemble des juridictions du Royaume pour mobiliser les procureurs des cours d'appel et les tribunaux de première instance à l'approche des élections législatives. Mais la grève en cours des avocats opposés à la réforme de leur profession pourrait poser problème, explique un expert. Le Premier ministre israélien annonce l'arrestation du chef de la sécurité intérieure du Hamas dans une opération menée à Gaza par l'armée qui a fait au moins 4 morts côté palestinien.

0: La barre des 1000 morts a été dépassée au Népal et au Tibet dans l'effondrement d'un glacier la semaine dernière, provoquant une importante vague de boue, une catastrophe naturelle qui pourrait de nouveau se produire à cause du réchauffement climatique, prévient un expert. La France a dit au revoir à Édouard Balladur, cadre de la droite et ancien Premier ministre d'opposition dans le gouvernement de François Mitterrand. Il s'est éteint hier à l'âge de 97 ans. Je vous le disais en titre, au Maroc, le ministère public a adressé une circulaire à l'ensemble des juridictions du royaume pour mobiliser les procureurs des cours d'appel et des tribunaux de première instance en vue des élections législatives du 23 septembre. Un appel qui prend place en pleine contestation de l'ABAM, l'association des barreaux du Maroc, qui a reconduit la semaine dernière et jusqu'au 10 septembre son boycott des tribunaux pour faire suspendre la nouvelle loi qui encadre leur profession. Un boycott qui pourrait donc poser problème en cette période électorale. Électoral, explique Maître Abdelkibir Tbé, membre du Conseil de l'Ordre des avocats de Casablanca.
1: C'est une question qui a été posée parce que dans chaque élection, il y a des requêtes qui sont déposées pour annuler telle ou telle procédure. Mais pour l'instant, parce que c'est les débuts de l'opération électorale, je ne pense pas qu'il y aura un besoin d'aller déposer des requêtes. Mais si le besoin il est là, je pense qu'il y aura un petit problème. Sauf s'il y a une relation avec un délai légal. L'avocat doit assumer sa responsabilité. C'est comme si on parle de service minimum dans les hôpitaux. Les avocats, ils ont le droit et l'obligation d'aller déposer des requêtes si l'instance concernée nécessite le respect d'un délai. À ce moment-là, l'avocat, il est autorisé d'aller au tribunal et de déposer des requêtes.
0: Des propos recueillis par Eva Cohen. Au Maroc toujours, l'Office d'échange publie aujourd'hui les principaux indicateurs mensuels concernant les échanges extérieurs de juillet. Concernant le déficit commercial, la différence en valeur entre les importations et les exportations, il s'est établi à près de 245 milliards de dirhams, en hausse de 26,5% par rapport à la même période une année auparavant. Au sujet des transferts de fonds effectués par les Marocains résidant à l'étranger, ils se sont établis à un peu moins de 75 milliards de dirhams contre 69 il y a un an, soit une hausse de 8,1%. L'agence Bayt Mal Al-Quds Al-Sharif du comité Al-Quds présidé par le roi Mohamed VI a achevé aujourd'hui la distribution de 3000 cartables et fournitures scolaires à Al-Quds et dans ses environs pour la rentrée scolaire. Une initiative qui a bénéficié à des élèves des cycles fondamental, supérieur et secondaire issus de familles démunies ou à revenus limités, mais aussi à des orphelins et des enfants de personnes en situation de handicap. À Gaza, le premier ministre israélien a assure aujourd'hui que les forces de son pays ont arrêté dans l'enclave palestinienne le chef de la sécurité intérieure du Hamas dans une opération qui a fait au moins 4 morts côté palestinien, parmi eux 3 enfants. Le mouvement palestinien n'a pas encore réagi dans l'immédiat. Les détails avec notre correspondante Valérie Ferron.
2: Israël aurait donc lancé une opération comprenant à la fois des bombardements et une infiltration par une force spéciale sur le terrain dans un quartier de la ville de Gaza. Cette unité a été découverte par des membres du Hamas, ce qui a provoqué de violents affrontements et le lancement après donc d'au moins 12 missiles dans cette zone surpeuplée. On assiste donc clairement sur le terrain à un bras de fer féroce entre la puissance occupante israélienne qui a lancé ces derniers jours une nouvelle escalade officiellement pour désarmer le Hamas et le mouvement qui de son côté a lancé une campagne contre les groupes armés collaborant avec Israël. Une quarantaine de membres de ces groupes avec leurs familles se seraient d'ailleurs rendus ces dernières semaines. On ne peut s'empêcher de lier également cette escalade israélienne sur le terrain en pleine campagne électorale aux déclarations de Nikolaï Mladenov, haut responsable du Conseil de la paix du président Trump pour la bande de Gaza, devant le Conseil de sécurité des Nations Unies la semaine dernière. Dans sa présentation tout en ménageant Israël, il avait cependant rejeté catégoriquement l'idée de lier la situation humanitaire et l'urgence de lever le blocus au désarmement du Hamas, comme le fait Israël.
0: Dans une autre guerre, le baril de pétrole américain bondit de 5% après les nouvelles frappes des États-Unis aujourd'hui en Iran. La presse officielle de Téhéran évoque des explosions proches du détroit d'Hormuz. En réaction, les gardiens de la révolution assurent qu'ils vont faire regretter aux États-Unis ces opérations extérieures. De son côté, Donald Trump menace de frapper bien plus durement en cas de représailles. Le bilan humain est de nouveau revu à la hausse dans la catastrophe naturelle qui a touché le Népal et la province chinoise du Tibet il y a 6 jours. Au moins 1050 personnes ont perdu

0: perdu la vie dans cette coulée de boue provoquée par l'effondrement d'un glacier qui a tout emporté sur son passage. Plus de 4500 personnes restent toujours portées disparues. Dans ce drame, le réchauffement climatique est pointé du doigt. Il pourrait être responsable de la fonte de ce glacier qui a entraîné cette catastrophe. Christophe Kittel est chercheur en climatologie à l'Université de Liège et à la Vrije Universiteit de Bruxelles. Il nous explique comment les glaciers se retrouvent particulièrement touchés par le réchauffement de la planète et le risque que cela implique, comme on l'a vu au Népal.
1: De façon générale, toutes les zones glaciaires sont toujours plus sensibles. Simplement parce que quand vous avez un glacier, souvent de la neige, vous avez une surface qui est blanche et qui a tendance à beaucoup plus réfléchir l'énergie qui vient du soleil. Au fur et à mesure qu'elle fond, cette surface change de couleur, elle devient plus foncée, et à ce moment-là, elle absorbe davantage d'énergie. Et donc, naturellement, toutes les régions qui contiennent des glaciers ont un réchauffement qui est beaucoup plus fort que le reste du monde. Pour l'instant, il est encore difficile de vraiment dire ce phénomène s'est produit à cause du changement climatique. Ce qui est vraiment établi, c'est que c'est un glacier qui s'est effondré et a créé cet événement en cascade. Il est évidemment très plausible que le réchauffement climatique va augmenter ce genre de transformation, donc des glaciers qui peuvent tomber, fondre en tout cas, ça c'est sûr. Mais on ne sait pas vraiment dire si le changement climatique a produit spécifiquement cet effondrement. Par contre, on peut tout à fait supposer que dans le futur, effectivement, puisqu'il fait de plus en plus chaud, les glaciers et le pergélisol vont fondre et se réchauffer. Et donc, ce genre d'événement, effectivement, pourrait arriver plus fréquemment.
0: Christophe Kittel était notre invité de la mi-journée au micro de Lina Tagui. L'entretien complet est à retrouver en replay sur le site internet de Médias Radio. Et en réaction à cette catastrophe naturelle au Tibet et au Népal, le Canada a déployé une équipe de recherche pour aider à localiser les 30 ressortissants canadiens toujours portés disparus sur place. En France, l'ancien Premier ministre Édouard Balladur est décédé hier à l'âge de 97 ans. Cadre du RPR et de la droite gaulliste, Édouard Balladur a servi dans plusieurs gouvernements, dont celui du socialiste François Mitterrand en tant que chef de l'exécutif. Il avait la France au cœur, il en fut le serviteur exigeant, mesuré, dévoué. C'est la réaction sur le réseau social X du président Emmanuel Macron. Depuis Paris, son portrait par notre correspondante Fanny Baye.
2: C'est à l'âge de 6 ans qu'Édouard Balladur arrive en France de la Turquie. Très vite, le jeune homme se démarque par ses performances scolaires, Sciences Po, ENA. Il se lance ensuite en politique en devenant conseiller d'État au sein du cabinet de Georges Pompidou, alors Premier ministre, puis secrétaire général de l'Élysée quand Pompidou devient président. Édouard Balladur participera ensuite à deux cohabitations sous François Mitterrand, en tant que ministre de l'économie d'abord, puis Premier ministre en 1993. Édouard Balladur, c'est aussi malgré lui, cette phrase restait culte.
3: Je vous demande de vous arrêter.
2: Appel lancé à ses militants après sa défaite le 23 avril 1995, soir du premier tour de l'élection présidentielle. C'est Jacques Chirac, son ami de 30 ans, qui se hisse au second tour. La candidature de Balladur aura d'ailleurs participé à fracturer la droite. Près de 40 ans plus tard, l'ancien Premier ministre livrait sa vision de la politique dans un entretien à l'INA en 2024.
4: Vous savez, qu'est-ce que c'est qu'une campagne électorale ? Ça consiste à dire du bien de soi-même et du mal des autres. Moi, on m'avait appris que c'était du dernier mauvais goût que de faire son éloge et de critiquer autrui. Aller faire une campagne électorale avec cette mentalité, c'est pas commode. Je m'en suis petit à petit éloigné.
2: À gauche comme à droite, on salue en tout cas depuis lundi soir un homme de conviction et un serviteur de l'État. À Paris, Fanny Baye pour Médias.
0: Et avant de clôturer ce journal, pour les amateurs de cinéma, notez que le Festival National du Film de Tanger a été reprogrammé. Le Centre Cinématographique Marocain a reporté cette 26e édition au mois de mars 2027 au lieu du 23 au 31 octobre de cette année. Et ce, suite à la demande de plusieurs organisations professionnelles et acteurs de l'industrie cinématographique, c'est ce qu'indique le CCM de son acronyme dans un communiqué. C'est la fin de votre édition, merci de l'avoir suivi. Vos programmes continuent sur Médias.

0: Prenons maintenant la direction de Madrid avec notre chronique d'actualité et coup dur pour le patrimoine espagnol. Un joyau de l'âge de bronze a été dérobé en 4 minutes dans le musée municipal de la ville de Villena, situé dans la province d'Alicante. 59 pièces d'orfèvre en or et en argent qui constituent un trésor estimé à 1,5 million d'euros. C'est le quatrième musée espagnol assailli en quelques mois par des voleurs professionnels. On revient sur ce nouveau casse dans cette chronique d'actualité depuis Madrid avec Diane Cambon.
1: Les 30 000 habitants de Villena sont sous le choc. Ils viennent de perdre leur plus grande richesse culturelle, un joyau préhistorique datant de 1250 avant Jésus-Christ. Ce trésor, qui était gardé dans une vitrine du musée municipal, était constitué d'une collection très rare de récipients tels que des vases, des bols, mais aussi des bijoux en or massif, en argent et en bronze. Les voleurs, des professionnels, selon la police, ont également dérobé trois couronnes en or et en argent de la Vierge et l'Enfant. Fulgencio Cerdán, le maire de la ville, était au bord des larmes devant les journalistes.
2: Nous sommes absolument dévastés, j'en tremble encore. La vérité, c'est que pour ceux d'entre nous qui sommes de Villena, cela nous anéantit. C'est une partie de notre patrimoine, de notre richesse dont nous étions très fiers.
1: Les voleurs ont agi avec une dextérité de professionnels. Ils ont commencé par une manœuvre de diversion en faisant sauter les alarmes du centre sportif à 5h15 du matin.

0: qui se situe à l'autre extrémité de la ville. Un autre groupe profitait alors de cette distraction pour s'introduire dans le musée par une fenêtre et voler le butin en 4 minutes top chrono, malgré un système de sécurité et de blindage dernier cri.
1: Ils ont volé la plus grande partie du trésor. Il ne reste plus que 3 vases en argent, un bracelet et une partie des ornements d'un bâton. Une couronne de la Vierge a pu être sauvée car dans la précipitation, une des 4 couronnes est tombée du sac des voleurs.
0: Les orfèvres de l'âge de bronze avaient été découverts en 1963 par un ouvrier sur un chantier. Le maçon avait d'abord trouvé par hasard un bracelet, le confondant avec une pièce d'un outil. Puis des archéologues s'étaient rendus sur place et avaient découvert une amphore où étaient dissimulés durant des siècles les joyaux. C'est le 4e musée espagnol assailli ces derniers mois par des voleurs professionnels qui en moins de 5 minutes repartent avec un butin. 140 pièces d'or au musée de Badajoz, 120 pièces d'argent à Albacete. Reste à savoir s'il s'agit d'une bande organisée qui cherche à dévaliser les trésors historiques d'Espagne. Diane Cambon à Madrid pour Média.
2: Nous arrivons bientôt à la fin de ce carrefour de l'information, mais avant ça, un dernier détour par le Burundi avec notre magazine d'actualité. Des incendies récurrents à l'origine inconnue ravagent les marchés du Burundi. Au moins 8 marchés et centres commerciaux sont partis en fumée depuis le début de l'année dans différentes régions du pays. Bujumbura, la capitale économique, est la plus touchée. Un marché et 2 grandes galeries ont pris feu en l'espace de quelques jours, du 21 au 25 août dernier, laissant des commerçants et l'économie nationale en ruine. D'un côté, le président burundais promet une enveloppe de 500 millions de francs burundais aux jeunes Imbonerakure qui mettront la main sur des auteurs des incendies. De l'autre, plusieurs voix de la société civile appellent à la responsabilité des institutions républicaines pour protéger les biens des citoyens. Le magazine de la rédaction est signé par notre correspondant à Bujumbura, Léonce Bitario.
3: Les commerçants détenteurs de stands dans les marchés et autres centres commerciaux sont aujourd'hui envahis par la peur. Ils craignent à tout moment que leurs marchandises soient emportées par les feux. À Bujumbura, la capitale économique, un marché situé au sud-ouest a pris feu le 25 août 2026. 2 galeries situées au centre-ville avaient été réduites en cendres 4 jours avant. Au moins 8 marchés et centres commerciaux sont partis en fumée depuis le début de l'année en cours. Eric Evaginama, psychologue, estime que les victimes devraient avoir des personnes qui les entourent, les écoutent et les aident. Elles méritent un soutien semblable à celui donné aux gens ayant perdu les leurs dans la culture burundaise.
4: Son soutien va l'aider à se ressourcer, à avoir de l'énergie psychologique. Et l'État aussi devrait constituer une équipe multidisciplinaire à entrer dans les médecins somatisés et les psychologues pour apporter le soutien aux familles qui ont perdu leurs marchandises.
3: Dans une déclaration, le parti Front pour la démocratie au Burundi, le Frodebu, dont Sylvestre Bikolindagara est le porte-parole, déplore que les pouvoirs publics semblent ne pas avoir tiré de leçons pour prendre des mesures qui s'imposent.
5: Le parti Sona Frodebu trouve très regrettable et étrange que le gouvernement n'ait jamais tiré de leçons. On a envie de renforcer les dispositifs sécuritaires et mettre en place des mesures de prévention et de riposte efficaces lorsque de tels incendies se déclarent.
3: Le président du parti Union pour le Progrès national, UPRONA, estime que le gouvernement a tous les organes qu'il faut pour mener des enquêtes nécessaires en vue d'en découdre avec ces sinistres qui mettent en mal l'économie du pays et des citoyens. Olivier Nkurunziza affirme que les incendies qui se déclarent dans les marchés et centres commerciaux ne sont pas une simple crise.
6: C'est un problème généralisé. C'est l'économie du Burundi qui est attaquée. Ça, c'est le fléau. On doit tout faire pour savoir comment protéger parce que le gouvernement du Burundi à toutes les institutions nécessaires. Il y a la documentation, il y a la police, il y a tous les moyens nécessaires. Il faut tout faire pour protéger les marchés. Sinon, si ça continue comme ça, les Burundais seront tous fous.
3: Le président de l'UPRONA martèle que la situation va de mal en pis, au regard même des conditions de vie des populations qui ne sont pas non plus des plus reluisantes. Selon lui, il y a même le risque que les investisseurs étrangers soient découragés, ce qui constitue un grand danger pour le pays.
6: Nous allons vers le gouffre, en plus des crises, en plus des problèmes économiques, manque du carburant, la cherté de la vie, et que ça s'ajoute de cela, alors vous voyez que la vie peut devenir intenable, alors la responsabilité revient au gouvernement, alors il ne faut pas quand même fuir toutes ces responsabilités, il faut appeler à toute la population et prendre

0: toutes les mesures qui s'imposent afin que les marchés et les biens des Burundais soient protégés.
1: De son côté, le président du parti AND, Alliance nationale pour la démocratie, appelle l'État burundais à prendre les choses au sérieux. Gaspard Kobako a affirmé qu'il s'agit d'une guerre non conventionnelle dans laquelle l'ennemi a déjà engagé le pays.
2: L'État doit prendre les choses très au sérieux et nous dire les mesures préventives et punitives à l'endroit de ce qui occasionne ces incendies, car visiblement, il s'agit d'une guerre qui nous dépasse son nom, une guerre non conventionnelle, plus dévastatrice qu'une guerre conventionnelle, déclenchée par un des ennemis d'Ukrainiens qui montre qu'ils sont forts, agissant partout et à tout moment, chaque fois qu'il le veut, de manière ininterrompue, pour mettre à genoux l'économie du pays qui est à bout de souffle.
1: Pour sa part, Diomede Nineretse, expert économiste, enseignant d'université, explique que les conséquences des marchés qui brûlent vont au-delà des marchandises qui partent en fumée.
3: C'est pour moi un capital qui est détruit, des années d'épargne, des individus qui ont fait beaucoup d'efforts. C'est beaucoup plus des emplois qui sont perdus, aussi des crédits bancaires engagés, des revenus familiaux et des recettes fiscales qui partent en fumée. Les montants qui partent en fumée, c'est dommage, je dois vous dire que c'est à terme de milliards. On se demande en quoi l'autorité politique est en train de jouer son rôle qui est très primordial.
1: Toutes ces personnalités appellent à des mesures concrètes de la part des autorités publiques pour protéger les biens de la population et l'économie nationale. Le Conseil national de la sécurité a quant à lui exprimé sa préoccupation face à la recrudescence de ces incendies et déclaré que le moment n'est pas encore venu pour établir les origines. Innocent Mousselemou, c'est le secrétaire général du Conseil.
4: Le Conseil a constaté que les éléments actuellement réunis ne permettent pas encore d'établir définitivement l'origine de chacun de ces incendies. Il n'est donc pas possible, à ce stade, d'affirmer de manière générale qu'ils sont tous d'origine accidentelle ou qu'ils résultent d'actes criminels susceptibles de recevoir une qualification terroriste. Le Conseil rappelle que l'origine et la qualification juridique de chaque incendie doivent être déterminés au cas par cas sur la base des expertises techniques, des indices matériels, des témoignages concordants et des résultats des enquêtes judiciaires. En conséquence, il appelle au public à éviter toute conclusion hâtive susceptible de compromettre les investigations en cours.
1: Le président Évariste Ndayishimiye, qui dirigeait la réunion du Conseil jeudi 27 août, a jeté la responsabilité aux opposants politiques qui ont manifesté en 2015 contre le troisième mandat de feu président Pierre Nkurunziza à sa succession. Il a par ailleurs promis une somme de 500 millions de francs burundais, l'équivalent d'au moins 75 000 euros, à tout jeune Imbonerakure du parti au pouvoir qui pourra mettre la main sur l'auteur de ces incendies. Léon Sebitariho, Bujumbura, Média.

0: Nous arrivons bientôt à la fin de ce carrefour de l'information. Merci encore de nous avoir suivis sur les ondes de Médias et restez à nos côtés dans quelques instants, notre prochain point sur l'actualité. Mais avant cela, un dernier coup d'œil sur la météo de demain. En Afrique de l'Ouest, il fera 29 degrés à Abidjan avec des averses, 30 degrés à Lagos, 32 degrés à Dakar, 35 degrés à Bamako, 27 degrés à Conakry avec un temps pluvieux ou encore 35 degrés à Ouagadougou. En Afrique centrale, il fera 35 degrés à Libreville, 28 degrés à Yaoundé avec des averses, temps pluvieux à Douala où il fera 30 degrés, il fera 33 degrés à Djamena, 31 degrés à Bangui et 32 degrés à Kinshasa. Et en Afrique australe et de l'Est, prévoir 25 degrés à Luanda, il fera 27 degrés à Johannesburg, prévoir 26 degrés à Nairobi ou encore 20 degrés à Addis Abeba.
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2: Bonsoir à tous. Au Maroc, le ministère public a adressé une circulaire à l'ensemble des juridictions du royaume pour mobiliser les procureurs des cours d'appel et les tribunaux de première instance à l'approche des élections législatives. Mais la grève en cours des avocats opposés à la réforme de leur profession pourrait poser problème, explique un expert. Le Premier ministre israélien annonce l'arrestation du chef de la sécurité intérieure du Hamas dans une opération menée à Gaza par l'armée qui a fait au moins 4 morts côté palestinien. La barre des 1000 morts a été dépassée au Népal et au Tibet dans l'effondrement d'un glacier la semaine dernière, provoquant une importante vague de boue, une catastrophe naturelle qui pourrait de nouveau se produire à cause du réchauffement climatique, prévient un expert. La France a dit au revoir à Édouard Balladur, cadre de la droite et ancien Premier ministre d'opposition dans le gouvernement de François Mitterrand. Il s'est éteint hier à l'âge de 97 ans.

Je vous le disais en titre, au Maroc, le ministère public a adressé une circulaire à l'ensemble des juridictions du Royaume pour mobiliser les procureurs des cours d'appel et des tribunaux de première instance en vue des élections législatives du 23 septembre. Un appel qui prend place en pleine contestation de l'Aba.

0: Casablanca.
1: C'est une question qui a été posée parce que dans chaque élection, il y a des requêtes qui sont déposées pour annuler telle ou telle procédure. Mais pour l'instant, parce que c'est les débuts de l'opération électorale, je ne pense pas qu'il y aura un besoin d'aller déposer des requêtes. Mais si le besoin il est là, je pense qu'il y aura un petit problème. Sauf s'il y a une relation avec un délai légal. L'avocat doit assumer sa responsabilité. C'est comme si on parle de service minimum dans les hôpitaux. Les avocats, ils ont le droit et l'obligation d'aller déposer des requêtes si l'instance concernée nécessite le respect d'un délai. À ce moment-là, l'avocat, il est autorisé d'aller au tribunal et de déposer des requêtes.
0: Des propos recueillis par Eva Cohen. Au Maroc toujours, l'Office d'échange publie aujourd'hui les principaux indicateurs mensuels concernant les échanges extérieurs de juillet. Concernant le déficit commercial, la différence en valeur entre les importations et les exportations, il s'est établi à près de 245 milliards de dirhams, en hausse de 26,5% par rapport à la même période une année auparavant. Au sujet des transferts de fonds effectués par les Marocains résidant à l'étranger, ils se sont établis à un peu moins de 75 milliards de dirhams contre 69 il y a un an, soit une hausse de 8,1%. L'agence Bayt Mal Al-Quds Al-Sharif du comité Al-Quds présidé par le roi Mohamed VI a achevé aujourd'hui la distribution de 3000 cartables et fournitures scolaires à Al-Quds et dans ses environs pour la rentrée scolaire. Une initiative qui a bénéficié à des élèves des cycles fondamentaux, supérieurs et secondaires issus de familles démunies ou à revenus limités, mais aussi à des orphelins et des enfants de personnes en situation de handicap. À Gaza, le premier ministre israélien assure aujourd'hui que les forces de son pays ont arrêté dans l'enclave palestinienne le chef de la sécurité intérieure du Hamas dans une opération qui a fait au moins 4 morts côté palestinien, parmi eux 3 enfants. Le mouvement palestinien n'a pas encore réagi dans les médias. Les détails avec notre correspondante Valérie Ferron.
2: Israël aurait donc lancé une opération comprenant à la fois des bombardements et une infiltration par une force spéciale sur le terrain dans un quartier de la ville de Gaza. Cette unité a été découverte par des membres du Hamas, ce qui a provoqué de violents affrontements et le lancement après donc d'au moins 12 missiles dans cette zone surpeuplée. On assiste donc clairement sur le terrain à un bras de fer féroce entre la puissance occupante israélienne qui a lancé ces derniers jours une nouvelle escalade officiellement pour désarmer le Hamas et le mouvement qui de son côté a lancé une campagne contre les groupes armés collaborant avec Israël. Une quarantaine de membres de ces groupes avec leurs familles se seraient d'ailleurs rendus ces dernières semaines. On ne peut s'empêcher de lier également cette escalade israélienne sur le terrain en pleine campagne électorale aux déclarations de Nikolaï Mladenov, haut responsable du Conseil de la paix du président Trump pour la bande de Gaza, devant le Conseil de sécurité des Nations Unies la semaine dernière. Dans sa présentation, tout en ménageant Israël, il avait cependant rejeté catégoriquement l'idée de lier la situation humanitaire et l'urgence de lever le blocus au désarmement du Hamas, comme le fait Israël.
0: Dans une autre guerre, le baril de pétrole américain bondit de 5% après les nouvelles frappes des États-Unis aujourd'hui en Iran. La presse officielle de Téhéran évoque des explosions proches du détroit d'Hormuz. En réaction, les gardiens de la Révolution assurent qu'ils vont faire regretter aux États-Unis ces opérations extérieures. De son côté, Donald Trump menace de frapper bien plus durement en cas de représailles. Le bilan humain est de nouveau revu à la hausse dans la catastrophe naturelle qui a touché le Népal et la province chinoise du Tibet il y a 6 jours. Au moins 1050 personnes ont perdu la vie dans cette coulée de boue provoquée par l'effondrement d'un glacier qui a tout emporté sur son passage. Plus de 4500 personnes restent toujours portées disparues. Dans ce drame, le réchauffement climatique est pointé du doigt. Il pourrait être responsable de la fonte de ce glacier qui a entraîné cette catastrophe. Christophe Kittel est chercheur en climatologie à l'Université de Liège et à la Vrije Universiteit de Bruxelles. Il nous explique comment les glaciers se retrouvent particulièrement touchés par le réchauffement de la planète et le risque que cela implique, comme on l'a vu au Népal.
3: De façon générale, toutes les zones glaciaires sont toujours plus sensibles. Simplement parce que quand vous avez un glacier, souvent de la neige, vous avez une surface qui est blanche et qui a tendance à beaucoup plus réfléchir l'énergie qui vient du soleil. Au fur et à mesure qu'elle fond, cette surface change de couleur, elle devient plus foncée et à ce moment-là, elle absorbe davantage d'énergie. Et donc, naturellement, toutes les régions qui contiennent des glaciers ont un réchauffement qui est beaucoup plus fort que le reste du monde. Pour l'instant, il est encore difficile de vraiment dire ce phénomène s'est produit à cause du changement climatique, ce qui est

0: vraiment établi, c'est que c'est un glacier qui s'est effondré et a créé cet événement en cascade. Il est évidemment très plausible que le réchauffement climatique va augmenter ce genre de transformation, donc des glaciers qui peuvent tomber, fondre en tout cas, ça c'est sûr. Mais on ne sait pas vraiment dire si le changement climatique a produit spécifiquement cet effondrement. Par contre, on peut tout à fait supposer que dans le futur, effectivement, puisqu'il fait de plus en plus chaud, les glaciers et le pergélisol vont fondre et se réchauffer. Et donc, ce genre d'événement, effectivement, pourrait arriver plus fréquemment.
1: Christophe Kittel était notre invité de la mi-journée au micro de Lina Tagui. L'entretien complet est à retrouver en replay sur le site internet de Média Radio. Et en réaction à cette catastrophe naturelle au Tibet et au Népal, le Canada a déployé une équipe de recherche pour aider à localiser les 30 ressortissants canadiens toujours portés disparus sur place. En France, l'ancien Premier ministre Édouard Balladur est décédé hier à l'âge de 97 ans. Cadre du RPR et de la droite gaulliste, Édouard Balladur a servi dans plusieurs gouvernements, dont celui du socialiste François Mitterrand en tant que chef de l'exécutif. Il avait la France au cœur, il en fut le serviteur exigeant, mesuré, dévoué. C'est la réaction sur le réseau social X du président Emmanuel Macron. Depuis Paris, son portrait par notre correspondante Fanny Baye.
2: C'est à l'âge de 6 ans qu'Édouard Balladur arrive en France de la Turquie. Très vite, le jeune homme se démarque par ses performances scolaires, Sciences Po, ENA. Il se lance ensuite en politique en devenant conseiller d'État au sein du cabinet de Georges Pompidou, alors Premier ministre, puis secrétaire général de l'Élysée quand Pompidou devient président. Édouard Balladur participera ensuite à deux cohabitations sous François Mitterrand, en tant que ministre de l'économie d'abord, puis Premier ministre en 1993. Édouard Balladur, c'est aussi malgré lui, cette phrase restait culte.
3: Je vous demande de vous arrêter.
2: Appel lancé à ses militants après sa défaite le 23 avril 1995, soir du premier tour de l'élection présidentielle. C'est Jacques Chirac, son ami de 30 ans, qui se hisse au second tour. La candidature de Balladur aura d'ailleurs participé à fracturer la droite. Près de 40 ans plus tard, l'ancien Premier ministre livrait sa vision de la politique dans un entretien à l'INA en 2024.
4: Vous savez, qu'est-ce que c'est qu'une campagne électorale ? Ça consiste à dire du bien de soi-même et du mal des autres. Moi, on m'avait appris que c'était du dernier mauvais goût que de faire son éloge et de critiquer autrui. Aller faire une campagne électorale avec cette mentalité, c'est pas commode. Je m'en suis petit à petit éloigné.
2: À gauche comme à droite, on salue en tout cas depuis lundi soir un homme de conviction et un serviteur de l'État. À Paris, Fanny Baye pour Média.
1: Et avant de clôturer ce journal, pour les amateurs de cinéma, notez que le Festival National du Film de Tanger a été reprogrammé. Le Centre Cinématographique Marocain a reporté cette 26e édition au mois de mars 2027 au lieu du 23 au 31 octobre de cette année. Et ce, suite à la demande de plusieurs organisations professionnelles et acteurs de l'industrie cinématographique, c'est ce qu'indique le CCM de son acronyme dans un communiqué. C'est la fin de votre édition, merci de l'avoir suivi. 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
1: Bonsoir à tous, Paul-Lionel Kivigère avec vous pour cette synthèse d'actualité. L'Iran annonce le lancement d'une opération qualifiée de décisive contre des cibles américaines suite à de nouvelles frappes aujourd'hui contre des positions des gardiens de la Révolution. Les bases et les intérêts de Washington dans la région sont pris pour cible par des missiles et des drones iraniens, c'est ce qu'indique l'agence de presse iranienne Tasmin. De son côté, le locataire de la Maison Blanche menace de frapper bien plus fort l'Iran en cas de représailles. Conséquence direct de cette reprise du conflit. Le prix du gaz européen est au plus haut et ce depuis 2023. Côté américain, le baril de pétrole bondit de 5%. Benjamin Netanyahou assure aujourd'hui que les forces israéliennes ont arrêté dans l'enclave palestinienne le chef de la sécurité intérieure du Hamas dans une opération qui a fait au moins 4 morts côté palestinien, parmi eux 3 enfants. Le Hamas n'a pas encore réagi dans l'immédiat. Toujours à Gaza, l'Organisation mondiale de la santé alerte sur l'augmentation des risques sanitaires à l'approche de la saison des pluies. La qualité et la contamination de l'eau demeurent un problème majeur, assure l'OMS, confirmant que la contamination microbiologique a presque triplé entre janvier et août de cette année. Sur place, de nombreuses personnes vivent encore dehors dans des conditions précaires et exposées aux risques militaires. Au Maroc, le ministère public a adressé aujourd'hui une circulaire à l'ensemble des juridictions du royaume pour mobiliser

0: les procureurs des cours d'appel et les tribunaux de première instance à l'approche des élections législatives du 23 septembre. Notez d'ailleurs que la période de dépôt des déclarations de candidature a commencé hier et se poursuivra jusqu'à mercredi prochain à midi. La Guinée-Bissau va se doter d'une nouvelle constitution. 70% des votants ont dit oui à un référendum qui prévoit de transformer le système semi-parlementaire actuel en régime présidentiel. Un changement qui permettra notamment au chef de l'État de nommer et de révoquer le Premier ministre, mais aussi le gouvernement, et de dissoudre le Parlement. On referme cette synthèse d'actualité avec du football. Le nouveau sélectionneur de l'équipe de France, Zinedine Zidane, va rendre publique sa première liste de joueurs vendredi 18 septembre. Une annonce en prévision des premières rencontres de la Ligue en Ligue des Nations, précise la FFF, la Fédération Française de Football. Un tournoi dans lequel les Bleus vont se déplacer pour leur premier match en Turquie, avant d'aller pour le second en Belgique. Voilà, c'est la fin de votre synthèse. Merci de l'avoir suivi. 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Tout de suite, la suite de vos programmes.
1: Regardez une map monde. Sur la map monde, cherchez la ville la plus riche du monde et posez le doigt dessus. C'est New York. Comme il est un peu moins de 2h du matin, la nuit recouvre cette partie du monde. Maintenant, prenez un plan de New York. Cherchez dans New York le quartier le plus riche. C'est Manhattan. Cherchez dans Manhattan l'avenue la plus riche. C'est la 5e avenue. Dans la 5e avenue, cherchez la partie la plus riche. C'est Park Avenue. Cherchez maintenant une maison parmi les plus riches. C'est le numéro 814. Un bel hôtel particulier de style français. Au numéro 814, cherchez et vous trouverez l'un des hommes les plus riches. Il est devant sa porte, dans la rue, en smoking. Il s'appelle Serge Rubinstein. Serge Rubinstein embrasse une jeune femme vêtue d'un manteau rouge et lui glisse un billet de 5 dollars pour qu'elle puisse prendre un taxi et rentrer chez elle. La jeune femme, une jolie brune de 24 ans, en montant dans un taxi au coin de la 62e rue, lui envoie de la main un baiser suggestif et Serge Rubinstein rentre chez lui. Le financier a acheté cet hôtel particulier en 1951 pour une bouchée de pain et il y a 5 étages. Au 5e, les domestiques dorment depuis longtemps. Au 4e, Eugenia Forrester, ancienne gloire lyrique de la Russie des Tsars et tante du financier, est rentrée depuis 1h30 et dort, rêvant peut-être au décor de Tannhauser qu'elle vient de voir au Metropolitan Opera. Au 3e étage, la mère de Serge Rubinstein, qui revient elle aussi du Metropolitan Opera, dort profondément. Au 2nd étage, un ascenseur s'arrête et le financier entre dans son appartement. Il se dévêt, passe une robe de chambre de soie noire et s'étend sur son lit dans la chambre encore plein du parfum de la jeune femme qui vient de le quitter. Quant à la jeune femme en question, elle vient à son tour de regagner la minuscule chambre d'un tout petit appartement du côté de la 15e rue. Elle boit un verre de jus d'orange et avant de se coucher remonte la pendulette qui indique 2h05. Cette jeune femme s'appelle Estelle Gardner. Serge Rubinstein a saisi 2 livres au hasard qu'il lit en diagonale, Le plaisir des échecs et La vue de la tête de Pompéi. En principe, ces 2 ouvrages devraient suffire à endormir un homme normal, mais Serge Rubinstein n'est pas un homme normal. Il décroche le téléphone et compose un numéro. Une voix de femme endormie lui répond. « Allô, j'écoute. Pas de chérie ?»« Oui, » dit la voix endormie. « Prends un taxi et viens chez moi, je suis seul. »« Oh, Serge, je suis sorti ce soir, je suis trop fatigué. » Serge Rubinstein insiste. « Mais si, je t'attendrai à la porte. Je regrette, Serge. » Et Pat raccroche le téléphone. Plus personne, désormais, n'entendra la voix du financier Serge Rubinstein, car, dans quelques instants, va s'ouvrir l'un des plus mystérieux dossiers extraordinaires de la police,

0: 8h du matin. À pas mesurés, dans un impeccable veston rayé, rasé de frais, mais l'air d'un cadavre sur pattes, trop poli pour être honnête, un Anglais, ancien militaire de carrière, devenu valet personnel du financier Serge Rubinstein, descend l'escalier du cinquième étage jusqu'au second. Il pousse une série de portes pour s'arrêter finalement devant celle de la chambre de son maître. Il frappe avec délicatesse.
1: Your coffee, sir.
0: À voix aussi basse, mais plus lentement, il répète.
1: Your coffee, sir. Sir. Your coffee.
0: Your coffee, sir. Alors William Morter, dit Willy, ouvre la porte. Serge Rubinstein est allongé sur le dos. Au beau milieu du somptueux tapis vert de la somptueuse chambre. Ficelé comme un saucisson. Avec une corde de jalousie et bâillonné avec du ruban adhésif. Le corps est tombé près de la porte, mais rien n'a bougé dans la pièce, sinon une photo de lui simplement renversée. Photo prise lors d'un bal où il était costumé en Napoléon. Willy appelle les autres domestiques et l'on arrache le ruban adhésif qui entoure le cou et le visage du financier. Ce dernier, de toute évidence, est bien mort. Alors on appelle la police. Édouard Felet, inspecteur, chef adjoint de la police de Manhattan, surgit le premier. Arrivent ensuite plusieurs voitures de presse qui ont capté les messages radio de la police sur des récepteurs d'ondes courtes spécialement réglés. Enfin, capitaine Dan Mahoney du 17e district de New York survient à son tour avec une vingtaine de policiers dont les voitures de patrouille s'alignent devant la maison. Les techniciens et photographes entreprennent aussitôt leur travail. Et à midi, le cadavre du financier part pour le laboratoire d'autopsie. Le chef des examens médicaux détermine que Serge Rubinstein est mort entre 5h et 5h30 du matin, étranglé par un individu puissant, ou du moins possédant des mains particulièrement grandes et robustes. La mort du financier n'est pas encore officiellement annoncée que déjà, les Telex propagent la nouvelle sur toutes les places boursières du monde et dans les banques de Paris, de Londres, de Singapour, de Buenos Aires, de Melbourne, à Tokyo. On ne va parler que de ça. Une édition spéciale est déjà distribuée à New York, de l'Hudson à l'East River. Il est à noter que le journal soviétique La Pravda envoie un journaliste et c'est la première fois qu'elle suit une enquête criminelle à l'étranger. Déjà, plus de 100 policiers sont spécialement assignés à l'affaire lorsque la Maison-Blanche fait demander au capitaine de police Mahoney s'il a établi une liste des ennemis possibles de Rubinstein et Mahoney répond « La liste est toute faite, la voilà ». Et il brandit l'annuaire téléphonique de Manhattan. Pourquoi ? Parce que Rubinstein, cet homme doué d'une intelligence extraordinaire, a eu si peu de scrupules et si peu de morale que les milieux financiers, où l'on compte pourtant 100 loups pour un mouton, l'avaient surnommé le Cobra. Et pour bien comprendre la suite de l'enquête, il est nécessaire que vous connaissiez au moins les grandes lignes de la biographie du Cobra que j'emprunte à Roger Delorme, qui lui a consacré un article. Fils de l'israélite Dimitri Rubinstein, prêteur d'argent du tsar Nicolas II et d'une confidente du moine libertin Rasputin, Serge a passé une enfance dorée dans l'opulence de la cour impériale. Il a fui la Russie au moment de la révolution de 1918 avec une fortune en diamants cousue dans ses vêtements. Avec sa famille, il passe d'abord en Suède, puis en Angleterre, où il fait de brillantes études de sciences économiques à la célèbre université de Cambridge. Il vient ensuite se fixer à Paris, où il ouvre un théâtre. Le Broadway est un lamentable échec, mais Serge ne tarde pas à réussir une fructueuse opération sur les fonds déposés par les anciens nobles de la Russie tsariste dans les banques de Suisse et avec l'argent ainsi raflé, il prend le contrôle de la banque franco-asiatique. Le nom était imposant, mais la caisse était vide. Avec de fausses traites tirées sur sa propre banque, Rubinstein acheta une chaîne de restaurants et d'hôtels parisiens dont la valeur monta en flèche, ce qui le mit rapidement à la tête d'une immense fortune et fit de lui un citoyen parisien aussi important qu'honoré. Il employa immédiatement sa puissance financière à spéculer avec succès contre le franc. Et le franc amorça une chute dont il ne devait pas se remettre. Si bien qu'un beau matin, Serge Rubinstein fut embarqué par deux gentlemen en imperméable, porteurs d'un ordre d'expulsion de France, signé Pierre Laval. Le motif en était ainsi rédigé, mais en danger les finances de la République française. Expulsé mais enrichi, Rubinstein se fixe de nouveau à Londres, où il ne tarde pas à acquérir à peu de frais le contrôle de la Chosun Corporation, une compagnie de mines d'or coréenne. Il fait alors passer dans ses propres poches l'actif de la compagnie avec une telle dextérité qu'aujourd'hui encore, les autorités anglaises se demandent toujours comment l'argent a pu disparaître. Le climat de Londres, déjà humide, commence à devenir aussi malsain pour lui que celui de Paris. Et il se dirige alors sur le Japon. Là, il vend les mines de Chosun aux Japonais qui règnent alors sur la Corée, ce qui lui rapporte 4 millions de dollars. Seulement, il est payé en yens japonais. C'est presque une provocation pour un homme comme Rubinstein, qui réussit à faire passer les 10 yens en fraude aux États-Unis via Hawaï. Et il les jette ensuite sur le marché, à 10% au-dessous du cours. C'est ainsi que le yen, tout comme le franc, se lança sur une pente qu'il ne devait pas remonter. Avec ses capitaux maintenant bien américains et un instinct de la finance quasi infaillible, Rubinstein se lance ensuite dans une série de spéculations aussi heureuses que compliquées, fondant quelques 60 compagnies dans 7 nations du continent américain. Je vous épargnerai les détails qui lui feront gagner quelques bons millions de dollars en ne citant que pour information des noms comme Western Union, Postal Telegraph, Compagnie du métro de New York, Disque Decca, Film Universal, Rubinstein et partout. Et même dans la Boeing Corporation qui fabriquait et fabrique toujours les bombardiers de l'US Air Force, les Boeing 707, 747, 727, ainsi qu'une grande partie des fusées de guerre américaines. Les pontifes de Washington ont encore des sueurs froides à l'idée qu'au moment de sa mort, Rubinstein avait presque mis la main sur cette entreprise vitale pour les États-Unis au moyen d'un homme de paille américain bon teint et complaisant. Bien entendu, et au cas où l'air de New York deviendrait aussi malsain pour le financier que celui de Paris ou Londres, son avion personnel est constamment prêt à décoller de l'aéroport de la Guardia, tandis que ses avocats luttent pied à pied contre un arrêté d'expulsion du Department of Justice. Maintenant que vous connaissez tout, chers amis, sur la vie de Serge Rubinstein, venons-en au plus extraordinaire, sa mort et l'enquête qui a suivi.

Dès la découverte du crime, on a bien sûr interrogé le valet de chambre Willy. Il est jugé incapable physiquement d'avoir accompli le meurtre. Alors, la première personne chez qui débarquent les policiers, c'est bien entendu Estelle Gardner, la dernière à avoir vu Rubinstein vivant. En déshabillée, ravissante mais stupéfaite, la jeune femme donne les détails de sa soirée avec le financier. Elle parle du billet de 5 dollars pour payer le taxi et que lui a royalement donné Rubinstein. La course a coûté 1,30 $, précise-t-elle, dédaigneuse. Les policiers retrouvent immédiatement dans le sac de la jeune femme la monnaie, soit 3,70 $. La soirée est reconstituée, vérifiée, on ne retrouve pas le chauffeur de taxi, mais les enquêteurs n'ont aucune raison de mettre en doute les déclarations de la jeune femme. Dans la même matinée, le téléphone sonne dans l'hôtel particulier. C'est Patricia, Pat, qui appelle pour s'excuser de ne pas avoir accepté l'invitation nocturne du financier. Au policier qui décroche le téléphone, elle confirme que Rubinstein était encore vivant après le départ d'Estelle. Mais « j'étais à moitié endormie, dit-elle. Je ne peux pas vous dire l'heure qu'il était, peut-être 2h30 ou 4h, ou 4h30. » De toute évidence, Patricia comme Estelle, et comme toutes les autres protégées du financier, ne font guère

d'efforts pour aider la police. Vivant, Serge méritait toutes les prévenances. Mort, il n'a aucun intérêt. Dans la chambre, on relève 18 empreintes suffisamment nettes pour être identifiables. 6 appartiennent à Rubinstein lui-même, 6 autres au domestique. Enfin, 6 empreintes font l'objet de recherches dans les fichiers des organismes publics ou privés des États-Unis. Ce qui est bizarre, c'est que rien n'a été touché, même pas les centaines de dollars et les bijoux de valeur qui sont toujours là, sur la commode. On n'a même pas essayé d'ouvrir le coffre-fort mural. Bien entendu, la police s'intéresse tout particulièrement au livre noir du financier. Il contient 2700 noms. Banquiers, politiciens, des prisonniers qu'il a connus à Wolfsburg, des noms de la magistrature, des barmen, des journalistes, des call girls, des starlettes, des playboys, des hommes du pétrole, des chanteuses, des chorus girls, des danseuses. Une armée de policiers installés dans des bureaux aménagés tout exprès interroge par douzaines à la fois tout ce petit et ce grand monde. Les dépositions s'accumulent en piles impressionnantes. On découvre sans les chercher 1000 petits secrets. Mais rien. Rien qui ne puisse servir de départ à une piste sérieuse. Une équipe de détectives cherche l'origine du ruban adhésif avec lequel on a bâillonné Serge Rubinstein. Une autre tente de découvrir la provenance du cordon avec lequel on l'a ligoté. Mais il peut provenir de n'importe quel bazar. Pas un témoin pour avoir vu une quelconque voiture stoppée devant le 814 Park Avenue, à un moment ou un autre, entre 1h et 8h du matin. Et bien entendu, personne n'a vu s'ouvrir la porte. Serge Rubinstein avait pourtant une curieuse manie. Chaque fois qu'il fréquentait une jolie femme, il lui remettait une clé de son appartement. Et chaque fois que la jolie femme avait cessé de plaire, plutôt que de lui réclamer la clé par mesure de précaution, il changeait le verrou. Mais, comme il fréquentait plusieurs jolies femmes à la fois, chaque fois qu'il changeait le verrou, il lui fallait remettre de nouvelles clés aux autres jeunes femmes, celles qui gardaient encore ses faveurs. Je ne sais pas si vous me suivez bien. En tout cas, cela amène les policiers à suivre les alibis d'une bonne centaine de jeunes femmes, évidemment innocentes, qui ont eu, ont encore, ou allaient avoir, qui sait, une clé de l'appartement de Rubinstein. Alors, on vérifie des clés et encore des clés, toutes celles des jeunes femmes qui figurent dans le petit livre noir du financier. C'est un détail curieux que cette organisation de verrous et de clés. Alors, je n'irai pas, chers amis, jusqu'à vous parler du symbole sexuel que lui attribuent les psychanalystes. Ça, c'est l'affaire de Rubinstein. Mais on ne peut s'empêcher de se poser la question. Pourquoi tant de méfiance de sa part vis-à-vis de jeunes femmes qui, pour le moins, venaient parler avec lui de toute autre chose que de ses affaires? Craignait-il une Matahari de la finance? On en aurait vu d'autres. Malheureusement, sans le vouloir, Rubinstein a tellement brouillé les clés que l'on ne parvient pas à savoir qui avait ou n'avait pas une clé la nuit du crime. De toute façon, les enquêteurs sont presque convaincus que le financier connaissait son assassin et qu'il l'avait lui-même introduit dans la maison. En effet, premièrement, la porte ne porte aucune trace d'effraction, les fenêtres non plus. Deuxièmement, Rubinstein était un homme robuste, ancien boxeur amateur, excellent cavalier, joueur de tennis infatigable, en bon sportif, il aurait dû se défendre s'il n'avait pas été surpris. Enfin, les enquêteurs estiment qu'un homme seul n'aurait pu venir à bout du financier sans laisser des traces de lutte et un désordre révélateur. Si bien qu'ils prennent l'habitude de parler des criminels et non du criminel, estimant que Rubinstein a été surpris par au moins deux hommes. Le crime passionnel étant à peu près exclu, on en arrive évidemment à la vengeance. Aux financiers volés, associés, dépouillés, actionnaires ruinés. Mais les hommes d'argent du Nouveau Monde ne tuent jamais. Et la vocation d'escroc exclut totalement celle de l'assassinat. Vous me direz, il y a les tueurs à gages. Certes, ces professionnels du crime existent, et ils sont fréquemment utilisés, comme on utilise un détective privé, un avocat ou un attaché de presse. Mais justement, ce sont des professionnels, et leurs crimes sont toujours accomplis selon les règles de l'art. Ces règles peuvent être différentes selon les pays, mais aux États-Unis, il est entendu une fois pour toutes qu'un tueur à gages n'entre pas chez le client pour boire un verre, ne l'étrangle pas de ses propres...

main et ne laisse pas un ruban adhésif ou autre accessoire derrière lui. Tapis, dans une énorme voiture, il guette le client dans la rue, le mitraille avec calme et disparaît, ne laissant comme souvenir qu'une fausse plaque minéralogique. Alors on cherche du côté du testament à qui peut profiter le crime. Rubinstein a légué des rentes de 1000 dollars par mois à sa mère, 500 dollars à chacune de ses filles issues d'un mariage oublié depuis longtemps. Willy, le fidèle valet, reçoit 10 000 dollars ainsi que l'ancienne secrétaire du financier qui habite alors Paris. Une seule des protégées de Serge figure sur le testament pour 10 000 dollars également, bons et loyaux services probablement, quelques menus dons aux autres domestiques et c'est tout. Il est probable que personne ne connaîtra jamais la fortune exacte abandonnée par Serge Rubinstein. Certains l'évaluent à 1 million, d'autres à 10, d'autres à 20 millions de dollars. Cela donne, je le précise, dans le meilleur des cas, une bonne dizaine de milliards de francs légers. L'argent de Serge Rubinstein est aussi dissimulé qu'insaisissable. Société fictive, compte en banque au nom d'hommes de paille aux États-Unis et en 10 autres pays peut-être, coffre personnel à son nom ou de faux noms. Une importante banque suisse est même soupçonnée de lui avoir appartenu secrètement et fait peut-être encore partie de son actif. Les coffres secrets de Rubinstein renferment même, d'après certains bruits, des fortunes plus fabuleuses encore qu'on ne le suppose, si bien qu'une nouvelle théorie sur sa fin mystérieuse s'imprime dans un journal américain. D'après des informateurs officieux, Rubinstein aurait été chargé par la Russie soviétique d'accaparer le marché noir des diamants dont le centre mondial est à New York. Ceci, afin de mettre aux mains des soviets les précieux cailloux avec lesquels ils paient leurs achats clandestins. Machinerie spéciale, médicaments nouveaux, matières premières rares, etc., qu'ils sont contraints d'acheter à des nations occidentales. Toujours d'après les mêmes informateurs, Serge Rubinstein aurait, peu avant sa mort, réussi à mettre la main sur un stock de diamants considérable, acheté en partie par les Russes, en partie par lui-même, et qui serait immobilisé dans les fameux coffres secrets à perpétuité peut-être maintenant. Un investigateur anglais, agissant pour le compte du Trust des Diamants de Beers, était, paraît-il, sur le point de démasquer Rubinstein lorsqu'il est mort. Toujours d'après la même hypothèse, il serait donc mort, supprimé par les soviets, qui ne désiraient pas que soit révélée au monde leur manipulation de diamants. Deux grands méchants rouges auraient donc tenté d'extorquer des renseignements sur les fameux coffres à leur petit ami devenu dangereux, puis l'auraient effacé, comme on dit en argot américain, à l'aide d'un vieux coup de jiu-jitsu sur le larynx. Il est de fait que Rubinstein a le larynx quelque peu écrasé. Mais nous restons sceptiques sur cette hypothèse qui n'est pourtant pas plus invraisemblable que tout le reste. En effet, elle est tout naturellement la thèse favorite de la presse des États-Unis, laquelle à cette époque a tendance à faire supporter par l'URSS tous les crimes de l'humanité. Les semaines passent. Nombre des policiers assignés à l'affaire Rubinstein, officiellement désigné comme le case number 432-1955, se réduit de 150 à une dizaine. Mais aucun des détectives du 17e district, celui que les New-Yorkais surnomment la Côte d'Or, le territoire le plus fortuné du monde au mètre carré, aucun des détectives n'oublie le case number 432-1955. De temps à autre, de nouvelles pièces, de nouveaux rapports viennent s'ajouter au volumineux dossier qui n'est toujours pas considéré comme classé. La mère de Serge, Stella Rubinstein, dite Stella, offre une récompense de 25 000 dollars pour toute information amenant la découverte du ou des coupables. Personne ne touchera jamais cette somme qui représenterait aujourd'hui 12 millions de francs légers. Stella affirme que pour elle, son fils n'est pas mort et elle jure qu'il lui a, à plusieurs reprises, parlé de l'autre monde. Alors de faux médiums profitent de la crédulité de la vieille dame qui, jusqu'à sa mort, organisera de coûteuses séances au cours desquelles une voix sépulcrale appelle « Mama, Mama, c'est moi, Sergueï. » Il n'en faut pas plus pour convaincre Stella Rubinstein. « C'est lui. C'est mon fils, j'en suis sûr. Il n'y a que moi qui prononce son nom à la russe. C'est Sergueï. » Au moment où je vous parle, dans le Bronx, quartier de New York, au cimetière de Woodlawn, sous un érable,
on peut voir une massive pierre de Suède, noire. C'est là qu'est enterré Serge Rubinstein. La stèle porte l'inscription suivante. Saint-Pétersbourg, 8 mai 1908. 27 janvier 1955. Vivre dans le cœur de ceux que nous aimons n'est pas mourir. Mais qui aimait et qui détestait Serge Rubinstein? Les policiers new-yorkais ne désespèrent pas de résoudre un jour le mystère. Temps à autre, l'un d'eux compulse le dossier 432-1955 pour essayer encore une fois de mettre les pièces du puzzle dans le bon sens. Car ces spécialistes n'ignorent pas que l'on ne résout pas les affaires criminelles avec de brillantes déductions de détectives de cinéma, mais avec la patience bureaucratique des fonctionnaires sans imagination. Nous savons attendre, déclare un des chefs du 17e district à propos de l'affaire Rubinstein. Un jour, quelqu'un boira trop dans un bar, quelque bandit trompera sa maîtresse, quelque prisonnier parlera pour gagner du temps, quelque accident fera découvrir une organisation criminelle. Et alors, nous serons là. C'est ainsi, chers amis, que souvent les enquêtes rebondissent. C'est ainsi que peut-être se refermera un jour cet extraordinaire dossier de la police.

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1: Bonsoir à tous, Paul-Lionel Kivigère avec vous pour cette synthèse d'actualité. L'Iran annonce le lancement d'une opération qualifiée de décisive contre des cibles américaines suite à de nouvelles frappes aujourd'hui contre des positions des gardiens de la Révolution. Les bases et les intérêts de Washington dans la région sont pris pour cible par des missiles et des drones iraniens. C'est ce qu'indique l'agence de presse iranienne Tasmin. De son côté, le locataire de la Maison Blanche menace de frapper bien plus fort l'Iran en cas de représailles. Conséquence direct de cette reprise du conflit. Le prix du gaz européen est au plus haut et ce depuis 2023. Côté américain, le baril de pétrole bondit de 5%. Benjamin Netanyahou assure aujourd'hui que les forces israéliennes ont arrêté dans l'enclave palestinienne le chef de la sécurité intérieure du Hamas dans une opération qui a fait au moins 4 morts côté palestinien, parmi eux 3 enfants. Le Hamas n'a pas encore réagi dans l'immédiat. Toujours à Gaza, l'Organisation mondiale de la santé alerte sur l'augmentation des risques sanitaires à l'approche de la saison des pluies. La qualité et la contamination de l'eau demeurent un problème majeur, assure l'OMS, confirmant que la contamination microbiologique a presque triplé entre janvier et août de cette année. Sur place, de nombreuses personnes vivent encore dehors dans des conditions précaires et exposées aux risques militaires. Au Maroc, le ministère public a adressé aujourd'hui une circulaire à l'ensemble des juridictions du royaume pour mobiliser les procureurs des cours d'appel et les tribunaux de première instance à l'approche des élections législatives.

législative du 23 septembre. Notez d'ailleurs que la période de dépôt des déclarations de candidature a commencé hier et se poursuivra jusqu'à mercredi prochain à midi. La Guinée-Bissau va se doter d'une nouvelle constitution. 70% des votants

Du football, le nouveau sélectionneur de l'équipe de France, Zinedine Zidane, va rendre publique sa première liste de joueurs vendredi 18 septembre. Une annonce en prévision des premières rencontres de la Ligue en Ligue des Nations, précise la FFF, la Fédération Française de Football. Un tournoi dans lequel les Bleus vont se déplacer pour leur premier match en Turquie, avant d'aller pour le second en Belgique. Voilà, c'est la fin de votre synthèse. Merci de l'avoir suivi. Restez à l'écoute de Médias. Tout de suite, la suite de vos programmes. Oh.

c'est beau, vous savez, parce que on entend haut et on peut rajouter que c'est beau. Vous savez pourquoi c'est beau? Ben c'est pour vous, mes chers amis, avec Robin Schulz, célèbre producteur et DJ allemand, ex-string de Dennis Lloyd, qui est très connu également dans le monde de la musique electro-dance, qui est souvent en featuring avec de nombreux artistes pour en toute beauté nous retrouver sur Zone Média pour cette nouvelle session des Nocturnes avec Young Right Now. Young right now, ça veut dire jeune maintenant. Ce qui est extraordinaire, c'est que tout le monde est jeune maintenant. Et oui, chers amis, c'est le 21e siècle. Merci à la science, merci à la médecine, merci à ce qu'on appelait avant les savants, donc que l'on appelle maintenant les chercheurs.

les technocrates, etc., etc. Merci à toutes ces personnes qui nous font avancer sur cette planète avec beaucoup d'espoir et avec le bonheur toujours présent. Ouais, on se regarde dans la glace, on se dit, c'est incroyable, on reste pas de glace, hein, parce que quelqu'un qui reste de glace, c'est quelqu'un qui, voilà, qui est, vous avez compris, qui est un peu étonné dans l'autre sens. Mais on se regarde aujourd'hui dans la glace, c'est pas possible, j'ai 78 ans, mais je les fais pas. C'est, enfin, moi, je n'ai pas 78 ans, hein, mais bon, on va dire, quelqu'un qui a, par exemple, 80 ans, il se regarde dans la glace, il se dit, incroyable, on ne dirait pas que j'ai 80 ans. Eh bien, chers amis, c'est le progrès qui fait avancer tout cela. Et côté musique, ce qui est également incroyable, c'est qu'aujourd'hui, par exemple, nous sommes après un quart de 21e siècle, il y a des artistes qui continuent à chanter exactement comme on le faisait il y a de cela 70 ans. La preuve, je vais vous proposer une chanson signée Danny Aridi qui s'intitule Fall For You, donc c'est une chanson récente. Et juste après, vous allez écouter une chanson des années 70, hein, c'est-à-dire carrément plus de 70 ans d'âge entre les deux chansons. La prochaine, elle est signée Christy, ça a été un méga hit à l'époque, s'intitule Yellow River. Et vous allez voir qu'une chanson actuelle avec une chanson d'il y a 70 ans, il n'y a presque pas de différence. C'est incroyable, mais c'est vrai. Mes chers amis, merci d'être toujours fidèles à Midi. On se retrouve dans un instant. En attendant, je vous laisse apprécier le programme. Et je vous souhaite à toutes et à tous une excellente soirée à l'écoute de Midi, en direct de nos studios à Tanger au Maroc. Vous êtes les bienvenus. You are welcome. Merhaba bikoum.

chers amis, c'est vrai, heureusement qu'il y a eu des groupes comme les Backstreet Boys, parce qu'en fin de compte, ben, ces groupes, ils ont inspiré beaucoup de styles musicaux à l'époque, et beaucoup de teens, des jeunes des années 90, un petit peu plus tard, bien évidemment, parce qu'il y a beaucoup de boys bands aujourd'hui à travers le monde de la musique, beaucoup ont dû se dire, ben, on va faire comme les Backstreet Boys. C'est pourquoi lorsqu'on lance une formule gagnante, automatiquement, eh bien, il y a de nouvelles équipes gagnantes côté musique qui arrivent au fur et à mesure. La preuve avec le groupe S-Club 7 à l'instant, donc en fin de compte, tout ce style de musique avait été mis au goût du jour il y a de cela bien longtemps, belle durée des années 70, où beaucoup de groupes, notamment en Suède, en Allemagne et puis en Angleterre, s'étaient lancés dans cette manière de concevoir la musique, entre autres avec le groupe Steps, bien évidemment. Sans oublier tout ce que nous avons écouté juste avant avec Sergio Mendes, le célèbre rappeur et chanteur marocain French Montana, de la partie avec le featuring de Post Malone, qui est un remarquable chanteur et rappeur américain. Et puis de la partie, vous avez bien vu qu'il y avait une grande ressemblance entre la chanson de Christy, qui a vu le jour pendant les années 110, et la chanson de Danny Aridi, qui a vu le jour il y a de cela à peine quelques semaines. Donc en fin de compte, vous voyez, 70 ans sinon plus entre deux chansons, mais quand c'est beau, eh bien ça inspire les jeunes qui n'ont pas connu l'époque d'il y a cela 70 ans et qui, en écoutant la chanson, se disent bah, c'est très très bien, bon, on va chanter un peu dans le même style. Merci d'être toujours fidèles à Midi 1. Avec la grande...

Chanteuse Faithhill qui est en toute beauté, nous mène directement aux informations et juste après, eh bien, la suite des nocturnes pour une belle soirée ensemble côté musique et les infos, bien évidemment, dans un instant. Je vous rappelle à 22h précisément le retour de l'information et du journal. En attendant, je vous laisse apprécier le programme. Très bonne soirée, excellente écoute à toutes et à tous.

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1: Bonsoir à toutes et à tous, avec vous Noa Perret. À la une de l'actualité ce soir, le Moyen-Orient s'enflamme à nouveau après la reprise des frappes américaines dans le détroit d'Ormuz et sur le territoire iranien aujourd'hui. Le département d'État américain a d'ailleurs appelé les ressortissants américains dans la région à, je cite, faire preuve d'une vigilance accrue et à être attentif aux annulations de vols, fermetures d'espaces aériens et perturbations potentielles. Ce soir, un responsable iranien a fait état de 2 morts et de plusieurs blessés dans le sud du pays, selon un nouveau bilan. En réponse, Téhéran a annoncé ce soir lancer une opération décisive contre des cibles américaines, alors que Washington menace toujours d'accentuer ses attaques en cas de réplique iranienne. Conséquence directe de cette reprise des hostilités dans la région, le baril de pétrole américain a bondi de 5% aujourd'hui, passant une nouvelle fois la barre des 90 dollars. Les conséquences se ressentent également en Iran, où le président du Parlement Mohamed Bagher Ghalibaf appelle les citoyens à réduire leur consommation d'essence dans le pays. Une restriction due aux difficultés d'importation alors qu'un blocus naval américain sur les ports iraniens est toujours en vigueur. Dans le reste de l'actualité, gros malaise à Asheville aux États-Unis. Alors que le G20 finance s'achève ce soir, les invités ont été surpris de voir à leur table le ministre russe des Finances. Persona non grata à ce rendez-vous depuis le début de la guerre en Ukraine en 2022. Il a d'ailleurs pu s'entretenir personnellement avec le secrétaire au Trésor Scott Bessent, hôte du sommet. Les Européens s'en sont rapidement émus alors que la Russie bombarde sans relâche leur allié ukrainien. Au Maroc, le ministère public a adressé aujourd'hui une circulaire à l'ensemble des juridictions du royaume pour mobiliser les procureurs des cours d'appel et des tribunaux de première instance en vue des élections législatives du 23 septembre prochain. Et puis cette information culturelle, nous avons appris hier soir le décès du Mahalem Gnaoui Aziz Bakbou, l'une des plus grandes figures de la

Omar Gnaoui. Il s'est éteint à l'âge de 64 ans des suites d'une longue maladie un an après la mort de son frère, le Mahalem Mustapha Bagbou. C'est la fin de cette synthèse. Merci de l'avoir suivi et bonne suite des programmes sur les antennes de Médias.

Mes chers amis, je suis persuadé qu'il y a beaucoup d'entre vous, chers amis auditeurs, chers amis auditeurs, qui ont augmenté le volume sonore de leur récepteur audio parce que ces sons, on a l'impression qu'ils ont disparu, parce que ça rappelle des souvenirs, surtout pendant l'époque techno, etc., etc. Eh bien, ces sons sont en train de revenir en force sur le devant de la scène. Et cette version électro, elle est signée Hop, et en fait, c'est une reprise d'une chanson légendaire de fusion entre musique celtique et musique pop-rock signée Al Stewart pendant les années 110.

fait, les sons que vous écoutez à l'instant, ils sont surtout attribués à ce qu'on appelle l'électro, si vous voulez, la musique trance. C'est l'électro-trance, la techno-trance, si vous voulez. C'est-à-dire qu'à l'époque, dans les années 90, lorsqu'il y avait des sons comme cela, les gens n'étaient plus sur cette planète, ils étaient dans un autre monde, ils partaient carrément avec la musique. Et lorsqu'on part à la musique, avec la musique, ça veut dire qu'on arrive vers la musique. Pour partir avec la musique, il faut aller vers la musique. C'est vrai, lorsqu'on... hein, chers amis, lorsqu'on prend le train, pour partir avec le train, il faut arriver au train, il faut arriver vers le train. On est sur le quai de gare, attends, le train il est là, ouais, attends, écoute, on n'a plus que deux minutes, hein. Allez, je t'appelle, quand j'arrive, je t'appelle, oh, ok, t'inquiète, je t'appelle, le train il est là. Et donc, pour partir avec le train, il faut arriver au train, il faut arriver sur le quai. Et automatiquement, on part avec le train. C'est exactement la même chose avec la musique. Pour partir avec la musique, il faut arriver vers la musique. Et la musique, qui c'est qui l'a fait partir dans le bon sens pour avoir des arrivées géniales? C'est des auditrices, c'est des auditeurs, c'est Médien, bien évidemment. Merci d'être toujours fidèle à Médien et un grand bravo.

bravo pour votre fidélité. Vous voyez très très bien, pendant cet été, on vous a proposé une grille d'été géniale. Et vous voyez très bien que la nouvelle grille qui a commencé hier, eh bien, elle est tout aussi géniale. C'est comme cela, mes chers amis. Lorsqu'on est habitué à faire de très belles choses, eh bien, on garde le cap sur exclusivement les belles choses. Regardez les grands peintres, ils ont toujours fait des peintures qui sont des chefs-d'œuvre. Les grands musiciens, c'est la même chose. Les grands sportifs, c'est la même chose. Et les grandes radios, comédiens, c'est exactement la même chose. La qualité, 100% garantie en écoutant Média. Ah. En direct de nos studios à Tanger au Maroc, vous êtes les bienvenus. La suite du programme tout de suite. Et on se retrouve juste avant le journal de 22h et les infos. En attendant, je vous laisse apprécier le programme. Très bonne soirée. Excellente écoute. À tout à l'heure.

Bienvenue, chers amis, la musique soul revisitée par le grand chanteur italien Mario Biondi, instant avec une des plus célèbres chansons du groupe de légende des Temptations, bien évidemment, groupe de légende des années 70. Vous savez que c'est Temptations qui ont lancé cette musique fabuleuse d'aller vers un nouveau style à l'époque, parce qu'il y avait surtout la musique rock, pop rock, rock and roll savant et tout ça. Et je trouve que les Temptations ont certainement beaucoup influencé le groupe qui allait prendre la relève un petit peu plus tard, The Cool and the Gang, qui avait été fondé à l'époque pendant les années 60 par les frères Bell, qui étaient franchement des jazzmen extraordinaires. Et c'est formidable de voir des artistes qui au départ étaient des jazzmen, qui chantaient du jazz, qui jouaient du jazz, et qui ont su créer de nouveaux styles. Donc cette chanson par Mario Biondi, qui est un des chanteurs, des lead singers du groupe d'acid jazz Jamiroquai, je voulais dire du groupe Incognito, qui est très célèbre, très connu. J'ai dit Jamiroquai parce que Jamiroquai, c'est également un groupe d'acid jazz. C'est-à-dire, vous allez tous nous en écouter avec Will Young, avec Tritonal dans le monde de la nouvelle musique Afro House. David Guetta de la partie qui également s'est lancé depuis un certain temps dans le monde de la musique Afro House. Le célèbre artiste brésilien Loc en ouverture de séquence. Et aujourd'hui, dans le monde de la musique Afro House, tout le monde s'y est mis. Bah, c'est très très bien quand c'est beau. Et bien automatiquement, ça influence les artistes. Eh bien, chers amis, je vous propose un grand acteur. Il s'appelle Taron Egerton et c'est lui qui a joué le rôle de Elton.

Elton John à travers un film génial qui a vu le jour il y a quelques années, qui raconte l'histoire d'Elton John. Donc s'il a joué le rôle d'Elton John, automatiquement il a chanté les chansons d'Elton John. I'm Still Standing, qui en toute beauté nous mène directement au journal de 22h aux informations, et après le journal et les informations, la musique sera là. Merci infiniment pour votre fidélité à Médien, chers amis auditrices, chers amis auditeurs, en direct de nos studios à Tanger au Maroc, vous êtes les bienvenus. You are welcome, bienvenido, marhaba bikoum, et on se retrouve après les informations. Très bonne soirée, excellente écoute, à toutes et à tous.

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1: Bonsoir à toutes et à tous, avec vous Noa Perret. À la une de l'actualité, une avancée tangible est survenue ce dimanche en Libye. Les représentants des deux camps rivaux ont signé un accord sous l'égide des Nations Unies qui vise à organiser des élections dans un délai de 24 mois. Un vrai tournant pour ce pays qui peine toujours à se réunifier. Riccardo Fabiani, directeur du projet de recherche sur l'Afrique du Nord de l'International Crisis Group et spécialiste de la Libye, nous en parle.
2: Il s'agirait d'un accord qui pourrait vraiment changer la trajectoire du pays parce que pour la première fois, il y a une convergence sur l'organisation des élections, des prochaines élections. Et surtout, il y a la possibilité, donc, dans cet accord, pour les binationaux de participer, donc, de se candidater dans ces élections. Les binationaux, bien évidemment, c'est une manière de pouvoir aussi inclure des gens comme le général Haftar et le fils d'Haftar, qui sont des binationaux les plus controversés. C'est une manière d'organiser, de préparer des terrains pour des élections à l'avenir où il pourrait y avoir la participation donc de candidats qui ne pouvaient pas en fait participer dans ce genre d'élection. Il y a eu pas mal d'opposition, de résistance à cet accord, mais ce serait surtout une manière de donc préparer le terrain aussi à la formation d'un gouvernement d'unité nationale qui devrait donc organiser tout et préparer ces élections d'ici à 2 ans.
1: Vous venez d'entendre Riccardo Fabiani, directeur du projet de recherche sur l'Afrique du Nord de l'International Crisis Group et spécialiste de la Libye. Il était au micro d'Arnaud Dalmas. On reste au Maghreb où l'Office d'échange a publié ce matin le bilan des échanges extérieurs du Maroc pour le mois de juillet. On y apprend notamment que le déficit commercial du royaume s'établit à près de 245 milliards de dirhams, soit une hausse de 26,5% par rapport à la même période l'an dernier. Une situation qui dure depuis l'indépendance du Maroc et qui représente un vrai défi pour le royaume. Écoutez à ce propos l'économiste Omar El-Khetani.
3: Cela signifie que la valeur ajoutée produite au Maroc

0: partie de la jeunesse au Maroc qui est hors du circuit, mais qui est consommatrice. Et si elle consomme et qu'elle ne produit pas, on a un déficit de la balance commerciale qui va en augmentant.
1: Vous venez d'entendre l'économiste Omar El Khetani à propos de cette augmentation du déficit commercial au Maroc. Il répondait aux questions d'Eva Cohen. On prend la direction du Sénégal qui est parvenu à un accord avec le Fonds monétaire international, le FMI. L'objectif visé, mettre en place un programme d'aide de 2,2 milliards de dollars entre 2026 et 2029. L'annonce a été faite par l'institution financière internationale à l'issue d'une mission au Sénégal dont l'économie est en plein marasme et plombé par la dette. Dans le reste de l'actualité, le président de la Commission de l'Union africaine, Mahmoud Ali Youssouf, a fait part aujourd'hui de sa préoccupation après la mutinerie des jouets au Niger, condamnant toute tentative de prise de pouvoir par la force. Pour rappel, les autorités nigériennes ont déjoué ce samedi une mutinerie militaire à l'issue de combats dans plusieurs sites sensibles de Niamey. L'actualité, c'est également ce référendum en Guinée-Bissau. Les citoyens ont approuvé un projet de nouvelle constitution qui vise à passer à un régime présidentiel fort pour remplacer l'actuel système semi-parlementaire. Une étape cruciale dans ce pays censé organiser le retour au pouvoir des civils début décembre. Après le Zimbabwe, la Guinée, le Togo, l'Ouganda ou le Tchad ces dernières années, il s'agit du dernier exemple en date d'un pays africain qui a souhaité modifier ou changer sa constitution pour étendre la durée des mandats, supprimer les limites d'âge ou encore renforcer les prérogatives du pouvoir exécutif. C'est la fin de cette synthèse. Merci de l'avoir suivi et bonne suite des programmes sur les antennes de Média.

Et voilà, mes chers amis, une très belle reprise de ce temps métier avec le groupe Maneskin qui a connu un gros succès en 2022 avec la chanson Supermodel que nous écoutons pour l'heure. Et comme d'habitude, à cette heure-ci de l'émission et de la soirée, on poursuit en toute beauté le programme avec une chanson de l'année 2024 signée Rosaline et plusieurs chansons que vous allez certainement adorer, apprécier et découvrir au fur et à mesure de cette émission. Merci d'être toujours fidèle à Midi 1. On se retrouve dans un instant. En attendant, je vous souhaite à toutes et à tous, chers amis auditeurs, une excellente soirée à l'écoute de Midi 1.

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la reprise de Nocturne sur Zone Média avec ses chansons géniales. Il y avait Sonny Fodera dans un style dance juste avant, avec featuring de plusieurs artistes, dont Ella Anderson. Et là, c'est un autre style, mais heureusement, c'est la même radio, Média, qui vous propose toujours le meilleur. Et si je vous dis Média One, vous allez dire, ah, à la réalisation, c'est Erdogan. Voilà, parce que nous, on aime bien rimer sur les ondes de Média, exclusivement des numéros 1. Ce groupe, il est génial. C'est ce groupe existe depuis 2001. C'est en 2001 que le groupe The Script a vu le jour. Ils ont connu un gros succès en 2008 avec une chanson géniale qui s'intitule Hall of Fame. Et il se trouve, mes chers amis, que cette année 2026, The Script a réalisé de nouvelles chansons. Je ne sais pas comment ils ont fait, mais toutes leurs chansons sont absolument des chefs-d'œuvre. Comment ils ont fait, je ne peux pas vous le dire. Mais toutes leurs chansons sont des chefs-d'œuvre depuis l'année 2008. Parce qu'en 2008, c'est l'année où ils avaient connu le succès avec Hall of Fame. Et en 2026, eh bien, ils reconnaissent le succès avec plusieurs chansons qui caracolent au top des hit-parades internationaux. Eh bien, chers amis, on souhaite franchement une carrière encore plus brillante à ce groupe génial, parce que franchement, lorsqu'on chante bien, on a de la sympathie pour une chanteuse, un chanteur, un DJ, un producteur, un groupe, quelqu'un qui fait un travail en amont et qui fait un travail franchement en direction de ses fans et pour faire évoluer les choses. On ne peut que lui souhaiter du bien et souhaiter que justement leur carrière persévère toujours, comme l'ont prouvé tellement d'artistes qui ont fait des carrières géniales sur plusieurs décennies. The Script à l'instant, bien évidemment, avec d'autres chansons qui arrivent au fur et à mesure. Avec Bivouac, et puis juste après, plein de belles chansons que j'aurai le grand plaisir de les annoncer. Merci d'être toujours fidèle à Média. Chers amis auditrices, chers amis auditeurs, je vous souhaite à toutes et à tous une très bonne soirée. On se retrouve dans un instant.

Producteur suédois de musique électro-dance, il y a de cela quelques années maintenant, a certainement dû beaucoup influencer le producteur et DJ norvégien Kaigo, que nous écoutons à l'instant avec le titre Take Me Back. Chanson qui a vu le jour au mois de juillet de cette année 2026 avec le featuring de l'artiste Max McNown. Vous voyez très très bien que c'est la musique électro, mais qu'il y a quand même une fusion, on va dire, avec de la musique folk. C'est formidable de voir aujourd'hui que les artistes de musique électro-dance, ben, ils partent vers tous les styles musicaux, que ce soit la musique africaine, à travers la folk house, ils partent vers le blues, avec des artistes comme, entre autres, producteur et DJ The Avener, bien évidemment, sans oublier Kinks et d'autres artistes formidables, sans oublier également le DJ du groupe Major Lazer. Et bien évidemment, ça prouve que quand même la musique avance dans le bon sens. À partir du moment où vous voyez des jeunes qui font partie de la nouvelle génération, de jeunes artistes, jeunes DJ et producteurs, de jeunes artistes qui partent vers des styles qui appartiennent aux années 70 et même plus tôt, bien ça fait plaisir quand même, parce qu'après tout, la musique c'est très très beau et ça rattrape tout le monde dans le bon sens. Et le bon sens recommande d'écouter Médien avec, sans plus tarder, un groupe de rock légendaire. C'est le groupe Scorpions avec la version studio de cette chanson qui est absolument fabuleuse. Je vous apprécie le programme, on se retrouve dans un instant. Merci d'être toujours fidèle à Médien, chers amis auditrices, chers amis auditeurs. Merci à Ardouane, mais un grand merci également à notre cher ami Ardouane pour la réalisation de l'émission. Ah, mais si vous aimez les guitares électriques, etc., eh bien, vous êtes à la bonne place. Médien avec toujours des number one. Très bonne soirée, très bonne écoute. À toutes et à tous.

Mon cher ami, ben ça également, c'est une chanson, une nouveauté, parce qu'elle a vu le jour en juillet. Et si c'est une chanson du mois de juillet, ben, c'est-à-dire que certainement on a dû écouter cette chanson à travers Let's Go to the Party via Summer Tracks et les autres émissions pendant la grille d'été. Bien évidemment, Summer Tracks Weekend, vous vous rappelez, c'était le samedi dimanche. Et c'était c'est une belle manière de passer des vacances, de passer bien évidemment, on va dire, de bons moments pendant l'été, parce que l'été, ben, c'est génial et c'est le genre de musique qu'il faut pour justement se décompresser, se relaxer. Donc, encore par Joel Corey à l'instant, sans oublier tout ce que nous avons écouté juste avant, avec une belle reprise de chanson de Signalogine Santana. Morgan Wallen, l'un des plus célèbres artistes actuellement dans le monde de la musique country, qui vient d'enregistrer une superbe nouveauté que vous pourrez découvrir très très bientôt à travers les nocturnes, et le groupe de légende The Scorpions en ouverture de séquence. Et pour aller directement au journal de 23h, chers amis auditrices, chers amis auditeurs, voici l'artiste Paul Heaton, et aussitôt après les informations et le journal de 23h, la suite des Nocturnes sur les médias avec notre cher ami Erdouane Arisation et vous, chers amis auditrices, chers amis auditeurs, toujours fidèles à Midi 1. Merci pour votre fidélité à Midi 1. Je vous souhaite à toutes et à tous une excellente soirée à l'écoute de nos programmes.

0: Bienvenue à vous, saison de Médias. Sans plus tarder, voici vos prévisions météo.
1: Au Maroc, le temps sera le matin ensoleillé sur le sud de l'Oriental, Tafilelt, Taraa, Tadla, El Haouz et au sud de la ligne Smara Dakhla, puis partiellement nuageux à souvent clair ailleurs. Pour les températures, il fera 32 degrés à Rabat, 27 degrés à Casablanca, 33 degrés à Tanger avec des nuages et par 32 degrés à La Youn avec un temps souvent ensoleillé, prévoir 40 degrés à Marrakech où le temps sera également ensoleillé. 26 degrés à Agadir avec des nuages épars, 38 degrés à Fès avec un temps ensoleillé. Il fera 27 degrés à Safi ou encore 26 degrés à Dakhla. En Afrique du Nord, prévoir un temps ensoleillé dans l'ensemble avec 36 degrés au Caire, 32 degrés à Tripoli, 36 degrés à Tunis, 30 degrés à Alger ou encore 34 degrés à Nouakchott. Du côté de l'Afrique de l'Ouest, il fera 29 degrés à Abidjan avec des averses, 30 degrés à Lagos avec un temps souvent nuageux, prévoir 32 degrés à Dakar avec un temps partiellement nuageux, 35 degrés à Bamako où des nuages épars sont prévus ou encore 35 degrés également à Ouagadougou. Et dans le reste du monde, il fera 25 degrés à Paris avec des nuages épars, temps souvent nuageux également prévu à Londres où il fera 21 degrés. Il fera 35 degrés à Rome ou encore 20 degrés à Moscou et 30 degrés à Istanbul. Et également dans le reste du monde, prévoir 33 degrés à Tokyo, 26 degrés à Pékin avec des averses, 29 degrés à Séoul ou encore 42 degrés à Bagdad et 42 degrés également à La Mecque.
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3: Bonsoir à toutes et à tous, avec vous Noah Perret. À la une de l'actualité, le Maroc creuse un peu plus l'écart entre ses importations et ses exportations. L'Office d'échange a publié ce mardi le bilan des échanges extérieurs du Royaume pour le mois de juillet, plus 26,5% pour le déficit commercial par rapport à l'an dernier. Nous y reviendrons. Le Moyen-Orient s'enflamme à nouveau après la reprise des frappes américaines dans le détroit d'Ormuz et sur le territoire iranien aujourd'hui. Téhéran présent aux côtés de ses alliés asiatiques, notamment chinois, à l'occasion d'une réunion au Kyrgyzstan. On reviendra sur le rôle de la Chine dans ce conflit. En parallèle, le G20 finance se poursuit jusqu'à ce soir aux États-Unis avec cette année un invité qui fait scandale. Le ministre des Finances russe, invité du secrétaire au Trésor américain. Mais pourquoi une telle invitation qui fait réagir l'Europe? La réponse dans ce journal. Et puis l'actualité, c'est aussi depuis une semaine maintenant la crue dévastatrice qui a tué plus de 1000 personnes au Népal. Une catastrophe naturelle considérée comme un avertissement sur les effets du réchauffement climatique. Nous y reviendrons. En France, on sera de retour en Afrique pour parler football et mercato des internationaux africains. Tous les détails dans cette édition. Et on ouvre ce journal avec ce chiffre. Le déficit commercial au Maroc a pris 26,5% par rapport à l'année dernière pendant la même période. C'est un bilan du mois de juillet publié aujourd'hui par l'Office d'échange. Le Royaume importe toujours plus qu'il n'exporte et ça représente au total un déficit de 245 milliards de dirhams. Une situation qui n'est pas nouvelle pour le Maroc qui traîne depuis son indépendance mais qui révèle de grandes problématiques internes. Écoutez à ce propos l'économiste Omar El-Khetani.
4: Cela signifie que la valeur ajoutée produite au Maroc, elle est surtout destinée à l'exportation. Elle n'est pas destinée au marché intérieur. Et je crois que ça, c'est un problème, même si les responsables prétendent que c'est la demande au Maroc qui encourage la croissance économique. Eh bien non, malheureusement, le problème au Maroc, c'est qu'on a des investissements hautement capitalistiques. On n'a pas des investissements qui créent beaucoup d'emplois. L'industrie n'est pas capable de produire beaucoup d'emplois. Les services, même s'ils créent la moitié des emplois, il reste une partie de la jeunesse au Maroc qui est hors du circuit, mais qui est consommateur.

0: fonds effectués par les MRE, les Marocains résidant à l'étranger. Ils se sont établis à un peu moins de 75 milliards de dirhams contre 69 un an auparavant, soit une hausse de 8,1%. Et on reste dans le royaume avec cette information. Le ministère public a adressé aujourd'hui une circulaire à l'ensemble des juridictions du royaume pour mobiliser les procureurs des cours d'appel et des tribunaux de première instance en vue des élections législatives du 23 septembre prochain. Un appel alors que l'association des barreaux du Maroc a reconduit la semaine dernière et jusqu'au 10 septembre prochain son boycott des tribunaux. Cela en vue de faire suspendre la nouvelle loi contestée qui encadre la profession. Et dans l'actualité internationale, le Moyen-Orient s'enflamme à nouveau après la reprise des frappes américaines dans le détroit d'Ormuz et sur le territoire iranien aujourd'hui. Dernier bilan en Iran, 4 morts et plusieurs blessés. Téhéran a annoncé ce soir lancer une opération décisive contre des cibles américaines alors que Washington menace d'accentuer ses attaques en cas de réplique iranienne. L'armée jordanienne a d'ailleurs annoncé avoir intercepté 10 missiles balistiques tirés depuis l'Iran ce soir. Et dans ce contexte, le département d'État américain a appelé les ressortissants américains dans la région à, je cite, faire preuve d'une vigilance accrue et à être attentif aux annulations de vols, fermetures d'espaces aériens et perturbations potentielles. Cette reprise des affrontements se fait en parallèle d'un sommet au Kyrgyzstan qui rassemble plusieurs chefs d'État, notamment Massoud Pezeshkian et le chinois Xi Jinping, qui compte bien peser dans ce conflit au vu de son impact économique dans la région. Pour autant, le soutien de Pékin pour Téhéran reste très opaque. Écoutez à ce propos Michel Rouimi, professeur d'économie et expert du monde arabe.
1: La question qui se pose, c'est que aujourd'hui, c'est est-ce que la Chine et l'Iran vont continuer ? Là aussi, on va avoir une stratégie qui au niveau occidental et plutôt américain, d'affaiblir la Russie. C'est ce qui est de fait avec l'Ukraine, avec tout ce qui peut se passer, avec tous les interdictions depuis le début de la guerre de l'Ukraine. C'est beaucoup plus compliqué avec la Chine, parce que la Chine n'a pas été impliquée dans d'autres conflits, donc elle est, on va dire, elle a tout son pouvoir militaire et éventuellement. Et donc là, il va se passer quelque chose, c'est est-ce que la Chine va aider ou pas l'Iran, mais pour plus pour user les États-Unis et donc peut-être après avoir une stratégie de plus long terme, ou va-t-elle peut-être négocier entre guillemets avec les États-Unis, je dirais son non-aide à l'Iran, mais ça remet en cause tous les avancées au niveau des BRICS, et etc. Donc on voit bien qu'au-delà de l'Iran, c'est plutôt une partie de billard à trois bandes entre les États-Unis et la Chine.
0: Analyse de Michel Rouimi, professeur d'économie expert du monde arabe. Il était au micro d'Arnaud Dalmas. Autre conséquence directe de cette reprise des hostilités dans la région, le baril de pétrole américain a bondi de 5% aujourd'hui, passant une nouvelle fois la barre des 90 dollars. Et toujours dans la région, en Syrie, un rapport confidentiel de l'Agence internationale de l'énergie atomique révèle que des activités nucléaires non déclarées étaient menées sous le régime de Bachar al-Assad. Ce n'est que le mois dernier que les inspecteurs de l'AIEAE ont pu visiter deux sites en Syrie, notamment un à Deir ez-Zor, que l'agence qualifie de conforme à celle d'un réacteur nucléaire. Et alors que la situation s'enflamme dans la région, les États-Unis ont accueilli ces derniers jours le G20 Finance pour rassembler les grandes puissances économiques avec un invité cette année qui a fait scandale, le ministre des Finances russe, persona non grata depuis le début de la guerre en Ukraine en 2022. Donald Trump a finalement choisi de l'inviter sans prévenir les participants qui sont pour beaucoup européens. D'ailleurs, aujourd'hui, l'Union européenne a déclaré qu'il n'était pas le moment de normaliser les relations avec la Russie. Jean de Glignasti est ancien ambassadeur de France en Russie et directeur de recherche à l'IRIS. Il nous explique cette surprise américaine à l'occasion de ce sommet.
2: Les Américains ont toujours dit qu'ils parleraient à tout le monde. Et ce sont les seuls qui parlent à tout le monde, dans le corps occidental tout au moins. Donc, il n'est pas illogique que les Américains aient invité Silvanov ou accepté que Silvanov, le ministre des Finances russe, vienne. Quand le G20 a lieu, je ne sais pas moi, en Inde ou dans un autre pays, au Mexique ou ailleurs, les Russes sont présents. Ils sont même présents au niveau ministériel. Les pays du Sud, qui représentent quand même plus de la moitié des pays du G20, ne considèrent pas la Russie comme paria devant être exclue du G20. Donc, ce qui est intéressant, c'est que ce sont les Américains.

0: Américains qui, eux, acceptent la venue d'un ministre pour parler des questions économiques du monde. Mais ce n'est pas étonnant parce que le dialogue entre les Américains et les Russes continue.
1: Analyse de Jean de Guignasti, ancien ambassadeur de France en Russie et directeur de recherche à l'IRIS. Il répondait aux questions d'Eva Cohen. Et dans ce contexte en Europe, l'Allemagne a annoncé aujourd'hui des mesures de rétorsion contre la Russie après avoir accusé d'avoir envoyé un drone chargé d'explosifs début août à l'aéroport de Leipzig, une plateforme militaire capitale pour l'armée allemande et pour l'OTAN. On prend la direction de l'Asie une semaine après la crue dévastatrice qui a traumatisé le Népal. Déjà plus de 1000 morts et des milliers de disparus, des dégâts matériels considérables et un risque encore palpable. La crue, elle, a été causée par l'effondrement d'un glacier, une catastrophe naturelle que le chef de la diplomatie népalais a considéré comme un avertissement sur les effets du réchauffement climatique. L'occasion pour Christophe Kittel, chercheur en climatologie à l'université de Liège, de rappeler pourquoi les glaciers sont les premières victimes du réchauffement climatique.
2: De façon générale, toutes les zones glaciaires sont toujours plus sensibles. Simplement parce que quand vous avez un glacier, souvent de la neige, vous avez une surface qui est blanche et qui a tendance à beaucoup plus réfléchir l'énergie qui vient du soleil. Au fur et à mesure qu'elle fond, cette surface change de couleur, elle devient plus foncée et à ce moment-là, elle absorbe davantage d'énergie. Et donc, naturellement, toutes les régions qui contiennent des glaciers ont un réchauffement qui est beaucoup plus fort que le reste du monde. Pour l'instant, il est encore difficile de vraiment dire ce phénomène s'est produit à cause du changement climatique. Ce qui est vraiment établi, c'est que c'est un glacier qui s'est effondré et a créé cet événement en cascade. Il est évidemment très plausible que le réchauffement climatique va augmenter ce genre de transformation, donc des glaciers qui peuvent tomber, fondre en tout cas, ça c'est sûr. Mais on ne sait pas vraiment dire si le changement climatique a produit spécifiquement cet effondrement. Par contre, on peut tout à fait supposer que dans le futur, effectivement, puisqu'il fait de plus en plus chaud, les glaciers et le pergélisol vont fondre et se réchauffer. Et donc, ce genre d'événement, effectivement, pourrait arriver plus fréquemment.
1: Christophe Kittel, chercheur en climatologie à l'Université de Liège et de Bruxelles. Il était notre invité de la mi-journée au micro de Lina Tagui. Et on termine ce journal avec du sport. Ces dernières heures du mercato international ont été particulièrement mouvementées pour les internationaux africains. Des mouvements importants évidemment dans la carrière de chacun. Les précisions avec Mansef Zamrat.
3: Qui dit nouvelle étape dit aussi nouveau challenge et nouveaux objectifs. L'attente était longue, mais Nail El Aynaoui évoluera bien en Bundesliga la saison prochaine. Le jeune joueur marocain est prêté par l'AS Roma à Leipzig, un prêt d'une saison avec option d'achat qui pourrait tout changer à la fin de l'exercice. Après une saison, 25 matchs disputés en Italie, El Aynaoui quitte l'Italie pour s'imposer comme un titulaire indiscutable en Allemagne. D'ailleurs, un autre lion de l'Atlas à la recherche de nouveaux objectifs. Sofiane El Karouani est un nouveau joueur du Benfica, arrivé récemment à El Qadsiyeh en Arabie Saoudite, lui aussi s'est engagé sous la forme d'un prêt d'une saison, assorti d'une potentielle option d'achat. Ibrahim Mbaye est un nouveau joueur d'Aston Villa. Le jeune natif de 2008 quitte le Paris Saint-Germain, où il a été formé. Un transfert à 55 millions d'euros. En première ligue, il retrouvera son coéquipier de sélection. Les Lions de la Teranga brilleront cette saison dans le championnat anglais, puisqu'Illiman Ndiaye a rejoint plutôt Manchester City.
1: Mansef Zamrat qui referme donc ce journal. Merci beaucoup de l'avoir suivi et bonne soirée sur les ondes de Midi 1.
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magnifique balade de style musique californienne à l'instant avec un artiste qui est très célèbre dans le monde de la musique folk and rock. Il s'agit de monsieur David Crosby à l'instant. Tout le monde le connaît étant donné qu'il a fait partie d'un légendaire trio Crosby, Stills & Nash, et ensuite c'était un quatuor ou un quartet, on peut utiliser deux expressions, avec Neil Young, bien évidemment, c'était donc Crosby, Stills, Nash & Young, pour en toute beauté nous retrouver sur les Amédiens pour la suite des Nocturnes, avec notre cher ami également Ardouane à la réalisation, et plusieurs superbes chansons qui arrivent au fur et à mesure. Eh bien, mes chers amis, on poursuit le programme sans plus tarder avec Burna Boy, une belle séquence de musique afro-pop, et on se retrouve dans un instant. Chers amis auditrices, chers amis auditeurs, merci infiniment pour votre fidélité à Amédie 1. Je vous souhaite à toutes et à tous une excellente soirée à l'écoute de nos programmes.

Eh bien, chers amis, cette chanson qui a vu le jour exactement en 1991, signée Tammy Wynette avec le featuring de Randy Travis, est très inspirée du style de Neil Young. Parce que Neil Young, dont je vous en ai souvent parlé, en fait, Neil Young a souvent, pendant les années 70, enregistré des albums avec ce style de musique, ce style de mélodie, ce style de chanson. Vous voyez, j'ai bien dit les années 70. Et vous voyez très bien que pendant les années 90, dans le monde de la musique country, beaucoup d'artistes se sont inspirés du style de Neil Young, alors qu'en fait, Neil Young n'est pas un chanteur de musique country, c'est un chanteur de musique folk. C'est une grande différence entre la musique folk et la musique country, ça se rapproche, mais c'est pas du tout la même chose. C'est comme si on dit, par exemple, il y a tellement de styles qui se rapprochent, mais qui sont pas les mêmes. Si on prend, par exemple, de la musique techno, ça fait partie de la musique dance. Et la musique deep house, ça fait partie de la musique dance. Sauf que la deep house et la techno, par exemple, sont à des années-lumière l'une de l'autre par rapport au style, alors qu'elles appartiennent à la même catégorie, c'est-à-dire la music dance. Et mes chers amis, dans le monde de la musique country, il y avait également, à travers cette séquence, Forrester Sister, Michael est également une belle reprise d'une chanson de M. Elton John, Swahili, Xai et Burna Boy, en ouverture de séquence. Et sans plus tarder, eh bien, on poursuit en toute beauté le programme et on se retrouve dans un instant. Merci infiniment pour votre fidélité à Médien, chers amis autrices, chers amis auditeurs. Et merci également à notre cher ami Erdogan pour la réalisation de l'émission. Je vous souhaite à toutes et à tous une très bonne soirée, une excellente écoute. À minuit exactement, le retour de l'information. En attendant, je vous laisse apprécier le programme.

Et voilà, mes chers amis, on termine pratiquement l'émission aujourd'hui avec toutes ces magnifiques chansons signées donc India Town à l'instant, George Michael avec Flung de Mutia Buena juste avant, Beverly Craven, le groupe 10cc et Morgan en ouverture de séquence avec une superbe reprise, une chanson de Monsieur Elton John. Notre magnifique chanson qui nous mène directement aux informations de minuit et aussitôt après la suite des émissions Faisons de Midi 1. Chers amis auditrices, chers amis auditeurs, merci infiniment pour votre fidélité à Midi 1. Merci également à notre cher ami Erdogan pour la réalisation de cette émission. Je vous souhaite à toutes et à tous une excellente fin de soirée. À l'écoute de nos programmes.

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1: Bonsoir à toutes et à tous, avec vous Noa Perret. À la une de l'actualité, le Sénégal est parvenu à un accord avec le Fonds monétaire international, le FMI. L'objectif visé, mettre en place un programme d'aide de 2,2 milliards de dollars entre 2026 et 2029. L'annonce a été faite par l'institution financière internationale à l'issue d'une mission au Sénégal dont l'économie est en plein marasme et plombée par la dette. En effet, la décision a été prise près de 2 ans après la suspension par le FMI de son dernier prêt d'1,8 milliard de dollars en raison de la révélation par Dakar d'une dette cachée de plus de 9 milliards de dollars contractée par l'administration précédente. L'actualité, c'est également ce référendum en Guinée-Bissau. Les citoyens ont approuvé un projet de nouvelle constitution qui vise à passer à un régime présidentiel fort pour remplacer l'actuel système semi-parlementaire. Une étape cruciale dans ce pays censé organiser le retour au pouvoir des civils début décembre. Après le Zimbabwe, la Guinée, le Togo, l'Ouganda ou le Tchad ces dernières années, il s'agit du dernier exemple en date d'un pays africain qui a souhaité modifier ou changer sa constitution pour étendre la durée des mandats, supprimer les limites d'âge ou encore renforcer les prérogatives du pouvoir exécutif. Dans le reste de l'actualité, le président de la Commission de l'Union africaine, Mahmoud Ali Youssouf, a fait part aujourd'hui de sa préoccupation après la mutinerie déjouée au Niger, condamnant toute tentative de prise de pouvoir par la force. Pour rappel, les autorités nigériennes ont déjoué ce samedi une mutinerie militaire à l'issue de combats dans plusieurs sites sensibles de Niamey. Au Maghreb, alors que la vague de chaleur se poursuit en Tunisie, les files d'attente demeurent devant les magasins pour obtenir de l'eau en bouteille. Face aux problèmes de coupures d'eau persistantes dans certaines régions et à la pénurie en eau minérale, l'armée et la garde nationale ont été déployées ces derniers jours pour distribuer de l'eau potable en citerne. Et enfin, toujours au Maghreb, une avancée tangible est survenue ce dimanche en Libye. Les représentants des deux camps rivaux ont signé un accord sous l'égide des Nations Unies qui vise à organiser des élections dans un délai de 24 mois. Un vrai tournant pour ce pays qui peine toujours à se réunifier. C'est la fin de cette synthèse. Merci de l'avoir suivi et bonne soirée sur les ondes de Médias.

0: 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On nous a longtemps appris qu'il suffisait de bien travailler pour être reconnu. Aujourd'hui, ce n'est plus si simple. LinkedIn, réseau, prise de parole, personal branding, la visibilité semble être devenue une nouvelle règle du jeu professionnel. Alors, être bon suffit-il encore? Et comment se rendre visible sans tomber dans l'autopromotion permanente? Je suis Yasmine Kharawani et bienvenue dans Nouvelle Piste. Et j'en parle avec Mouna Skhali, psychologue du travail, business coach et enseignante universitaire.
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0: Mouna, est-ce qu'aujourd'hui on peut encore construire une belle carrière simplement en étant très bon dans ce qu'on fait? Ok, on va prendre deux personnes qui sont d'accord, aussi compétentes l'une que l'autre. Mais oui, que l'une sait mieux raconter son travail, développer son réseau et prendre la parole. Ouais. Est-ce que c'est injuste qu'elle avance plus vite ou est-ce que c'est devenu aujourd'hui une compétence professionnelle à part entière?
2: C'est une compétence clé. D'ailleurs, on sait très bien aujourd'hui que plus que les compétences techniques, sur le même CV, le même parcours, ce qui fait la différence, c'est par exemple une personne qui a plus de visibilité, comme tu dis si bien, mais aussi une capacité aussi de résoudre les problèmes complexes, une capacité de travailler en équipe. On peut avoir par exemple quelqu'un qui a fait la même école. On a deux personnes qui ont fait la même école. Mais par exemple, dans l'entretien, on va poser des questions sur, par exemple, écoute, tu te retrouves devant une problématique. Comment tu envisages de la résoudre si tu es, par exemple, au sein de cette entreprise où tu vas être recruté? Et la personne vous dit, écoutez, moi, je vais faire des recherches. C'est un fait, mais quelqu'un d'autre qui vient vous dire, oui, moi, je pense que est une idée parmi d'autres, mais quand on travaille en équipe, on a aussi une capacité de discuter et finalement de trouver de nouveaux arguments et d'avancer avec l'autre. Donc, plus que la visibilité, c'est aussi la capacité de travailler en équipe, la capacité aussi d'avoir une pensée critique.
0: Oui, ce que je comprends dans ton discours, est-ce que pour toi, aujourd'hui, on donne trop de place à la visibilité et moins aux compétences? C'est-à-dire...
2: En fait, c'est une question.
0: C'est-à-dire, étant donné que notre thématique aujourd'hui de discussion, c'est cette montée en puissance de la visibilité, l'importance de la visibilité, parce qu'on est dans un monde d'image, dans un monde de communication, de personal branding. Est-ce que ce que je comprends dans ce que tu dis, c'est que, mine de rien, on est en train de donner trop de valeur à cette visibilité, puisqu'elle ne le mériterait?
2: Mais trop de valeur à la visibilité, c'est une valeur actuelle. La visibilité, c'est un critère. Et c'est un critère qu'aujourd'hui, on est en train d'évaluer avec des statistiques qui sont factuelles. Ça veut dire tout produit. On va se considérer, nous, en tant que personne.
0: Absolument, comme un produit, tout à fait.
2: Voilà. Et en tant que produit, on doit être amené à faire du personal branding. On doit être amené aussi à mesurer notre taux d'audience. Quand, par exemple, on a un métier. Par exemple, imaginez un manager. Un manager, quand il a une équipe, il vient poser des questions concrètes, il évalue sa force de frappe. Et la meilleure force de frappe d'un manager, c'est quoi? C'est le résultat. Et c'est du personnel. On peut avoir, par exemple, un manager très compétent, techniquement, mais qui n'a pas la capacité de motiver une équipe, qui manque de capacité à faire naître, par exemple, des relations entre les collaborateurs, qui n'est pas assez créatif.
0: C'est du personal branding aussi. C'est pas uniquement sur les réseaux sociaux.
2: Oui, tout à fait, mais ça veut dire que c'est une réelle compétence. Aujourd'hui, la compétence d'innovation, de créativité, fait partie de la compétence d'un manager. Et c'est du personal branding. Ça veut dire que plus que la compétence technique, toute personne est amenée à développer son personal branding parce que ça fait partie de sa compétence en tant que leader d'une équipe.
0: Alors, si tu permets, Mona, on va s'arrêter sur ce point en particulier, justement. On va revenir à ces deux personnes qui sont compétentes, autant compétentes l'une que l'autre, et une avance plus que l'autre parce qu'elle arrive à faire parler son travail, à raconter son travail. On va essayer de comprendre pourquoi est-ce que c'est tellement difficile de parler de soi pour certaines personnes. Justement, certaines vont parler très naturellement de leur réussite, pour d'autres, c'est presque inconfortable. Et là, il existe justement un résultat assez frappant. Dans une série d'expériences portant sur plus de 4000 adultes, les femmes présentaient leurs performances moins favorablement que des hommes ayant pourtant obtenu des résultats comparables. L'écart persistait, même lorsqu'il n'y avait pas d'incitation particulière à se mettre en avant. Pourquoi, Mouna, est-ce si difficile pour certains de parler de leur propre valeur ?

0: C'est aussi une question de confiance en soi. C'est lié aussi à l'éducation. Il y a par exemple dans ça dépend aussi de la culture. Mmh. Il y a par exemple il y a des familles où par exemple vous avez plus jeunes qui n'ont pas toujours eu la parole par rapport aux aînés par exemple d'une part. Et ça peut-être le limiter dans sa confiance en lui. Mmh. Mais pas que. Il peut y avoir par exemple un enfant qui avait l'habitude de dire un peu tout ce qui lui passait par la tête va plutôt être brimé très tôt. On va lui dire non, écoute, tu es en famille, tu es avec tes amis, il y a les aînés, tu ne dois pas parler comme ça avec eux. Et tout de suite, il va grandir avec une auto-capacité de venir se taire. Mmh. Et il arrive dans un milieu professionnel où ce qui est demandé, c'est le contraire. Ça veut dire la capacité naturelle qu'il avait dès le départ, s'il avait été accompagné par des parents ou par une structure qui était à l'écoute, même une structure scolaire, il aurait eu des capacités à mieux pouvoir se mettre en valeur quand il prend la parole lors des réunions. Mmh. On peut avoir par exemple les personnes que je suis amenée à accompagner, que je coach, je peux te garantir que ce sont des personnes, des ingénieurs, qui ont beaucoup de compétences techniques, mais qui ont du mal à pouvoir se mettre en avant, à revendiquer des compétences, à mettre en valeur ce qu'ils ont pu accomplir pendant une année de travail. Mmh. Au détriment de quelqu'un qui va être moins compétent qu'eux, et qui va peut-être plus savoir se mettre en avant. Parce que l'estime de soi, la confiance en soi sont très essentielles pour pouvoir développer justement ce personnel branding et accepter qu'on est amené à travailler sur soi.
1: Mmh. Justement, par rapport à toutes ces personnes que tu accompagnes, toi Mouna, en tant que coach professionnel, business coach, mais aussi psychologue du travail, quand quelqu'un te dit « je n'aime pas me vendre », qu'est-ce que cela traduit réellement ?
0: Je pense qu'il y a un décalage par rapport à la réalité du terrain. C'est important aussi de savoir s'autocritiquer et se dire quelle est ma place en termes d'efficacité au sein de l'entreprise, au sein de l'équipe à laquelle j'appartiens aujourd'hui. Mm. Parce qu'aujourd'hui, peut-être que ça va être un peu plus facile pour des managers qui ont une équipe formelle, qui dépendent d'eux. Mais aujourd'hui, il y a aussi, dans beaucoup d'entreprises marocaines importantes, dans de très grands groupes, il y a aussi les modes projets qui sont mis en place. Et dans ces modes projets, il y a des équipes qui vont dépendre d'un chef de projet. Et ce chef de projet n'a pas la responsabilité de cette équipe de manière, comment dire...
1: Continue.
0: C'est-à-dire, ces personnes-là ne dépendent pas de lui au niveau hiérarchique, mais dépendent, lui, au niveau du projet.
1: Du projet, exact.
0: Ça veut dire que s'ils ne veulent pas travailler avec lui... Ils veulent pas être présents lors d'une réunion qu'ils veulent animer, et ben ils peuvent, parce qu'il n'y a pas cette responsabilité hiérarchique. Donc c'est pour ça qu'aujourd'hui développer son leadership, c'est une responsabilité à part entière, qu'on soit manager transversal ou manager direct.
1: Mmh. Donc quand on te dit je n'aime pas me vendre, c'est que on a peur du leadership en quelque sorte.
0: Déjà c'est quand même quelque chose. C'est vrai que l'expression est un peu dérangeante. Ouais. Vendre. Voilà, c'est vrai que c'est péjoratif, mais de toutes les façons, quelqu'un qui vient passer un entretien est amené à vendre des compétences, des capacités à pouvoir se mettre en avant, des capacités aussi de gérer l'entretien. Mmh. Parce que en tant que psychologue du travail, on va aussi le mettre dans des situations pour évaluer aussi sa capacité à gérer le stress. Parce que quand on travaille en entreprise, ce qu'on est amené à gérer en tant que manager, c'est aussi des problématiques humaines, des problématiques techniques, des problématiques liées à des ruptures d'approvisionnement. Et ça, on doit voir aussi le collaborateur en recrutement, dans quelle mesure il va être amené à gérer justement ces problématiques.
1: Alors
0: comment il va gérer son stress.
1: Quand tu parles de recrutement justement, est-ce que le candidat est déjà en mode action du personal branding?
0: Logiquement, aujourd'hui, les personnes viennent préparer. Aujourd'hui, les personnes investissent avec du coaching pour pouvoir se faire aider, clairement. Mm. Parce qu'ils savent très bien aujourd'hui que pour être amené à avoir une place dans une entreprise qui est demandante ou qui apporte quand même beaucoup, beaucoup d'atouts, il faut quand même être meilleur que le collègue. Et quand ils viennent pour un entretien, ils savent très bien qu'ils ne sont pas les seuls, quel que soit le parcours qui a été fait. Après, il y a aussi des écoles qui sont très, très... c'est-à-dire que quand la personne finit son cursus, elle sait très bien que quand elle va postuler, elle va être prise.
1: Ok, mais ça, c'est pendant l'entretien. Mais par exemple, une personne qui évolue dans un environnement professionnel, justement, qui évolue déjà dans une entreprise. Un jour, on fera pour les particuliers aussi. Ça serait très intéressant. Mais aujourd'hui, concentrons-nous sur les entreprises. Justement, cette difficulté à valoriser son propre travail, une fois que la personne

0: a passé plusieurs années. Est-ce que ça peut finir par coûter des opportunités professionnelles quand on ne sait pas vendre, faire parler son travail?
1: Ah, tout à fait, absolument. Ça coûte très cher d'abord à l'entreprise qui voit des compétences qui ne sont pas développées, et c'est aussi pour l'entreprise, en fait, c'est quand même très révélateur parce que cette entreprise-là n'a pas aussi investi sur l'accompagnement de ses collaborateurs.
0: C'est-à-dire ceux qui savent parler, faire parler leur travail, tant mieux pour eux, mais les autres, on peut les accompagner.
1: Mais bien sûr, tout à fait, c'est que ça s'apprend, ce sont des compétences, des soft skills qu'on peut acquérir à travers un coaching. Et aujourd'hui, les entreprises importantes investissent sur les collaborateurs.
0: Ok, on va parler retour sur investissement, parce que ça parle beaucoup aux entreprises quand on leur dit d'investir, justement.
1: Absolument.
0: Qu'est-ce que, en termes de ROI, justement, l'entreprise a gagné en investissant dans le développement du personal branding de ses collaborateurs, de ses équipes?
1: Ce qu'elle y gagne, c'est déjà elle-même plus de visibilité au niveau du marché global, c'est clair. Et au niveau de la gestion des équipes, il y a un impact aussi en termes de résultats, en termes de motivation des collaborateurs. Parce que si vous avez, par exemple, un manager qui est à l'aise avec lui-même, il sera à l'aise aussi avec son équipe. Mais quelqu'un qui a une image de lui avec lui-même, qui est un peu négative, forcément, ça va impacter sa capacité d'interagir avec, par exemple, les différentes générations. Et c'est ça l'intérêt aussi de l'auto-formation. Parce qu'aujourd'hui, on ne va pas attendre que ça se passe. C'est très essentiel de se dire qu'on a tous une responsabilité vis-à-vis de soi et que l'apport qu'on va avoir au niveau de l'entreprise, l'apport qu'on va avoir dans les interactions avec les collègues, et il n'y a pas que, parce qu'il n'y a pas que la vie professionnelle, il y a aussi la vie sociale qu'on est amené à avoir dans le cadre de notre fonction au sein de l'entreprise. Par exemple, quelqu'un qui est dans le domaine des finances va être amené aussi à gérer l'image de l'entreprise au sein, par exemple, de certains forums, au sein de congrès internationaux. Et donc, il a une image aussi à développer et à parfaire. Et c'est ça aussi qui est intéressant, c'est que plus on a une vie sociale qui est riche, et plus on est amené aussi à faire du personal branding et à être encore meilleur que ce qu'on est.
0: Alors justement, si la visibilité devient une condition de progression, est-ce que cela ne crée pas une nouvelle forme d'inégalité entre ceux qui maîtrisent ces codes et ceux qui ne les maîtrisent pas?
1: Pour l'instant, ils ne les maîtrisent pas, mais en tout cas, j'ai une confiance totale. On a très forte capacité humaine de se développer. Et aujourd'hui, on ne peut pas dire qu'il n'y a pas d'atout. Aujourd'hui, on peut faire de l'auto-formation, c'est gratuit, sur Internet, en un clic. Aujourd'hui, quand on investit, quand on est aussi dans une société de consommation, aujourd'hui, on peut aussi mettre de l'argent de côté pour faire, par exemple, un master spécialisé ou se faire accompagner. C'est très, très, très essentiel de confier.
0: Mais avant de passer et là, je vais parler à la psychologue de travail, mais psychologue avant tout. Mais c'est peut-être difficile de sauter ce pas et d'accepter de se dire « Ok, je vais aller me former, je vais aller chercher les compétences pour me rendre visible. » Déjà, le fait de prendre cette décision, c'est casser beaucoup de stéréotypes, de barrières mentales par rapport à l'idée même de, entre guillemets, se vendre ou vendre ses compétences. Puisqu'on nous a longtemps appris « Tu étudies bien, tu as de bonnes notes, tu as un bon travail et ça parle pour toi. » Aujourd'hui, ça ne parle plus pour toi.
1: Tout à fait. Et justement, ce déclic-là, on l'a, par exemple, quand on part en vacances. Quand on part en vacances 2 semaines, on se rend compte que peut-être on a eu des collègues qu'on a croisés en vacances et qui ont un autre vécu. Et on se dit finalement, on a beaucoup plus travaillé qu'eux, on a travaillé encore plus d'années qu'eux, et finalement, ils ont une situation qui est plus confortable que nous.
0: Ouais.
1: Donc, c'est là on se pose la question. Mais finalement, la faute, elle revient à qui? À l'entreprise? Non, ça veut dire qu'on a une prise de responsabilité là-dessus. On a une réelle prise. Donc, il y a des déclics qui se font aussi en fonction du changement de génération. Par exemple, quelqu'un qui a 30, 35 ans, il va approcher la quarantaine. Donc, il y a peut-être un malaise qui se crée. Et il faut savoir s'écouter. Quand on passe parfois par des passages à vide, par exemple, les personnes qui ont vécu un burn-out, quelqu'un qui considère qu'il faut donner, quelqu'un qui considère qu'il faut vraiment... Le perfectionnisme, c'est de l'anti-efficacité.
0: Absolument.
1: Quelqu'un qui est perfectionniste, c'est quelqu'un qui n'est plus efficace. Pourquoi? Parce qu'il ne prend pas soin de lui. Et quelqu'un qui est en mode stress continu va arriver à un burn-out, et qui dit burn-out fait que finalement, la personne...

0: quand elle s'arrête de travailler à cause du burn-out, elle va se poser les bonnes questions. Mmh. Et c'est là où elle va peut-être se faire accompagner. Mmh.
1: Alors, est-ce que dans ce cas-là, nous sommes passés d'une économie de compétences à une économie de la compétence visible ?
0: Mmh. C'est clair. Aujourd'hui, la visibilité... Aujourd'hui, même dans le recrutement, on va évaluer déjà à quel rythme la personne est visible. Mmh. Au niveau des réseaux sociaux, on va venir se renseigner sur la personne au niveau des réseaux sociaux. Par exemple, il y a la visibilité, certes, mais quelqu'un qui est trop visible sur les réseaux sociaux et qui n'est pas professionnel sur les réseaux sociaux, c'est que même au niveau d'un visa, bah, ce visa va lui être refusé. Mmh. Donc c'est très important aussi de doser la visibilité qu'on va avoir en dehors du travail. Mmh. Parce que quand on appartient à une entreprise, on est connu, on a quand même une responsabilité liée à cette entreprise. Et on se doit aussi de respecter cette entreprise-là. Donc même parfois, dans l'effet inverse, on a une visibilité qui est extrême et où des personnes, par exemple, vont donner un avis politique. Mmh. Bah, il y a quand même aussi une prise de responsabilité quand on retourne au travail. Mmh. Parce qu'on a une image de l'entreprise à laquelle on appartient.
1: Absolument. Mais là, dans ce sujet-là, quand on parle de visibilité, c'est vendre, faire parler son travail, faire parler ses compétences. Entre ces deux personnes, revenons à ces deux personnes, ces deux collègues, on va dire qui ont fait les mêmes études, qui ont les mêmes compétences, employées dans la même entreprise, la même année, l'un, c'est faire parler son travail, l'autre, non. Et donc, l'évolution est différente. Et même en interne. Quand on parle de networking, il y a aussi le networking interne, il n'est pas seulement externe. Et une étude justement qui a été menée sur 2 ans a montré notamment que le networking interne est associé aux promotions, tandis que les réseaux externes sont davantage liés au changement d'employeur.
0: Absolument. Et d'ailleurs, les employeurs l'ont bien compris. Ça veut dire qu'aujourd'hui, les modes projet, quand ils sont mis en place... Eh ben, en fait, quand vous avez déjà, par exemple, vous avez déjà une équipe de 5 à 6 personnes au quotidien, on vient vous confier un projet. Mmh. Les personnes qui acceptent d'intégrer un projet, ils savent très bien que ça va leur demander beaucoup plus de temps, mais ça leur donne aussi la possibilité d'être dans un projet avec un manager qui est dans une autre, un autre département, et auquel il n'aurait jamais pu être connecté. Et c'est peut-être cette volonté aussi d'avoir en fait une vie sociale plus riche qui fait qu'on intègre des projets, même si ça nous prend plus de temps en termes de travail. Mmh. Donc aujourd'hui, la visibilité, on sait très bien que la visibilité, que le fait de prendre la parole, ce sont des compétences qui sont des compétences non techniques, mais qu'on est à même de développer. Il suffit juste de commencer. Et le mode projet pousse à ça, et c'est pour ça que beaucoup d'entreprises la placent. Multiplie les modes projets en disant comment ce qui a été commencé, c'est par exemple après la période Covid, c'est par exemple le zéro papier. Ça aussi, c'est quelque chose qui a bien marché, qui a contribué aussi à une meilleure communication entre les collaborateurs. On s'est rendu compte que, par exemple, il y a eu des transferts de compétences parce que vous avez par exemple quelqu'un qui est spécialisé en finance qui va travailler dans un mode projet avec quelqu'un qui est un autre expert technique, on va dire, dans le domaine de l'IA. Bah, le fait de se connecter à cette personne-là, bah, il va comprendre qu'il y a peut-être des deadlines qui sont différentes, mais qui sont aussi importantes. Mmh. Et ça permet aussi une meilleure contribution de chacun à la communication de l'entreprise. Ça améliore aussi la communication au sein de l'entreprise. Et in fine, les personnes travaillent plus sur eux pour collaborer avec un autre expert technique pour qu'ils arrivent justement à favoriser donc plus d'écoute. Et si on est plus dans l'écoute, on a aussi une meilleure capacité à trouver les arguments pour convaincre quelqu'un qui n'est pas du même métier que nous.
1: Alors,
0: vous voyez, donc,
1: on arrive à la fin de notre entretien et on a une personne qui nous écoute et qui se dit « Je suis compétent, je travaille beaucoup, mais très peu de gens savent réellement ce que je fais. » Alors, Mona Srelli, qu'est-ce que cette personne peut faire dès demain ? Commencer par LinkedIn, par exemple ?
0: Éventuellement, déjà, avoir une visibilité au niveau de LinkedIn, qui reste quand même un réseau professionnel. Choisir la photo, mettre du contenu qui reste très professionnel. Avoir aussi une visibilité, par exemple, les personnes qui sont sur tous les réseaux sociaux. Rester très professionnel sur les réseaux sociaux, d'une part. D'autre part, c'est très essentiel de s'auto-former en termes de prise de parole, de s'auto-former en termes de gestion du stress, de gestion des émotions. Participer régulièrement aussi à des webinaires, par exemple, qui sont
1: complètement gratuits. Osez parler de ces résultats ? comment oser parler de ses résultats? Je crois que ça, c'est une thématique à part entière.

0: faire. Hein.
1: Exactement. Oser parce qu'on travaille.
0: Ouais.
1: C'est essentiel d'oser montrer le résultat de notre travail parce que il faut, quand on travaille, bah, il faut montrer le résultat. Et si on ne le fait pas, c'est quelqu'un d'autre qui va venir utiliser le fruit de notre travail. Et je trouve que c'est un peu dommage.
0: Comment
1: Donc
0: devenir visible sans
1: avoir...
0: Alors justement, comment devenir visible sans avoir l'impression de se transformer en commercial soi-même?
1: En fait, on a une responsabilité de montrer ce qu'on fait. Ça permet aussi de gérer aussi le temps de travail, parce que si on ne sait pas le faire, eh ben, on va venir, en fait, on ne va plus arriver à gérer notre temps. Mmh. Ça veut dire qu'on a des collègues qui savent mieux gérer, par exemple, des missions à forte valeur ajoutée et qui vont venir se débarrasser un peu de ce qu'ils n'ont pas envie de faire. Et qui c'est qui va le gérer? Qui c'est qui va s'en occuper? Ben, c'est quelqu'un qui a du mal à se mettre en avant, clairement. Voilà, donc c'est aussi du respect de soi.
0: Absolument.
1: Le personal branding, c'est aussi du respect de soi. Et on a tous une responsabilité vis-à-vis de notre image. Ça nous revient. On n'a pas à attendre que quelqu'un vienne reconnaître nos efforts. On a la responsabilité vis-à-vis de soi-même de savoir se mettre en avant pour in fine avoir un meilleur retour sur investissement. Et voilà, c'est comme ça qu'on arrive à optimiser notre temps de travail. Mmh. C'est clair.
0: Alors,
1: et la vie sociale est une clé.
0: Une prochaine thématique justement pour compléter celle-ci, surtout au sein des grands groupes et des groupes nationaux, on m'a très souvent dit oui, mais c'est compliqué de se mettre en avant parce qu'on va dire que... Et donc justement, comment aborder aussi, comment se faire parler son travail, pour ne pas dire se rendre visible, faire parler son travail sans heurter la culture d'entreprise, ça aussi c'est une thématique à en parler prochainement dans Nouvelles Pistes. Pendant longtemps justement,
1: avec
0: on nous
1: plaisir.
0: A appris que la compétence finirait toujours par être reconnue. Aujourd'hui, les règles semblent avoir changé, le réseau compte, la prise de parole compte, la manière dont nous racontons ce que nous faisons compte aussi, mais être visible ne veut pas forcément dire être partout, peut-être simplement apprendre à ne plus laisser son travail dans l'ombre. Merci beaucoup, Mona Skrelé, pour cet échange.
1: Avec plaisir. Avec plaisir. Très, très bonne journée à tous.
0: Au revoir.

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1: Quel plaisir de vous retrouver, chers amis. C'est évidemment Mehdi qui vous accompagne et top départ pour votre émission du jour, votre quotidienne, le spot de 15h à 16h tous les jours du lundi au vendredi. Et comme je vous le disais, c'est sur Mehdi que ça se passe, chers amis. Le programme de cette émission du jour, on aura sur cette première demi-heure eh bien, du son, des good vibes, évidemment, notre chronique actu qui fait le buzz, notamment sur les réseaux sociaux. On parlera aussi un peu de sport avec les derniers transferts qui ont été réalisé sur la planète football. Et puis seconde partie d'émission, on parlera encore sport, mais cette fois-ci un sport qui est beaucoup plus cérébral que le football. C'est les échecs. On comprendra avec Soufiane Mazouzi qui est déjà parmi nous, qui entrera en studio juste après le flash d'information de 15h30, comment ce sport permet à la fois d'éduquer nos enfants, de comprendre ce qui se passe en société, l'économie aussi, et même la religion. Et oui, les échecs, eh bien, c'est beaucoup plus large qu'un simple sport, et ça sera en seconde partie d'émission, juste après le flash d'information de 15h30 précise. Et pour démarrer cette émission, comme il se doit, du son et du bon son, Old Dilemma de Tyon Wayne, qu'on va s'écouter tout de suite. Et maintenant, chers amis, et sans oublier notre très cher ami Hichem qui nous accompagne à la réalisation de cette émission. Tout de suite, Old Dilemma, Tyon Wayne sur Média.
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